0: Victor Hull à la réalisation et merci à Alexandre Cayuela. Lundi, à l'occasion de la journée mondiale contre la faim, Priorité Santé vous propose un reportage long format dans l'extrême nord du Cameroun. Comment lutter contre la malnutrition infantile en zone de crise? Quel accès aux soins pour les enfants dans une région en proie à une grave crise humanitaire? C'est un reportage signé Raphaël Constant que vous pourrez donc écouter dès lundi. Et moi je vous dis à bientôt, portez-vous bien.
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5: RFI, bienvenue. Si vous nous rejoignez, il est 2h en temps universel, 4h ici à Paris, l'heure d'un nouveau point sur l'actualité.
6: Lisa Vili.
5: À la une de ce journal, un état des lieux des déclarations optimistes de l'Iran et des États-Unis. Selon eux, un accord cadre se rapproche pour mettre fin à la guerre au Moyen-Orient. Des dires à prendre avec des pincettes. Toutefois, on fera le point dans quelques instants. La perspective d'une solution à deux États se rétrécit. Alerte lancée ce vendredi par des ONG israéliennes et palestiniennes réunies à Paris avec des représentants d'une quinzaine de pays. Une réunion sur la solution à deux États à l'utilité questionnée face à la montée de la violence sur le terrain. On en fera le bilan. Nouveau record de température alarmant sur le réchauffement de notre planète, cette fois en Antarctique avec 15 degrés mesurés, loin des moins 6 d'ordinaire, avec de graves conséquences à craindre pour le continent blanc. Au Moyen-Orient, l'issue semble plus proche que jamais, avec donc toutes les précautions qui s'imposent après les multiples annonces non suivies d'effets de Washington. Mais cette fois-ci, les principaux protagonistes affichent leur confiance en la possibilité d'un accord cadre pour mettre fin à 3 mois et demi de guerre au Moyen-Orient. Côté américain, un haut responsable affirme qu'un accord a été trouvé sur plusieurs points, dont le démantèlement du programme nucléaire iranien et la réouverture du détroit d'Ormuz. À Téhéran, le chef de la diplomatie a parlé à la télévision d'État ce vendredi soir d'un mémorandum d'accord, Muriel Paradon.
7: Premier point du mémorandum d'accord selon le chef de la diplomatie iranienne, la levée du blocus américain des ports iraniens et une nouvelle gestion du détroit d'Ormuz. Selon Abbas Arachi, des discussions sont en cours avec Oman au sujet de cette voie maritime stratégique pour les hydrocarbures, devenue avec la guerre un des principaux instruments de dissuasion de la République islamique, dit-il. Autre point crucial, le nucléaire. Abbas Arachi affirme que la seule solution est de diluer les stocks d'uranium enrichi sur le sol iranien, alors que côté américain, on réclame la destruction et l'enlèvement du matériau nucléaire. Une période de négociation de 60 jours devrait suivre la signature du mémorandum afin de parvenir à un accord précis, selon le chef de la diplomatie. Malgré les divergences, Abbas Arachi se dit optimiste sur la signature d'un texte dans les prochains jours, mais il met aussi en garde contre des tentatives de sabotage d'un éventuel accord de la part d'Israël.
5: Voilà, et preuve que la paix n'est encore qu'une perspective bien incertaine. Les États-Unis viennent d'affirmer avoir abattu des drones iraniens qui ciblaient des navires dans le détroit d'Ormuz. Une conférence de soutien à la solution à deux États organisée en France ce vendredi pour la deuxième année consécutive. Paris tente de relancer une perspective politique pour parvenir à la paix entre Israéliens et Palestiniens. La conférence à l'Institut du Monde Arabe à Paris a réuni les représentants représentants d'une quinzaine

0: de pays occidentaux et arabes ainsi que des militants palestiniens et israéliens pour la paix. L'utilité même de cette initiative a cependant été interrogée face à la montée de la violence sur le terrain. Quel bilan en tirer, Guilhem Delteille?
1: L'appel de Paris formulé ce vendredi n'est pas un plan concret, mais là n'était pas l'ambition du gouvernement français. Cette conférence visait à relancer cette idée à laquelle nous sommes si indéfectiblement attachés, a dit le ministre des Affaires étrangères, car la solution à deux États demeure le seul chemin viable, a abondé Kaya Kallas, la chef de la diplomatie de l'Union européenne. Pour les organisateurs de la conférence, l'appel de Paris a la vertu de replacer la solution à deux États dans le débat sur la résolution du conflit israélo-palestinien. Il vise à maintenir une perspective politique. Alors que la force et la violence s'imposent sur le terrain, il est important de reparler de droit international, estime un ancien diplomate dans la région. Pour les militants israéliens et palestiniens présents, la conférence représentait aussi une opportunité de s'adresser aux décideurs politiques, réclamer une action plus ferme, plus concrète, à quelques jours d'un sommet du G7, groupe réunissant 7 puissances, que la France accueillera la semaine prochaine, essayer de faire pression aussi pour obtenir une action plus décisive pour imposer un cessez-le-feu et protéger les civils.
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0: Kinshasa, où la répression du sit-in organisé par la coalition d'opposition C64 contre le changement de constitution a fait des blessés parmi les leaders de l'opposition ce vendredi. Jean-Marc Kabound, ancien vice-président de l'Assemblée nationale, a été touché pendant des heures entre forces de l'ordre et manifestants à proximité du Parlement. Retranché au siège du parti de Martin Fayoulou, il a témoigné au téléphone de Patient Ligaudi.
3: Nous avons été brutalisés par la police, l'armée soutenue par la force du progrès, la milice du pouvoir. Nous sommes allés main en l'air pour faire notre sit-in. Nous avons été butés à une violence inouïe. Donc moi qui vous parle ici, je suis grièvement blessé. Nous sommes déterminés à aller jusqu'au bout. Ce n'est que le début, hein. Nous pensons que pour nous d'ailleurs, c'est tout ceci nous confronte, parce que hier, tu sais qu'il y a dit que nous étions une opposition faible, et aujourd'hui, nous sommes portés de croire que la peur a changé de camp. Et comme la peur a changé de camp, nous irons jusqu'au bout. Tout ce qu'il faut ne fait qu'agrandir notre conviction que le peuple est avec nous, le peuple adhère à toutes les actions que nous sommes en train de proposer et nous allons gagner.
0: La répression de la manifestation a fait réagir les organisations de défense des droits humains. La Voix des Sans-Voix, par exemple, dénonce une répression musclée, sanglante et disproportionnée et exige une enquête. Quant à l'épidémie d'Ebola, déclarée il y a maintenant tout juste 4 semaines dans l'est de la RDC, dans la province de l'Ituri, le bilan communiqué ce vendredi soir est désormais de 689 cas confirmés, dont 139 décès. Et selon l'OMS, c'est l'agence sanitaire de l'Union africaine, Africa CDC. L'épidémie continue de gagner du terrain. 17 agriculteurs nigérians tués dans l'état de Zamfara, au nord-ouest du Nigeria. Selon des sources citées par l'AFP, des bandits circulant à moto, se faisant passer pour des visiteurs, ont ouvert le feu sur des agriculteurs qui travaillaient dans leur champ du village isolé de Goron-Namaï, dans le district de Maradin. Alors que la saison des pluies annuelles cruciales pour le pays a commencé, les agriculteurs du nord abandonnent leurs terres à cause des attaques de groupes armés, ce qui donc menace l'approvisionnement alimentaire du pays. 15 degrés pour un mois de juin, ce serait une température normale dans l'hémisphère nord, mais pas en Antarctique, où les normales de saison sont plus de l'ordre de moins 6 degrés. Or, c'est ce qu'a mesuré l'agence argentine de météorologie, record donc pulvérisé, avec de graves conséquences pour cette région, notamment normalement la plus froide de la planète, Sifm Rosé.
4: Une série de 21 jours consécutifs où les maximales ne sont pas descendues en dessous de 0 degré, un pic à 15,4 degrés. Le début de cet hiver antarctique est anormalement chaud et c'est un euphémisme, on est plus de 20 degrés au-dessus des normales de saison. Cette intense vague de chaleur a logiquement d'importantes conséquences sur les paysages de la péninsule antarctique. Au blanc, c'est substitué le brun et le gris des sols. À la neige, la pluie, là aussi, cela inquiète les scientifiques. Cette période marque le début de la recharge des glaciers. glaciers. Sans couverture neigeuse pour les protéger, ils sont exposés à des températures qui accélèrent leur fonte. Cet événement, bien qu'inédit par son intensité, s'inscrit cependant dans une tendance plus large. Les vagues de chaleur sont de plus en plus fréquentes sur cette région de l'Antarctique depuis une quarantaine d'années, en lien avec le réchauffement climatique. Les conséquences sont lourdes pour les grands glaciers du continent, leur fonte accélérant la hausse du niveau des mers à l'échelle de la planète entière.
0: Les travailleurs des plateformes numériques désormais protégés par un traité international. Livreurs à vélo et autres professions, ils seraient plus de 430 millions dans le monde selon la Banque mondiale. Fragilisés jusqu'ici par des protections sociales limitées, des conditions de travail fixées par les plateformes. Ce que les membres de l'Organisation internationale du travail veulent faire changer grâce au texte qu'ils ont donc adopté ce vendredi. Certains pays comme l'Inde, le Bangladesh, les États-Unis ont toutefois estimé que cette convention devait être appliquée de manière flexible en fonction des contextes nationaux. En Albanie, dans la capitale Tirana, des milliers de manifestants à nouveau ce vendredi soir sous les fenêtres du Premier ministre pour dénoncer, comme depuis deux semaines, un projet touristique lié à la famille Trump et désormais pour demander la démission du Premier ministre au pouvoir depuis 13 ans. Edi Rama, qui ce soir a répondu à ses détracteurs à l'occasion du 35e anniversaire de son parti, le Parti Socialiste, assurant que l'Albanie n'a jamais été à vendre. Et puis c'est parti pour le mondial de football aux États-Unis, le principal co-organisateur de la compétition. L'équipe états-unienne affronte en ce moment même celle du Paraguay à Los Angeles. Elle mène pour le moment sur le score de 3-0, mi-temps. Sur les 104 rencontres, 78 sont programmées dans le pays. C'est la fin de ce journal. Merci à vous de l'avoir suivi.
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8: Bonjour les voisins, les voisines, je suis ravie de vous retrouver pour notre rendez-vous du vendredi. Et aujourd'hui, nous allons nous intéresser à la figure de la sorcière. Une sorcière qu'on imagine souvent terrifiante et qui, avec son nez crochu, son balai et son chapeau pointu, peuple les fêtes d'Halloween et les contes pour enfants. Mais derrière cette image maléfique se cache une réalité bien différente. Celle de dizaines de milliers de femmes persécutées aux quatre coins du monde. Pourtant, en Occident, la figure de la sorcière fascine. Et pour certains mouvements féministes, elle incarne la femme affranchie de toute domination. Elle est à la fois symbole de rébellion et de liberté. Et pour l'autrice Mona Chollet, elle montre la voie. Alors, y a-t-il réinterprétation de l'histoire? Comment s'est construit l'imaginaire autour de cette figure? Comment encore les féministes se sont emparées de ce symbole? Qui sont enfin les sorcières modernes? Quels sont leurs rituels? Se revendiquent-elles toutes du féminisme? Nous allons en parler avec mes invités. En studio avec moi, Christelle Tarot, bonjour.
9: Bonjour.
8: Vous êtes historienne, spécialiste des questions de genre et de sexualité et vous enseignez à la New York University de Paris. Vous êtes également membre associé du Centre d'Histoire du 19e siècle à Paris 1 et Paris 4 et vous venez de publier « Les filles au diable, retrouver les sorcières » de Stendhalset 1620-2022 aux éditions La Découverte. Avec nous également au téléphone depuis le Québec, une autre historienne, c'est Catherine Dumont-Lévesque. Bonjour.
10: Bonjour.
8: Vous êtes spécialiste de l'histoire des femmes et de la sexualité au Québec et vous venez de publier Anthropologie des sorcières contemporaines. C'est publié aux éditions Oxus. Merci à toutes les deux d'être avec nous. Et puis les voisins, les voisines, comme chaque vendredi en fin d'émission, nous retrouverons notre sorcière des sons, Monica Fantini, avec sa chronique Écoutez le monde. Et cette semaine, dans son chaudron magique, il y a un drôle d'oiseau. Bienvenue dans 8 milliards de voisins et place maintenant aux sorcières.
11: Lalori, montre-toi!
12: Tu crois que toi et tes gueux allez m'impressionner?
9: Tu n'as même pas réussi à m'empoisonner avec ton sortilège de moricaude.
10: Si j'avais vraiment voulu te tuer, tu serais morte.
9: Où est ma famille?
10: Ils ne sont pas allés loin.
12: Oh non, Jésus! Oh non, mais qu'est-ce que tu as fait?
10: Ils ne croient pas que je les ai ménagés. Ils ont horriblement souffert avant de mourir. Mais la punition que j'ai prévue pour toi fera passer leur martyr pour un délicieux sommeil. Ce n'est pas du poison que je t'ai donné à boire, mais quelque chose de bien pire. Parce qu'en réalité, Madame Lalaurie, je t'ai offert la vie éternelle. Cette petite fiole contenait l'immortalité. Emmenez-la !
8: Un extrait de la série American Horror Story. Alors, on l'a entendu, la sorcière dans les imaginaires renvoie souvent à cette image terrifiante et maléfique que j'évoquais tout à l'heure. Mais ce mot sorcière renvoie à d'autres réalités. Qu'est-ce qu'on entend au juste par sorcière? Comment peut-on les définir, Christelle Tarot?
13: Oui, bonjour d'abord. Et évidemment, je suis très contente d'être dans cette émission avec 8 milliards de voisins et de voisines. C'est quand même énormément de personnes. Alors, évidemment, on peut donner plusieurs définitions, mais je vais donner celle qui concerne essentiellement celle du continent européen, parce qu'en réalité, il y a tellement de langues et de langages qu'il pourrait y avoir de multiples manières de dire cela. Donc, sorcière, dans nos langues européennes, ça vient du latin, en fait, tout bêtement, comme souvent d'ailleurs. Et ça veut dire, au départ, diseuse ou diseur de sort, ou jeteuse ou jeteur de sort. Mmh. Et donc, à l'origine, dans les sociétés anciennes, c'est-à-dire dans les sociétés pré-chrétiennes, disons, qui donnent naissance au terme, ça renvoie surtout à un procédé de divination. C'est-à-dire qu'en gros, la personne qui est appelée sorcière et sorcier, bien que ce ne soit pas le terme qu'on utilise en réalité, va prédire, deviner, le plus souvent bien sûr, l'avenir. Et on va le faire à travers toute une série de dispositifs. Bien sûr, on va jeter les sorts, on va interpréter les songes ou les rêves. On va observer la physionomie des gens ou interpréter leur nom, leur prénom. Ça, c'est très important. On va analyser des signes et des présages. On va consulter les morts ou les esprits. Et donc, ces processus de divination, ils sont parfois partie intégrante d'un groupe ou d'une nation. C'est particulièrement le cas dans les Premières Nations ou les peuples racines un peu partout, en fait, évidemment dans le monde. Je pense par exemple à tout ce qui relève du chamanisme. Ça peut aussi être intégré dans un État. Par exemple, dans le monde gréco-romain, on a les oracles qui disent ce qui va advenir. Parfois, ça leur coûte très cher, comme Cassandre, par exemple. Donc voilà.
8: Mais on ne parlait pas de sorcière encore à l'époque.
13: Non, en fait, le terme sorcière lui-même, on ne disait pas sorcière, on disait beaucoup de choses.
8: Ce terme, il est apparu quand alors,
13: sorcière? Il est apparu plus tard, notamment lorsqu'il a été le produit d'une justice religieuse qui a voulu en découdre avec des pratiques anciennes qui posaient problème dans une forme d'uniformisation de société, de groupe, de société, d'État.
8: Donc aujourd'hui, quand on parle de sorcières, on fait référence à ces sorcières donc, qui ont été oppressées au 15e et 16e et 17e siècle, mais pas que. Ce mot revêt d'autres réalités, lesquelles?
13: Alors, il peut y avoir, évidemment, alors, donc, il y a la figure de la persécution, on en parle après. Il y a bien sûr le fait que la sorcière peut être aussi une praticienne. D'ailleurs, je pense que le livre de Catherine Dumont-Lévesque va vraiment beaucoup axer là-dessus, une praticienne de la magie, de la sorcellerie, etc. Donc, ces femmes, elles existent, elles ont une réalité, bien évidemment. Et puis, il y a la figure politique, idéologique, vous l'évoquez dans votre lancement tout à l'heure, au travers du livre de Mona Chollet, donc la sorcière féministe, qui a été l'objet d'une réappropriation bien postérieure, en particulier pendant la seconde vague du féminisme.
8: Catherine Dumont-Lévesque, vous vous définissez vous-même comme une sorcière. Comment ça se manifeste chez vous?
14: Oh mon Dieu, c'est une grande question, mais je pourrais rebondir sur ce que Madame Tarot disait en parlant un petit peu là, de la sorcellerie contemporaine, parce que dans les personnes que j'ai interrogées pour mon enquête sur la sorcellerie, chaque pratiquante a vraiment sa propre définition de la sorcellerie. C'est vraiment une chose qui révèle mon enquête. Les façons de pratiquer la sorcellerie, c'est vraiment varié, puis les croyances aussi, même s'il y a quand même certaines écoles de pensée. ou certaines branches qui rassemblent certaines pratiquantes. Mais pour moi, la sorcellerie moderne, c'est avant tout une philosophie écoféministe puis spirituelle. Puis c'est vraiment un outil de reconnexion à soi puis de valorisation de nos ressentis. Donc, on est vraiment bien loin là, de la définition de la sorcière dans l'histoire, comme Madame Tarot l'expliquait. Puis c'est vraiment l'écoute de notre intuition. Mais c'est aussi une voie d'érudition dans le sens où celles qui la pratiquent passent souvent beaucoup de temps à lire sur les différentes mythologies qui les intéressent.
15: C'est votre cas?
14: À ce qu'on... Oui. On est des grosses nerds, les sorcières, en fait. Puis finalement, la sorcellerie contemporaine, c'est beaucoup de choses à la fois. Puis une des conclusions de mon ouvrage, c'est justement qu'il n'y a pas de consensus sur la définition exacte de ce que c'est la sorcellerie. Après, dans mon échantillon, j'ai identifié deux façons de voir la sorcellerie chez les pratiquantes. Donc, certaines ont une pratique qui est liée au cycle lunaire, puis vont faire des rituels qui sont vraiment cérémoniels en plusieurs étapes. Alors que d'autres ont des gestes quotidiens qu'elles identifient à une pratique sorcière, comme nettoyer les énergies de leur appartement, faire une promenade en forêt pour se purifier, ou faire de la divination. Donc, pour certaines, la sorcellerie, c'est pratiquer des rites qu'elles inventent et qu'elles tirent des livres de sorcellerie. Tandis que pour d'autres, ben, c'est plus une philosophie ou une manière de vivre leur vie en intégrant des rituels à leur quotidien. Comme le disait Madame Tarot, la sorcière, c'est une figure qui a été inventée pour contrôler les femmes, en fait. Puis les personnes qui ont été tuées pendant les chasses aux sorcières ne pratiquaient pas la sorcellerie comme on l'entend aujourd'hui. Puis ça, les personnes qui composent mon échantillon sont plutôt au courant ou du moins ont lu des analyses historiques sur le sujet.
15: On va en parler justement de ces chasses aux sorcières oui. qui arrivent un petit peu plus tardivement que ces femmes persécutées donc au 15e siècle. Est-ce qu'on sait à partir de quand la sorcière justement a commencé à véhiculer une image négative, Catherine Dumont-Lévesque?
14: Ben, c'est vraiment le marteau des sorcières qui va cristalliser cette image-là de la femme malfaisante.
15: Alors, qu'est-ce que c'est que ce marteau des sorcières? C'est vraiment un ouvrage qui a marqué l'histoire, un tournant décisif dans la persécution de ces femmes. Qu'est-ce que c'est que ce livre?
14: Oui, ben c'est un espèce de pamphlet très célèbre qui a circulé partout en Europe. Mm-hmm. Puis ce fameux marteau là qui est écrit par des moines dominicains, ça insiste sur la nature mauvaise de la femme. Puis en gros, ça dit que les femmes sont plus susceptibles d'être des sorcières de par cette nature mauvaise, puis de par cette propension à trop aimer la sexualité, par exemple. Donc, ces écrits-là sont aussi très riches pour une relecture féministe de ces événements historiques. Puis, comme le dit, par exemple, Mona Chollet, si on remplace le mot sorcière par le mot femme, on comprend un peu mieux ce qui est à l'œuvre à ce moment-là. Donc, on a vraiment exécuté des femmes parce qu'elles étaient des femmes. Plusieurs autrices, comme Sylvia Federici, pensent justement que la chasse aux sorcières, ça a servi de mécanisme de contrôle social en inscrivant dans les corps féminins la peur de la transgression.
15: Est-ce qu'on sait à quel moment ont eu lieu les premiers procès pour sorcellerie?
14: J'ai pas de date précise en tête. Moi, je suis pas spécialiste de l'histoire des sorcières non plus. Je m'y suis intéressée parce que
15: Christelle
14: j'ai été comme sorcière.
13: Ah oui, on a des procès tout à fait importants à partir du 15e siècle parce que il y a un point de rupture dans l'histoire qui est atteint à ce moment-là pour des raisons qui sont multiples mais qui correspondent en gros au fait que il y a après que la fin de l'époque médiévale est connue, une période de forte résistance des femmes. Je dis souvent de manière un peu provocatrice que la fin du Moyen-Âge a connu une sorte de MeToo médiévale et qu'il y a eu, comme toujours, une riposte que aujourd'hui on définirait comme masculiniste. Et on voit en fait dans les élites masculines de l'époque, qui sont en même temps religieuses et séculières, apparaître des textes extrêmement misogynes qui vont rendre en fait les femmes collectivement, le peuple des femmes, donc responsable en fait de tous les maux que connaît évidemment le temps de l'époque.
15: Mais pourtant, il y avait des hommes aussi qui étaient condamnés lors de ces
13: procès. Alors très peu et pas du tout pour les mêmes raisons. J'adhère tout à fait à ce qui vient d'être dit. Lorsqu'on lit donc le Malleus Maleficarum, improprement appelé le marteau des sorcières, parce que les sorcières n'ont pas de marteau et en plus elles n'existent pas vraiment. Donc il s'agit plutôt d'un marteau pour écraser les sorcières. Donc il faudrait traduire comme cela. Donc un ouvrage qui a été publié en 1486 à Strasbourg, et qui est le produit direct en fait d'une bulle papale qui a été promulguée par le pape Innocent VIII 2 ans auparavant et qui autorise les chasses aux sorcières, ce qu'il appelle l'hérésie sorcelière dans l'ensemble de l'Europe. Et il demande d'ailleurs à toutes les monarchies de se mettre au service de cette grande œuvre. Mmh. Et c'est très important de comprendre que le Malleus Maleficarum est un traité misogyne de haute théologie. Il faut se plonger dedans pour saisir l'effroi de cette politique, et en particulier la troisième partie du livre est un manuel visant à expliquer comment arrêter, interroger, torturer et exécuter des sorcières.
15: Alors justement, comment est-ce qu'ils se déroulaient ces procès ?
13: Alors, avant d'expliquer ça plus précisément, il faut vraiment comprendre que c'est une attaque systémique dirigée contre les femmes, et c'est pourquoi on a dû attendre la naissance d'un certain nombre de concepts, dont celui de féminicide, pour comprendre en fait de quelle nature était réellement cette persécution. Il s'agit d'une attaque massive dirigée contre les femmes, donc en tant que groupe, et donc lorsque on va arrêter une sorcière, et je crois qu'il faut aussi dissocier ce qui relève de procès individuels, hein, qu'on retrouve à toutes les périodes, y compris pendant l'Antiquité, de ce qu'on appelle vraiment les chasses aux sorcières, c'est-à-dire des moments d'hystérie collective où on va arrêter une femme pour suspicion de sorcellerie, dans l'objectif en fait de casser des sororités, et à travers ces sororités aussi des communautés villageoises dont les modes de vie, les modes de pensée, les pratiques et les imaginaires entraient en conflit avec la société moderne européenne en construction. Donc ça, c'est vraiment important de le préciser. Donc c'est lorsqu'on arrête dans le cadre de ces paniques sorcelières une sorcière, bah on sait qu'il y a une longue chaîne de délation qui se met en place, et que si on a une qui est arrêtée, il va y en avoir beaucoup qui vont mourir. Parce qu'il y a une spectacularisation de la mort qui a vocation à éradiquer une partie des femmes en tant que sorcières, et ensuite à mettre en place des processus de domestication de toutes les autres. Parce que c'est ça dont il s'agit, en fait. Donc on arrête une sorcière pour des motifs qui sont complètement farfelus. D'ailleurs, même l'Église, ensuite l'Église catholique, va considérer ces crimes comme totalement illusoires. Et puis... il faut prouver, évidemment, que la sorcière est une sorcière. Et donc, on va, pour cela, au moins faire 2 choses. En général, ça commence par l'ordalie. L'ordalie est une chose importante, c'est-à-dire qu'on jette vivante une femme pieds et mains liés, et puis si elle dans flotte, elle est suspectée de sorcellerie. Si elle meurt, elle est innocente, mais elle est morte. Enfin, si elle ne flotte pas, elle est innocente, mais elle est morte. Une fois qu'elle est suspectée de sorcellerie, on va l'interroger, puis chercher sur elle la marque du diable. Très important, la marque du diable.
15: Qu'est-ce que c'est, cette marque du diable?
13: C'est, c'est tout et n'importe quoi, en réalité.
15: C'est un endroit du corps où on n'éprouve pas de douleur.
13: C'est une marque, une verrue, ça peut être un grain de beauté, ça peut être toutes sortes de choses. Il faut qu'on n'éprouve pas de douleur quand on plante une aiguille dedans et qu'elle ne donne pas de sang. Mm-hmm. La marque du diable, c'est la première étape fondamentale de la mort programmée. Et puis ensuite, il faut que la sorcière confesse sa faute. Et la confession est fondamentale parce que c'est le seul acte judiciaire qui traduit véritablement le pacte satanique. Et donc, on a beaucoup de confessions qui ont été conservées, et elles s'accusent à peu près de tout et de n'importe quoi, essentiellement de se métamorphoser. Parce que l'un des pouvoirs que le diable accorde aux sorcières, c'est la métamorphose. Et puis, de pratiquer le sabbat, et pour ce faire, de s'envoler pour rejoindre donc ces...
15: Le sabbat qui était donc ces réunions
13: fêtes
15: nocturnes,
13: qui sont d'ailleurs, dans les récits des inquisiteurs, le plus souvent présentées comme des orgies.
15: C'était des fêtes pendant lesquelles se réunissaient les sorcières.
13: Absolument, et ça renvoie à la question de la sexualité dont parlait Catherine Dumont-Lévesque.
15: La sexualité ou la sororité que vous évoquiez tout à l'heure également.
13: La sororité, c'est aussi un point très important.
15: Est-ce qu'on a une idée du nombre de femmes qui ont été exécutées à l'issue de ces procès?
13: Oui, on a une idée qui est le produit des travaux historiques qui ont été menés, mais qui pose énormément de problèmes. En général, on a une fourchette qui va de 50 000 à 200 000 selon les travaux. Après, il y a des chiffres plus importants.
15: On parle aussi de 9 millions.
13: Oui, mais bon. Mais le problème essentiel, c'est que il faut accepter en fait que nous ne saurons jamais véritablement combien de femmes ont été tuées tuer. D'abord parce qu'il faudrait penser que toutes les archives, y compris les archives judiciaires, sont entre nos mains, ce qui est évidemment pour un continent comme l'Europe totalement farfelu. Donc on travaille à partir des archives qu'on a, mais ces archives sont incomplètes. Déjà, nous le savons, parcellaires, en plus d'être biaisées. Et puis de surcroît, nous savons aussi par la comparaison anthropologique, c'est-à-dire par les sorcières qui sont exécutées encore aujourd'hui, que la grande majorité des femmes qui ont été victimes de ces persécutions pendant une période quand même assez longue de notre histoire, ont pu faire l'objet aussi d'attaques non judiciarisées. Et donc si elles sont non judiciarisées, elles ne laissent aucune trace. Donc on sait que elles sont probablement beaucoup plus nombreuses que ce qu'on dit. Et puis par ailleurs, le problème est moins le nombre que la qualification du crime. Quelle est la nature du crime et quelle est l'intentionnalité du crime? Et le Malleus Maleficarum dit clairement la nature du crime. Il s'agit d'une attaque massive dirigée contre les femmes. Il y a des hommes qui sont exécutés, mais pas en tant qu'hommes. Les femmes sont exécutées en tant que femmes.
15: Et sont exécutées en tant que quoi, les hommes, alors?
13: Ben, ils sont exécutés en tant que produisant un traité considéré comme hétérodoxe par rapport à ce que l'Église entend. Ils sont exécutés parce qu'ils font du tort à une puissance locale, exécutés parce qu'ils ont commis un acte dérogeant important, et c'est inscrit comme ça, c'est dit comme cela. La grande majorité des femmes sont exécutées parce qu'elles sont des femmes.
15: Les voisins, les voisines, restez avec nous dans quelques instants. On va continuer à parler de la figure de la sorcière. On va se demander comment elle est devenue une icône féministe. On parlera aussi des sorcières modernes. On se retrouve tout de suite après ce titre.

0: 8 milliards de voisins et de voisines pour parler aujourd'hui de la figure de la sorcière. Alors on l'a vu tout à l'heure, plusieurs dizaines de milliers de femmes ont été persécutées pendant des siècles et continuent d'ailleurs de l'être dans certaines régions du monde, nous y reviendrons. Alors pourquoi les féministes ont-elles choisi de s'emparer de cette figure pour en faire un symbole de lutte? Catherine Dumont-Lévesque, c'est assez paradoxal parce que les femmes accusées de sorcellerie pendant l'époque moderne étaient très rarement des rebelles.
1: Oui, en effet. Mais premièrement, pour moi, les convergences entre l'histoire des sorcières, la sorcellerie contemporaine puis les mouvements féministes, c'est vraiment évident. Puis l'univers de la magie est vraiment attirant, je pense, pour les féministes. Et en particulier parce que c'est un univers qui est presque exclusivement féminin. On est presque en non-mixité dans les mouvements, puis il y a très peu d'hommes. Puis c'est donc un univers où la parole des femmes et des personnes queer émerge un petit peu naturellement. Mais aussi parce que la figure de la sorcière incarne la femme qu'on craint. Et qui est vraiment savante. Puis les femmes qui ont une pratique sorcière cherchent vraiment justement à se construire une spiritualité où elles vont vénérer des archétypes féminins, mais où elles valorisent aussi la solitude et l'empowerment féminin. Puis toutes ne sont pas au courant par contre qu'elles ont une spiritualité qu'on pourrait qualifier de féministe ou la décrivent pas comme telle. Mais dans les faits, pour répondre à votre question, ça fait depuis les années 1970, puis un peu avant, que les féministes réapproprient la figure de la sorcière pour toutes sortes de raisons.
0: Alors ça a commencé aux États-Unis, hein, c'est bien ça, hein, Catherine Dumont-Lévesque.
1: Oui, exactement. Puis je pense entre autres au groupe Women International Terrorist Conspiracy from Hell, donc le groupe Witch. Oui, exactement, qui a manifesté devant Wall Street en 1968, puis dont les membres portaient des chapeaux de sorcière en dansant la sarabande. Mm-hmm. Donc, c'est assez évocateur. Puis, en Amérique du Nord, en tout cas, c'est vraiment les féministes radicales qui vont se réapproprier cette image de la femme persécutée parce qu'elle incarne justement la continuité historique des violences faites aux femmes, donc les bûchers, l'enfermement, les violences sexistes, etc. Puis, de cette façon-là, la sorcière devient un peu un symbole politique parce qu'elle est victime de la violence patriarcale simplement parce qu'elle existe. Mais toutefois, c'est important de noter que les femmes militantes dont je parle ne pratiquaient pas de rituels de sorcellerie. Elles se sont simplement servies des symboles liés à la sorcière parce que c'était stylé et que ça créait un certain effet de mise en scène. Puis une militante qui va vraiment mélanger spiritualité sorcière et féministe, c'est l'Américaine connue sous le pseudonyme de Star Hawk, qui a fondé le mouvement de la déesse, puis qui se revendiquait publiquement comme sorcière. Et elle faisait vraiment le pont entre sa pratique sorcière puis la pensée écoféministe, par exemple. Puis pour elle, les sorcières sont un peu les gardiennes de la nature parce qu'elles lui attribuent un pouvoir sacré. Puis ce qui est intéressant, c'est que pour cette militante-là, il n'y a pas de différence entre la sorcellerie et le féminisme. Les deux sont vraiment liés. Les rituels de sorcellerie servent, par exemple, pendant les manifestations militantes, puis la sorcellerie devient un outil politique pour changer le monde. Autre fait intéressant, les regroupements de sorcières dont Star Hawk qui est à l'origine fonctionnent vraiment de manière horizontale et non hiérarchique, puis un petit peu à la manière des associations ou des collectifs féministes d'aujourd'hui.
0: Christelle Tarot, quel écho a eu ce mouvement en Europe?
2: Bah, en fait, au même moment ou quasiment que le manifeste Witch émerge aux États-Unis, on a aussi des choses assez équivalentes en Europe. Bon, prenons la France, puisque nous y sommes. On a dans la dite seconde vague du féminisme français, donc au sein du MLF, la revue Sorcière, qui apparaît en 1975, donc notamment avec Xavier Gauthier, mais bien d'autres. Et puis, on a des penseuses, on a des militantes, mais ça va essaimer plus largement. Je pense notamment à la chanteuse féministe que j'adore, Anne Sylvestre, et à sa chanson Une sorcière comme les autres, qui d'ailleurs arrive aussi en 1975. Et puis aussi une diffusion à partir de ce mouvement très militant, très radical des années 70, des textes importants, notamment pour rejoindre ce que disait Catherine tout à l'heure sur l'écoféminisme, le travail de Françoise Daubonne, pour lequel on doit d'ailleurs, à qui on doit d'ailleurs le terme même d'écoféminisme.
0: Une grande figure du MLF
2: à l'origine, et qui publie bien sûr le sexocide des sorcières, par exemple.
0: Donc qui reprend cette idée de génocide,
2: oui,
0: genré.
2: Absolument, elle emploie pas le terme de féminicide comme moi, parce que le féminicide vient juste d'être inventé dans une autre partie du monde, en l'occurrence au Mexique, mais elle emploie le terme de sexocide, et c'est un texte vraiment vraiment très radicale. Donc on voit en fait qu'il y a des liens très forts. Et puis pour rebondir sur ce que disait Catherine Dumont-Lévesque tout à l'heure, Starhawk, qui est une figure tout à fait incontournable et qui ramène aussi effectivement à une part du féminisme qui est respectueux du vivant au sens large, elle écrit un texte absolument formidable, Le Temps des bûchers, que j'ai d'ailleurs republié dans Féminicide, une histoire mondiale, où elle raconte en fait le lien entre les persécutions d'hier et les persécutions d'aujourd'hui, et aussi comment cette figure elle peut incarner une forme de résistance des femmes, mais pas seulement de résistance dans l'objectif de construire un autre monde, un monde différent, où on sortira sans doute de la préhistoire patriarcale, heureusement, enfin, mais aussi pour construire une autre humanité, plus incarnée, plus respectueuse, plus bienveillante, empathique.
3: Plongeons la pomme dans le chaudron pour qu'elle s'imprègne de poison. Vois apparaître sur le fruit le symbole de ce qui détruit. Pomme devient rouge pour tenter Blanche-Neige et lui donner envie de te croquer. Ha ha! Tu en veux? Ce n'est pas pour toi. C'est pour Blanche-Neige. Quand elle mordra dans cette pomme pour goûter à ce fruit mortel, son souffle s'arrêtera, son sang se glacera, et je serai la plus belle sur terre.
0: Un extrait du dessin animé Blanche-Neige de Walt Disney 1937 avec cette affreuse sorcière. Alors justement, on a évoqué tout à l'heure ces femmes qui sont sorties dans les rues de New York déguisées en sorcières avec tous les accessoires qui participent à lui donner une image terrifiante, hein, le chapeau pointu, le nez crochu, le balai, j'en passe. D'où ça vient cette image? Comment s'est construit cet imaginaire, Christelle Tarot?
2: Bah, ça vient notamment de la culture pop, du fait que à un moment on a trouvé intéressant d'utiliser cette figure parce que elle est en même temps une figure de dangerosité, c'est une figure qui fait peur, ou alors c'est une figure un peu benette, un peu gentille, et donc on a constamment ces deux figures qui sont très utiles d'ailleurs au maintien de la société patriarcale, parce qu'elles permettent de dépolitiser ce qu'a été en fait la sorcière à l'origine, c'est-à-dire, comme je l'ai dit tout à l'heure, une figure de la persécution. Et donc on voit dans la fée Carabosse, hein, que d'ailleurs on retrouve dans de très nombreux contes pour enfants, c'est cette figure voilà de la méchanceté, et la sorcière de Blanche-Neige, on pourrait faire une analyse féministe très intéressante, mais nous n'avons pas le temps de le faire. Mais en fait, ce qu'on peut dire de manière très évidente, c'est que elle est construite comme une figure repoussoire, et en fait ce qui est important, c'est que comme elle est méchante, vieille et laide, elle finit par mourir, et c'est normal. Et elle meurt parce qu'elle est responsable de son sort.
0: Ça veut dire que la punition est juste.
2: La punition est juste.
0: Comme elle est moche, comme elle est vilaine.
2: Absolument. Or, ce que nous savons des persécutions, c'est que la punition était profondément injuste. Donc là, on a une inversion totale. On fait porter la responsabilité de la disparition de la sorcière sur elle-même. Alors que les sorcières dont nous parlons, celles de la persécution, n'étaient pas du tout responsables.
0: Vous y voyez aussi un parallèle avec cette idée de jeunesse éternelle. Dans l'exemple de Blanche-Neige, c'est flagrant.
2: Oui, c'est une affirmation très forte, une réaffirmation très forte des injonctions. La reine qui se mire constamment dans un miroir ne supporte pas de vieillir. Ça renvoie à des préoccupations très contemporaines. Je pense notamment à un film que je viens de voir qui m'a totalement terrifiée pour le coup, The Substance, avec Demi Moore, et qui montre comment finalement la beauté amène à la monstruosité. Et c'est toujours les femmes qui sont responsables de ça. Il n'y a jamais de critique implicite de la violence systémique qui nous est faite à travers ces injonctions.
0: Une réaction, Catherine Dumont-Lévesque?
1: Ah oui, je suis totalement en accord avec ce que vous dites, Madame Tarot. Et moi aussi, The Substance m'a terrorisée. C'est un film qui est terrorisant. Puis, ce qui est intéressant, c'est que Ben, aujourd'hui, les sorcières dans les œuvres de fiction, par exemple, elles ont vraiment plus rien à voir avec les sorcières au nez crochu puis plein de verrues. Elles sont vraiment, au contraire, puissantes, savantes, puis souvent fabuleuses. Puis il y a vraiment plusieurs personnes que j'ai interrogées pour mon enquête qui m'ont parlé, par exemple, de Buffy the Vampire Slayer ou de l'émission Charmed, par exemple, comme d'œuvres de fiction qui les ont un petit peu guidées vers la sorcellerie.
0: Qui sont des sorcières beaucoup plus sexy, hein, là, en l'occurrence. Hein.
1: Ouais. Oui, beaucoup plus...
0: Et plus puissantes.
1: Oui, plus puissante et savante aussi. Donc, cet archétype-là de la femme sage qui a des connaissances ou un savoir un peu mystique, c'est surtout ça qui attirait les participants de mon enquête vers la sorcellerie. Puis, ça ressort vraiment clairement dans mon enquête que la culture des années 90, ça joue un grand rôle dans l'intérêt qu'ont ces femmes-là pour l'ésotérisme. Puis moi,
0: alors, justement, Catherine Dumont-Lémec, pour votre livre, vous avez donc contacté des sorcières modernes via des groupes Facebook de la sorcellerie. À quoi elles ressemblent, ces sorcières modernes? Quel est leur profil?
1: En fait, ce que mon enquête révèle, c'est que c'est extrêmement difficile d'établir un profil type de la sorcellerie parce que chacune a vraiment sa pratique individuelle. Donc, il y a des sorcières qui pratiquent dans ce qu'on appelle des covens, donc en communauté de sorcières. Mais moi, j'ai plutôt eu affaire à des personnes qui ont une pratique individuelle et chacune construit un peu sa spiritualité telle qu'elle l'entend en empruntant certains trucs à des mythologies différentes. Donc, le portrait là, des participantes est très, très varié.
0: Qu'est-ce qu'elles trouvent dans la sorcellerie? Qu'est-ce que ça leur apporte?
1: Ça vient rejoindre leurs valeurs écoféministes pour plusieurs d'entre elles. Mais je pense qu'elles ont cette idée-là aussi de réenchanter le monde puis de résister à cette idée capitaliste que nos corps seraient juste des ressources à exploiter puis la nature aussi. Donc, c'est une façon pour elles vraiment de réenchanter le monde pour reprendre cette expression qui a été que j'ai moi-même empruntée à Silvia Federici.
0: Alors vous évoquiez tout à l'heure l'esthétique qui était très fort hein, justement chez ces sorcières sur les réseaux sociaux. Est-ce que vous avez le sentiment que ça vide la pratique de sa profondeur? Est-ce que ça peut
1: c'est
0: la vider un
1: peu? C'est vraiment une bonne question. Je pense que oui, ça peut faire ça. Par contre, les personnes que j'ai interrogées savent bien là, que la sorcellerie contemporaine, ça a vraiment, vraiment rien à voir avec les procès qui ont eu lieu. Mm-hmm. Puis pour elles, je pense que c'est au contraire une porte d'entrée pour découvrir ce passé-là puis vraiment comprendre ce qu'ont été les chasses aux sorcières. Surtout, les sorcières que j'ai interrogées ont vraiment conscience là, que les représentations fictives de la sorcellerie, ça n'a pas du tout rapport avec la pratique sorcière contemporaine. Puis souvent, les sorcières contemporaines vont dire cette phrase-là, elle est questionnable, là, on pourra en reparler, mais elles disent « Nous sommes les petites filles des sorcières que vous n'avez pas réussi à brûler. » Donc, il y a un sentiment de filiation, puis de compassion et d'empathie avec les femmes qui ont été abattues. Après, on sait bien que les chasses aux sorcières et ce que font les sorcières aujourd'hui, c'est deux choses complètement différentes. Puis aussi, là, comme Silvia Federici le mentionne, c'est vrai qu'il y a certaines représentations de sorcières dans les boutiques souvenirs de certains musées qui sont assez questionnables, puis même insultantes, là, on va se le dire.
0: Oui, il y a des pratiques plus commerciales que spirituelles, hein, il faut quand même l'admettre.
1: Oui, exactement. Exactement. Puis il faut quand même se poser la question de ce qu'on fait de ce passé-là, puis de comment on le commémore. Mais personnellement, j'ai plus rencontré de sorcières contemporaines insurgées là, contre les injustices passées que de personnes qui semblaient trop prendre ça à la légère.
0: Alors justement, est-ce que ces sorcières modernes se réclament toutes du féministe? Est-ce qu'elles sont engagées?
1: Ben, au début de ma recherche, j'étais très naïve et candide, puis j'étais vraiment convaincue que toutes les sorcières étaient des féministes, mais toutes ne s'identifient pas ainsi. Les sorcières contemporaines valorisent les savoirs féminins comme l'herboristerie, ont une lecture féministe de l'histoire des chasses aux sorcières et surtout elles s'inventent une spiritualité dans laquelle les femmes sont au centre ou du moins dans laquelle la parole des hommes n'est pas centrale. Puis parmi les sorcières de mon échantillon, la plupart voient clairement les liens qui peuvent exister entre le féminisme puis la sorcellerie, puis plusieurs disent que pour elles les deux vont ensemble parce que dans le fond c'est une reprise de pouvoir personnel. Puis la majorité des sorcières que j'ai interrogées cherche vraiment à construire une spiritualité qui lui ressemble, mais vraiment selon ses propres termes, sans que la figure d'un dieu homme interfère. Puis plusieurs d'entre elles parlent aussi de féminin sacré, qui est une expression qui renvoie à l'empowerment des femmes, à la valorisation de leurs ressentis ou de leur intuition. C'est un petit peu une manière de résister aussi à l'idée que le monde qui nous entoure est purement rationnel, froid ou mathématique, sans nier qu'il l'est, mais en prêtant une certaine sensibilité ou une âme, en fait, à la nature et au corps. Donc, pour résumer, parmi les personnes que j'ai interrogées, la majorité se dit féministe et pour elle, les liens entre la sorcellerie et le féminisme sont très clairs, alors que d'autres voient pas forcément ces liens-là. Puis quand je leur ai posé la question « Est-ce que vous pensez que la sorcellerie est féministe? » plusieurs ont répondu « Oui, bien sûr, ça va de soi. » Alors que d'autres ont dit « Non, la sorcellerie ne devrait pas servir des fins politiques, selon moi. »
0: Donc on retrouve toutes les sortes de profils finalement. Est-ce que la sorcière est une figure de résistance ou alors est-ce que c'est une projection contemporaine de nos luttes? Christelle Tarot, ça pose cette question.
2: Oui, bah c'est probablement un peu des deux. Moi, comme je l'ai dit, j'aime pas tellement le mot parce que pour moi, il est fondamentalement non pas la pratique évidemment, non pas ce que les femmes injectent dedans. Mm-hmm. Ça, je trouve ça absolument formidable, mais le mot pour moi est trop lié à la persécution. C'est pourquoi j'adhère totalement à ce que dit Sylvia Federici, que en fait utiliser ce mot reste extrêmement problématique. Et pour reprendre précisément quelque chose qu'elle développe dans Caliban et la sorcière et dans un autre livre qui s'appelle Réenchanter le monde, moi je suis assez pour qu'on laisse les sorcières, le mot sorcière, aux démonologues qui l'ont inventé et qui l'ont utilisé pour nous persécuter individuellement et collectivement, et qu'on s'empare par exemple d'autres mots, comme par exemple enchanteresse. Je trouve que le mot est formidable. Et aussi parce que malheureusement beaucoup de femmes sont encore persécutées dans le monde sous cette appellation. Et ça me fait notamment penser au magnifique film de Rungana Nyoni, I'm Not a Witch, je ne suis pas une sorcière, hein, donc qui traite de la vie d'une petite fille accusée de sorcellerie qui se retrouve dans un camp de sorcières.
0: Oui, parce qu'en Tanzanie, il y a encore des femmes qui se font massacrer.
2: Oui, mais elle
0: en
2: fait
0: Afrique,
2: plutôt référence d'ailleurs au camp de sorcières du Ghana, mm-hmm. Que d'ailleurs un chercheur ghanéen extrêmement intéressant qui s'appelle Mansa Adinkra a beaucoup travaillé cette question. Mais en réalité, si on accepte le continent européen pour l'instant, partout dans le monde, au moment où nous parlons, il y a des femmes qui sont exécutées pour être considérées comme des sorcières. Donc voilà, c'est un mot que j'ai du mal à récupérer. Disons, d'autant, et je le dis d'autant plus que moi-même, en tant que féministe active, dans les années 90, dans mon groupe, en l'occurrence les Marie Pacler, on utilisait le symbole, nous aussi, de la sorcière, de la fée Carabosse, comme symbole de notre lutte. Donc je ne me dédouane pas du problème.
0: Catherine Dumont-Lévesque, une réaction. Qu'est-ce que vous pensez de la proposition de Christelle Tarot du mot enchanteresse? Est-ce que vous êtes, vous aussi, pour changer d'appellation?
1: Oui, pourquoi pas. Ben moi, j'aime bien utiliser le mot pratiquante ou avoir une pratique sorcière. Puis je comprends absolument là, les considérations sur l'utilisation de ce mot-là. Mais il y a quand même une partie de moi, je dois l'avouer, qui tire un certain plaisir à l'épouvante que crée le mot sorcière. Mais c'est sûr que dans un contexte occidental et contemporain, moi j'ai cette liberté-là de me déclarer sorcière alors que d'autres femmes l'ont pas.
0: Parce que l'épouvante, justement, ça vous donne du pouvoir?
1: Je sais pas, mais j'aime ça un peu comme les punks peuvent effrayer certaines personnes. Je pense que le mot sorcière peut avoir sa portée un peu de repoussoir.
0: Merci à toutes les deux d'avoir participé à cette émission. Christelle Tarot, je rappelle que votre livre « Les filles au diable » est paru aux éditions de La Découverte. Catherine Dumont-Lévesque, « L'anthropologie des sorcières contemporaines » est publié chez Oxus. Les voisins, les voisines, restez avec nous. On se retrouve juste après ce titre de la playlist RFI. Nous serons cette fois en compagnie de Monica Fantini.

0: Kourou par le duo malien Amadou et Mariam. Vous êtes toujours sur RFI, 8 milliards de voisins et de voisines. Et comme chaque vendredi, on retrouve Monica Fantini.
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0: Bonjour Monica.
4: Et bonjour Lucie.
0: Alors, quelle formule magique avez-vous concoctée pour nos oreilles cette semaine?
4: Pas de formule magique, mais peut-être un chant qui porte en lui un peu de magie. C'est lui d'Anadias.
0: Ah, vous voulez parler de ce petit passereau brésilien dont vous nous avez déjà parlé la semaine dernière et qu'on appelle l'oiseau compositeur, c'est bien ça?
4: C'est bien lui, c'est bien ça. Je vous avais parlé de lui la semaine dernière, effectivement, et je vous ai raconté à quel point il avait des capacités extraordinaires d'apprentissage au point, en effet, d'être considéré comme un oiseau compositeur. Et cette semaine, je vais vous donner à entendre comment il fait chanter les êtres humains et les oiseaux depuis des décennies, même après sa mort.
0: Mais c'est génial. Comment c'est possible, ça, Monica?
4: Alors, je laisse l'anthropologue Laurie Van de Velve vous le raconter.
5: Anadias est vraiment considéré comme le compositeur du Praia Grande. C'est donc la partition du Praia Grande qui est une partition de 26 notes qui sont donc ti tui tété, kin kin toi tété, tua tua. Kinkin tete, oui, oui, tete, kinkin toi tete, tua, tua, tua, tua, tua. Oui, oui, tete, kinkin toi tete, tua, tua, tua, tua, tua. J'ai suivi une formation de juge de chant d'oiseaux, et donc il m'a appris à distinguer déjà les notes de la partition du Praia Grande et à l'apprécier aussi. Donc quand j'assiste à un concours ou que je l'évalue, je chante avec l'oiseau dans ma tête. Ces concours donc sont des concours de chant Praia Grande, le nom de la mélodie qui est enseignée aux oiseaux et qui est évaluée pendant ces concours. Où avant chaque performance, les éleveurs s'isolent avec leurs oiseaux. Et beaucoup racontent chanter dans leur tête en même temps que les oiseaux. Et par exemple, certains éleveurs vont donner un bain à leurs oiseaux ou leur diffuser des enregistrements de musique, de radio.

0: un chant lancinant, entêtant. Derrière cette impression de monotonie, tout le travail des éleveurs est de parvenir à entendre des intonations, des variations mélodiques, des changements de timbre, des changements de rythme qui vont traduire la capacité d'interprète des oiseaux, qui sont finalement tous des interprètes aujourd'hui d'Anadjias. Aujourd'hui encore, je vois des pères qui emmènent leurs jeunes fils sur les lieux des concours, qui leur apprennent à entendre, à écouter, à aimer cette mélodie. Et donc c'est une mélodie chargée. C'est une mélodie chargée d'histoire, chargée d'affect, qui est belle en ce sens.
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2: Merci Monica Fantini pour ces beaux sifflements d'oiseaux. 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
2: À Paris, 4h en temps universel. 30 minutes d'actualité sur RFI. Bonjour Marion Cazanov.
3: Bonjour Arthur Ponchelet.
2: Et le journal pour commencer à la une, ce protocole d'accord entre les États-Unis et l'Iran.
3: Les termes restent assez flous. Ceux qui ont fuité sont même assez contradictoires selon les médias. En tout cas, selon certaines sources, le protocole prévoit la réouverture du détroit d'Ormuz et la levée de sanctions américaines contre Téhéran. Les États-Unis pourraient entamer un désengagement militaire en Europe à 3 semaines d'un sommet de l'OTAN. Un média américain croit savoir que Washington compte retirer du matériel militaire de bases européennes. En Côte d'Ivoire, la destruction d'un quartier entier à Koumassi continue de faire scandale. La classe politique s'en saisit. Et puis en football, les États-Unis réussissent leur entrée en lice à la Coupe du Monde. À domicile, victoire écrasante 4-1 contre le Paraguay. L'Iran et les États-Unis proches d'un accord, un protocole d'accord pour mettre fin à 3 mois et demi de guerre pourrait être signé à distance. Une fois finalisé, à distance, c'est ce que dit Téhéran, la paix n'a jamais été aussi proche, s'est félicité de son côté le médiateur pakistanais. Pourtant, des questions restent en suspens. Les fuites sur le contenu de l'accord ne sont pas les mêmes dans les médias iraniens et américains. Et cet accord semble toujours, d'après ses fuites, favorable à Téhéran, Karine Auton.
4: Ce protocole d'accord proposé prévoit la réouverture du détroit d'Ormuz que l'Iran avait fermé après les attaques lancées par les États-Unis et Israël en février, ainsi que la levée du blocus américain contre les ports iraniens, une concession pour chacun des camps en somme. Le texte prévoirait aussi une levée des sanctions américaines pour récompenser l'Iran au fur et à mesure que le plan est suivi, comme la levée des restrictions sur les exportations de pétrole brut ou le dégel des avoirs iraniens à l'étranger. Un accord qui serait donc largement favorable à la République islamique. Dans un deuxième temps ensuite, des négociations concernant le programme nucléaire iranien interviendraient. Washington et Téhéran auraient ainsi 2 mois pour s'entendre sur ces points qui restent épineux, comme le démantèlement du programme nucléaire iranien ou le devenir de son uranium enrichi. Karine Auton, New York, RFI.
3: Et sur son réseau Truth Social, le président américain Donald Trump a affirmé que les termes de ce protocole d'accord que l'Iran a fait fuiter n'ont rien à voir avec ce convenu par écrit. Malgré ce protocole d'accord, donc, les États-Unis affirment avoir abattu des drones iraniens. Ces appareils ciblaient des navires commerciaux dans le détroit d'Ormuz. Le trafic maritime reste fluide, a précisé le commandement américain pour la région. Au Liban, les affrontements se poursuivent entre l'armée israélienne et le Hezbollah. L'armée israélienne a appelé à évacuer 3 villages du sud du Liban. L'Agence nationale d'information libanaise a rapporté une série de frappes, y compris sur des zones non concernées par l'avertissement israélien. Dans ce contexte de guerre dans la région, la France tente de relancer une perspective de paix. Elle organisait hier une conférence sur la solution à 2 États pour mettre fin au conflit israélo-palestinien. Des dirigeants politiques d'une 15aine de pays y ont participé, ainsi que des militants palestiniens et israéliens. Mais face au regain de violence, à la guerre dévastatrice menée par Israël à Gaza, à la colonisation de la Cisjordanie, cette perspective semble de plus en plus difficile à mettre en place. Les participants à cette conférence l'ont eux-mêmes admis, Guilhem Delteil.
5: La solution à 2 États, c'est désormais un rêve pour Amira Moussalem, une Palestinienne originaire de la région de Bethléem.
6: Quel genre d'État palestinien voulez-vous créer quand il y a tous les 5 mètres une nouvelle colonie juive ? Le territoire est morcelé, il n'est pas relié. Et puis il y a la Cisjordanie et il y a Gaza, c'est séparé. Comme si nous étions 2 pays, mais nous formons un seul pays, nous formons un seul peuple.
5: Il faut explorer d'autres pistes, comme une confédération, juge cette trentenaire. Mohamed Assira, lui, croit encore en 2 États vivant côte à côte en paix. Mais pour le directeur de l'ONG Rosanna pour la diplomatie sanitaire, il faut tout de même clarifier le discours autour de cette idée.
7: Je crois qu'il y a un malentendu ici. En effet, quand on parle de 2 États, on sait déjà qu'Israël est un État. Nous n'essayons donc pas de créer 2 États. Nous essayons de créer le 2e État, qui est un État palestinien indépendant.
5: Tous s'entendent. Il faut pour cela répondre à des besoins très concrets et criants des Palestiniens. Un soutien

0: inconditionnelle à la reconstruction de Gaza. Chaque enfant a le droit à l'éducation, plaide Mohamed Asira. Une protection des civils, demande elle, Amira Moussalem, avant que nous soyons déplacés de force, ajoute-t-elle, pour souligner l'urgence.
1: Guilhem Deltey. À 3 semaines du sommet de l'OTAN en Turquie, les États-Unis mettent la pression sur les Européens. Ils auraient l'intention de retirer du matériel militaire des bases européennes de l'Alliance transatlantique. Ce sont en tout cas des révélations du New York Times. Le journal Antonin Barle cite des hauts responsables européens.
2: En clair, le projet serait de réduire d'un tiers le nombre de chasseurs états-uniens sur le sol européen. Les fameux F-16 et F-15 passeraient de 150 à une centaine. Des réaffectations aussi pour les avions de reconnaissance maritime, 9 de moins sur les 25 présents en Europe. Et puis, il y aurait le retrait d'un sous-marin lance-missile, d'un porte-avions et de plusieurs navires de guerre. Si le projet se concrétise, cela pourrait fragiliser la capacité de l'OTAN à lancer des frappes de longue portée et à mener des opérations de surveillance. Ce plan de désengagement progressif n'est pas une surprise. Depuis plusieurs mois, Donald Trump affiche sa volonté de réduire la part des États-Unis au sein de l'OTAN. Il souhaite que les Européens prennent davantage en charge leur sécurité. En 2025, 62% des dépenses militaires totales de l'OTAN provenaient de Washington. Reste que cela intervient à quelques semaines du sommet de l'OTAN, les 7 et 8 juillet en Turquie, en présence de Donald Trump. Son secrétaire d'État Marco Rubio a prévenu, ce sera sans doute le plus important de l'histoire de l'Alliance transatlantique.
1: Et un affaiblissement de l'OTAN pourrait profiter à la Russie. Selon la Suède, Moscou pourrait bientôt mettre l'OTAN à l'épreuve avec une offensive militaire contre des pays membres de l'Alliance et dans un futur relativement proche, si le Kremlin juge le moment opportun. C'est en tout cas la mise en garde faite par une commission parlementaire suédoise. Les États-Unis ont annoncé par la voix de Donald Trump la mort du chef du gang vénézuélien Tren de Aragua. Héctor Guerrero Flores, alias Nino Guerrero, a été tué dans des frappes américaines. Caracas confirme à l'instant sa mort et parle d'une opération combinée entre les deux pays. RFI 5h07 à Kinshasa. En République démocratique du Congo, l'opposition s'est mobilisée hier contre le projet de changement de la constitution porté par la majorité présidentielle. L'opposition accuse Félix Tshisekedi de vouloir se maintenir au pouvoir au-delà de son deuxième mandat. La coalition C64 voulait se rassembler devant le Parlement. Les autorités l'ont interdit. La répression de cette manifestation a été violente. L'opposition déplore 2 morts. Les autorités démentent et parlent de 20 blessés. En Côte d'Ivoire, la démolition d'un quartier mobilise la classe politique. Les 3 et 4 juin dernier, un individu, Jacques Brou, document à l'appui, a fait raser près de 34 hectares du quartier Campement dans la commune de Koumassi. Du jour au lendemain, plusieurs dizaines de familles se sont retrouvées sans abri, sans commerce, sans moyens financiers. Le procureur de la République a annoncé l'ouverture d'une enquête et ordonné l'arrestation de l'auteur des démolitions. Mais Binta Diagne, la classe politique souhaite aller plus loin.
3: Pour le PDCI, Jacques Brou n'est pas le seul acteur impliqué dans ce dossier. Le parti dirigé par Tidiane Thiam redoute une nouvelle diversion, selon ses mots, consistant à concentrer l'attention de l'opinion publique sur un exécutant présumé pour éviter que l'enquête ne remonte jusqu'aux éventuelles complicités administratives ou politiques. Fin de citation. Geneviève Manouan est la secrétaire exécutive en chef adjoint au PDCI.
4: Une opération de démolition encadrée par la police, impliquant des engins lourds, des équipes organiser des interventions répétées sur le terrain et des destructions à grande échelle ne peut raisonnablement être l'œuvre d'un seul individu. Qui a financé ces opérations? Qui a mobilisé les moyens matériels? Quel agent de l'administration ont été informés?
3: Mêmes interrogations partagées par Charles Blégoudet, le leader du COGEP, qui a engagé un avocat pour défendre les familles aujourd'hui sans abri et leur permettre de demander des dédommagements.
5: Obtenir une réparation morale pour ne plus que jamais de personnes vulnérables soient comme ça dépossédées, vouées à la pauvreté. Deuxièmement, réparation financière. Souvent, quand ces personnes sont dégarpies, on leur donne des sommes dérisoires.
3: Joint par RFI, le RHDP n'a pour l'instant pas réagi à ce sujet. Binta Diagne, Abidjan, RFI.
1: Un géant de l'art, un homme vraiment unique. C'est par ces mots que le roi Charles III a rendu hommage au peintre David Hockney. Il est mort hier à 88 ans et laisse derrière lui une œuvre connue pour ses couleurs vives, pour son réalisme ou s'inviter sur ses toiles ses amis, ses voisins ou des célébrités. Star de la peinture, David Hockney, les tableaux de David Hockney sont parmi les plus chers au monde. Marie Sarre est commissaire d'exposition du Centre Pompidou à Paris. Elle avait notamment organisé une rétrospective du peintre peintre en 2017. Elle revient sur les particularités de David Hockney, sur ce qu'il a rendu si célèbre.
6: Je crois que quand on regarde une œuvre de David Hockney, c'est un immense plaisir d'abord, plaisir de peindre, cette attention qu'il porte à tous les plaisirs du monde, les plaisirs du quotidien, que ce soit un bouquet de fleurs, la lumière qui scintille à la surface de l'eau. Tout au long de sa vie, il est marqué comme ça par une pluralité de styles qu'il assume complètement. C'est quelqu'un qui connaît extrêmement bien l'histoire de l'art et donc il regarde attentivement Picasso, Matisse, mais aussi Ingres. Et il a une telle virtuosité qu'il peut jouer de cette histoire de l'art pour créer des images tout à fait différentes.
7: Qu'est-ce qu'il aura apporté d'essentiel dans l'histoire de l'art ?
6: Beaucoup de choses. D'abord, cette immense liberté. Lorsqu'on sort d'une exposition de David Hockney, on a l'impression d'avoir vu l'exposition de plein d'artistes différents parce que justement, il a cette liberté qui est absolument inouïe. Mais ce qu'il aura amené, c'est sans doute cette fraîcheur de montrer aux jeunes artistes d'aujourd'hui que un artiste n'est pas forcé de s'enfermer dans un style, mais au contraire, qu'il peut s'affranchir de toutes ses connaissances pour inventer des choses tout à fait nouvelles.
1: La commissaire d'exposition Marissard, propos recueillis par Olivier Roger. En football, les États-Unis brillent pour leur entrée en lice à la Coupe du Monde avec leur victoire 4-1 contre le Paraguay à Los Angeles. Et le sélectionneur de l'équipe, Mauricio Pochettino, est forcément ravi de ses débuts de compétition.
8: Je suis tellement fier, vous ne pouvez pas imaginer à quel point les joueurs, le staff méritent tellement les éloges pour leur performance. Le plus important, ce sont les émotions, indescriptibles, vraiment. Mais ce n'est qu'un début, ce n'est qu'un match. On est heureux car le premier match est toujours difficile, d'autant qu'on organise cette Coupe du Monde, il y a beaucoup d'attentes, beaucoup de pression. Mais mes joueurs ont bien géré tout ça. Franchement, notre première mi-temps était exceptionnelle. C'est rare de voir jouer une équipe comme ça. Encore une fois, je suis tellement fier d'eux.
1: Le sélectionneur de l'équipe des États-Unis, Mauricio Pochettino, et quelques heures plus tôt, le Canada, autre pays hôte, a fait match nul, un partout pour son entrée en lice face à la Bosnie. Le prochain match de cette Coupe du Monde, c'est à 19h, temps universel, ce sera Qatar-Suisse, suivi de Brésil-Maroc à 22h, temps universel, et plus tard dans la nuit, Haïti-Écosse, RFI, 6h12 à Paris. On est ensemble encore pour une vingtaine de minutes.
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1: Et on commence avec votre rendez-vous des radios francophones publiques, comme tous les samedis, c'est l'accent des autres, avec Olivier Nederland.
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7: Bienvenue dans l'accent des autres, l'actualité de la semaine, c'est avec RFI, la radio-télévision suisse, avec aussi Radio-Canada, ici en France, et la RTBF. Et d'abord, cette condamnation inédite au Sénégal. Un maître coranique a été condamné lundi à 20 années de prison pour viol et actes pédocriminels, Nicolas Sûr.
11: C'est une condamnation historique dans un pays où le viol n'a été criminalisé qu'en 2020.
7: En Belgique, des violences policières pointées du doigt ces derniers jours, notamment par des enseignants et des étudiants qui manifestaient contre les économies qui leur sont imposées, Jacques Crémers.
12: Oui, des coups de matraque, des gaz lacrymogènes et des plaquages au sol. La Ligue des droits humains évoque une réaction policière disproportionnée. La police, elle, se défend et dénonce la présence de fauteurs de troubles parmi les manifestants.
7: Il était l'auteur de l'ouvrage « Un Suisse au-dessus de tout soupçon » qui a marqué les années 70. Le sociologue et politicien Jean Ziegler est décédé cette semaine. Pierre Anchoffa, il avait 92 ans.
13: Parlementaire socialiste et professeur d'université, c'est sur les injonctions de Che Guevara que Jean Ziegler a finalement mené son combat de l'intérieur des institutions helvétiques.
7: La disparition cette semaine aussi du skipper français Charlie Dalin, vainqueur du Vendée Globe début 2025. Il s'est éteint à 42 ans des suites d'un cancer. Nous reviendrons en particulier sur ses deux participations au Vendée Globe. Enfin, il sera question de la Coupe du Monde de football. Elle a débuté cette semaine au Mexique, aux États-Unis et chez vous au Canada, Marie-Christine Bouillon.
14: Et l'effervescence s'étend bien au-delà des deux villes canadiennes qui accueillent des matchs. Cela dit, Olivier, le prix élevé des billets et l'empreinte carbone de l'événement retiennent aussi l'attention.
7: L'affaire avait suscité une vive émotion au Sénégal au moment où elle avait été révélée. C'était il y a 3 ans. Un maître coranique était alors inquiété puis poursuivi pour des viols et des actes pédocriminels sur 28 jeunes filles. Lundi dernier, Nicolas, il a été condamné à 20 années de prison.
11: L'affaire éclate dans un quartier pauvre de la ville de Touba. À l'époque, ce sont les parents de 28 jeunes filles qui donnent l'alerte et décident de saisir la justice. Les témoignages concordants des victimes âgées entre 7 et 16 ans au moment des faits sur des viols et attouchements répétés de la part de leurs enseignants, mais aussi les certificats médicaux attestant de perte de virginité et de lésions laissent peu de place au doute. Une cinquantaine de victimes sont recensées, 28 se constituent partie civile malgré les pression de proches du maître coranique qui leur propose de l'argent contre leur silence.
7: Alors au départ, l'agresseur va prendre la fuite, mais il va finalement se livrer à la police. C'était en juin 2023.
11: Il s'appelle Serigne Radim Baké. Il est issu de l'une des plus prestigieuses lignées maraboutiques du Sénégal. Jusqu'à son procès, il continue à nier les faits. Au final, le juge a prononcé la peine maximale, 20 ans de prison pour viol et pédophilie. Un signal fort pour les parties civiles. Par le nombre de victimes et l'identité de l'accusé, il s'agit à ce jour de la plus importante affaire de pédocriminalité jamais jugée au Sénégal, un pays où le viol n'est criminalisé que depuis 2020.
7: En Belgique à présent, des violences policières pointées du doigt ces derniers jours, des violences policières lors de manifestations d'enseignants et d'étudiants contre les économies imposées dans l'enseignement. Pendant plusieurs jours, Jacques, il y avait de la tension à Bruxelles en particulier.
12: Des autopompes face à des enseignants et des élèves, des gaz lacrymogènes, des coups de matraque et finalement des profs qui font une chaîne humaine pour protéger les élèves. Les faits sont dénoncés notamment par la Ligue des droits humains. Celle-ci interroge la proportionnalité de la réponse des policiers suite à de très nombreux témoignages d'élèves et d'enseignants.
9: On est là en fait, prof en soutien pour essayer de calmer un petit peu les mouvements, même si on est totalement d'accord avec avec leurs revendications.
15: La police a commencé à intervenir comme ça dès le début en fait. Il y a eu des coups de matraque dès le début. Ils nous courent après, ils nous lancent des gaz lacrymogènes, des camions d'eau. C'est juste super violent.
16: Les jeunes sont extrêmement en colère. Je les accompagnais hier, je les accompagne aussi aujourd'hui. Ce que j'observe, c'est des jeunes qui n'ont pas d'autres moyens en fait pour se faire entendre.
12: Outre des images circulant sur les réseaux sociaux montrant par exemple le plaquage au sol d'une enseignante, des témoignages font aussi état de propos sexistes ou transphobes, des insultes prononcées par les policiers, de quoi engendrer des tensions et d'autres rassemblements de jeunes pendant plusieurs jours consécutifs dans la capitale.
7: Oui, et ces faits sont aussi dénoncés par le délégué général aux droits de l'enfant. Il rappelle que les jeunes, Jacques, ont le droit de manifester et de faire entendre leur colère.
12: Oui, et il précise aussi, Souleyman Lagdim, que les interventions policières doivent tenir compte du statut spécifique des mineurs, notamment l'interdiction de les menotter. Pas si simple, dit ce syndicaliste de la police.
17: Vous vous retrouvez dans des mouvements de foule avec de nombreuses personnes qui se trouvent à l'intérieur de cette foule, avec des gens, des adolescents ou des post-adolescents qui sont présents et vous ne pouvez pas nécessairement faire la différence en une fraction de seconde.
12: Pour les autorités, des manifestations ont été infiltrées par des casseurs, mais une enquête est en cours concernant le comportement des policiers, leurs propos et la présence de symboles d'extrême droite, propos ou actes qui n'ont pas leur place dans la police, a dit le bourgmestre de Bruxelles.
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7: On disait de lui qu'il était l'un des Suisses les plus connus à l'étranger après Roger Federer. Le sociologue et politicien Jean Ziegler s'est éteint mercredi dernier. Il avait 92 ans, Pierron.
18: Auteur suisse le plus traduit après Max Frisch et Friedrich Dürrenmatt, Jean Ziegler a dénoncé le rôle de son pays dans ce qu'il qualifiait d'oligarchie financière. Une Suisse au-dessus de tout soupçon, la Suisse lave plus blanc, la Suisse l'or et les morts, pour ne citer que trois de ses ouvrages dans son viseur, les banques, les multinationales et le système capitaliste en général.
7: Alors Jean Ziegler, c'était une voix résolument de gauche dès ses plus jeunes années, Pierron.
18: Marxiste convaincu, cet enfant de bonne famille quitte très tôt sa Suisse alémanique natale pour étudier la sociologie et le droit à Genève et Paris. Il y rejoint la jeunesse communiste et fréquente Jean-Paul Sartre et Simone de Beauvoir. Mais c'est la rencontre de Che Guevara en 1964 à Genève qui le marquera le plus. Il a 30 ans et veut partir à Cuba, mais le Che refuse, comme Jean Ziegler l'a raconté des années plus tard.
19: Tu dérailles complètement, on n'a pas du tout besoin de toi à Cuba, hein ? Pas du tout. C'est du romantisme. Par contre, tu dois lutter ici, dans le cerveau du monstre. Dans le cerveau du monstre.
18: Un message qu'il comprend 5 sur 5.
20: Il m'a montré le chemin de l'intégration subversive. C'est-à-dire entrer dans les institutions, utiliser les institutions pour ses propres buts.
18: Socialiste genevois comme lui, Carlos Omaruga estime que Jean Tsigler a parfaitement mis en pratique la leçon du Che.
21: Il a joué le rôle d'abord d'intellectuel qui a décrit les mécanismes, il a ensuite été l'homme politique et il a aussi été le mobilisateur. Et il a en même temps gardé ses contacts et avec les mouvements anticoloniaux africains, avec les mouvements révolutionnaires sud-américains, et il a été loyal dans ses amitiés vis-à-vis de toutes les personnes qui se sont engagées pour transformer le monde.
18: Il le tentera encore entre 2000 et 2008 comme rapporteur spécial de l'ONU sur le droit à l'alimentation, dénonçant la faim comme le scandale absolu. À défaut d'avoir pu changer le monde, Jean Tsigler a gardé l'espoir jusqu'au bout, un espoir qu'il plaçait dans la capacité de résistance des êtres humains.
7: Autre disparition cette semaine en France, celle de Charlie Dalin. Le skipper français a perdu la bataille contre le cancer. Il avait 42 ans à peine. Charlie Dalin avait remporté le Vendée Globe 2024-2025 alors qu'il souffrait déjà d'un cancer de l'intestin. Une double victoire pour celui qui sera consacré marin de l'année en décembre 2025 par la Fédération française de voile. Charlie Dalin compte plusieurs courses majeures à son palmarès, mais sur le Vendée Globe, en seulement deux participations. Il aura connu un coup du sort et bien sûr une immense joie. Nicolas Blanza.
22: Mardi 14 janvier 2025.
23: J'ai jamais vécu des émotions pareilles.
22: Aux premières lueurs du jour, Charlie Dalin est le roi du monde.
23: C'est la plus belle ligne d'arrivée de toute ma carrière, de loin, quoi.
22: Il accomplit un rêve que le skipper évoque 4 ans plus tôt, à la veille du départ de l'édition 2020, la première pour lui à la barre d'Apivia.
23: C'est vraiment un rêve éveillé pour moi et j'ai vraiment hâte de me retrouver au milieu des mers du Sud pour vivre ce tour du monde pleinement.
22: Ce coup d'essai est quasiment un coup de maître quand il franchit la ligne d'arrivée le 27 janvier 2021.
23: Ce qu'on peut pas m'enlever, c'est que j'ai franchi la ligne d'arrivée en tête. Les honneurs de la ligne, elles sont pour moi.
22: En tête, mais sans être déclaré vainqueur, Yannick Bestaven bénéficiant alors d'une compensation de temps pour avoir participé au sauvetage de Kevin Escoffier, Charlie Dalin accepte.
23: Ça fait partie de la solidarité entre marins et c'est normal qu'il y ait des bonifs.
22: Un épisode qui lui sert alors de guide en vue de l'édition suivante. Et sur Massif, un bateau neuf, il revient en favori à l'automne 2024.
23: J'en rêve depuis le lendemain de l'arrivée du Vendée Globe 2020.
22: Charlie Dalin se bat alors contre le cancer et pulvérise le record 64 jours plus tard à son retour au port.
23: C'est 4 ans que je me suis battu avec l'équipe qu'on vit pour ça et ça y est, on a atteint l'objectif.
22: Cette fois, il entre dans la légende.
7: Nicolas Blanza pour ici Bresse-Isel, ici Basse-Bretagne. On va se quitter avec la Coupe du Monde de football. On n'y échappe pas dans l'accent des autres. Pour la première fois, elle se déroule dans 3 pays, le Mexique, les États-Unis et chez vous au Canada, Marie-Christine.
14: Et au Canada, Olivier, les matchs ont lieu à Vancouver, en Colombie-Britannique, ça c'est sur la côte ouest, et à Toronto, en Ontario. Au total, dans les 3 pays, 16 villes différentes vont accueillir les équipes, ce qui pourrait faire de ce mondial le plus polluant de l'histoire. La professeure en écologie du sport à l'Université de Toronto, Madeleine Orr, indique que l'effet sur l'environnement est difficile à mesurer puisque plus de 80% de l'empreinte carbone sera liée au déplacement des spectateurs.
7: Oui, les déplacements pointés du doigt et puis certains se plaignent, Marie-Christine, du prix des billets au Canada.
14: Par exemple, à Toronto, les prix dépassent le loyer moyen, entre 1370 $ et 3000 $ le billet, ce qui équivaut en euros de 850 à 1850 euros le billet. Voici le professeur au département de marketing de HEC Montréal, Sylvain Sénécal.
24: Les solutions technologiques font en sorte qu'on est plus proche du libre marché offre et demande, puis il y a aussi ce phénomène-là de prix dynamique. Donc, encore une fois, selon l'offre et la demande, le prix peut augmenter, baisser. On voit ça dans beaucoup plus de secteurs qu'avant.
14: Plusieurs amateurs vont donc se rassembler pour regarder les matchs à la télé. Gino Dini est propriétaire d'un café à Montréal, la Conca d'Oro, qui est le repère des partisans de l'Argentine.
25: C'est l'événement qu'on attend le plus longtemps, chaque 4 ans, pour avoir ce sentiment de fierté qu'on ne peut pas avoir ailleurs.
14: Quant aux Italiens très nombreux à Montréal et au Canada, ils ne cachent pas leur déception de voir leur pays absent pour un 3e mondial de suite.
7: Oui, pas d'équipe d'Italie, effectivement. Par contre, c'est la 3e participation du Canada à cette Coupe du Monde.
14: La première en 1986 au Mexique, la deuxième en 2022 au Qatar. D'ailleurs, la popularité du soccer ou du foot, comme vous dites, ne cesse d'augmenter au Canada. C'est maintenant le sport le plus pratiqué chez les jeunes devant le hockey.
7: Le football qui détrône donc le hockey au Canada. Merci Marie-Christine Bouillon qui referme l'accent des autres à Montréal. Merci à vous d'avoir été là comme chaque semaine et rendez-vous bien sûr dans 8 jours avec les partenaires des médias francophones publics.
1: C'était Olivier Nederland pour l'accent des autres. Il est 6h24 à Paris. Dans le désert du Ténéré, au Niger, l'eau est difficile d'accès. C'est un enjeu de santé majeur pour les populations. Depuis plus de 20 ans, l'association Les Puits du Désert œuvre à la construction de puits parce que tout commence par là. Un puits, cela permet ensuite la création d'écoles, de dispensaires et également d'activités commerciales. La présidente fondatrice de l'association, la française Christelle Pernet, raconte son parcours à Corinne Manjou pour la chronique Vivre ailleurs.
0: Les Puits du Désert est une association qui œuvre pour l'accès à l'eau potable dans le nord du Niger, dans la zone du Ténéré. Cette association a pour vocation d'amener l'eau à tous les habitants de cette région du désert et à développer leur vie. À partir du moment où on peut accéder à l'eau et en particulier à l'eau potable, on a d'abord la santé, on évite la mortalité infantile. Cette région est la région du monde où la mortalité infantile est la plus élevée et on permet aux gens d'irriguer, de se nourrir. On évite la famine qui est très fréquente dans cette zone. On permet aux enfants d'aller à l'école parce que ce sont les enfants traditionnellement qui vont avec un âne et un bidon, chercher l'eau à 25 ou 30 kilomètres. À partir du moment où on construit un puits à proximité, forcément les enfants sont libérés de cette corvée et on construit des écoles. Donc accès à l'éducation, accès à la santé, accès à une économie génératrice de revenus par les jardins maraîchers. Et puis on donne aussi l'opportunité aux femmes de créer des petites coopératives, de faire sécher les légumes, de les vendre. C'est tout un développement économique qu'on met en place avec l'eau.
2: Comment vous est venue l'idée de cette association ?
0: J'étais pilote d'avion, pilote de loisirs, et je participais chaque année à un périple humanitaire en Afrique au sein d'une association. Nous étions une quinzaine d'avions et nous partions de France pour aller jusque sous l'équateur, au Gabon. Et en 2002, j'ai eu un petit ennui avec l'essence que j'avais mal filtrée et il y avait des petits cailloux et elle ne passait pas dans le moteur. Après avoir lancé un appel à la radio, un grand chef Touareg qui avait une radio HF dans sa voiture a entendu mon appel. Il m'a aidé en m'indiquant l'endroit où je pouvais me poser. Je me suis donc posée au milieu du désert, du Ténéré, et je suis restée 4 jours pour qu'il puisse faire nettoyer le moteur de mon avion. Pendant ces 4 jours, j'ai pu ressentir ce que c'était vraiment que le vivre sans eau. Au bout de 4 jours, quand tout était prêt pour que je reparte, je lui ai demandé ce que je pouvais faire pour le remercier. Et il m'a dit, eh bien, si tu nous construis un puits, ce serait extraordinaire. Et je n'ai plus eu que ça en tête. Construire un puits pour ce peuple Touareg. Et aujourd'hui, au bout de 22 ans, on en est à 368 puits. Avec tout un développement économique et on fait vivre à peu près 100 000 personnes.
2: Comment vous faites pour gérer toute cette organisation ?
0: Alors en France, on a une association qui est en charge de chercher les fonds. Et sur place, on a une équipe de Touareg, donc ce Touareg qui m'a dépanné au départ, Mohamed Iksa. Nous sommes partenaires, nous on cherche l'argent et eux, ils s'occupent entièrement de la construction. Alors moi, j'allais là-bas 3 fois par an pendant 3 semaines, 1 mois. Malheureusement, depuis 1 an, je n'y vais plus parce que la situation politique, je préfère éviter. Mais ça me manque beaucoup d'ailleurs de ne pas y aller. On travaille vraiment en toute proximité, au téléphone quasiment tous les jours. On fait des réunions sans arrêt et ça nous permet d'avoir vraiment une collaboration efficace.
2: Vous êtes pilote, vous avez passé votre brevet de pilote à 50 ans.
0: Oui, à 50 ans. C'était une très belle surprise que m'avaient fait mes enfants pour mon anniversaire.
2: Et pourquoi le choix de l'Afrique ?
0: Mon père était à Air France. Il n'était pas pilote, mais il était appelé à voyager beaucoup pour Air France. Et il m'a souvent emmené en Afrique. Et j'aimais l'Afrique. Et d'ailleurs, quand mes filles étaient petites, je les emmenais assez fréquemment en Afrique du Nord, au Sénégal, en Côte d'Ivoire. Elles avaient aussi un peu pris le virus de l'Afrique de leur maman. Mais le désert me manquera toujours.
1: Christelle Pernet, fondatrice de l'association Les Puits du Désert, elle répondait à Corinne Manjou pour la chronique Vivre ailleurs. Et ainsi s'achève cette demi-heure d'actualité. Merci à Benoît Vandenbroek qui était à la réalisation. On se retrouve dans 1 minute sur RFI pour le retour de l'actualité africaine.
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1: RFI, il est 6h30 à Paris, 5h30 à Kinshasa. L'actualité africaine avec Nemo Ampis. Bonjour Nemo.
5: Bonjour Marion, bonjour à tous.
1: Des affrontements hier en plein cœur de Kinshasa.
5: Oui, où une partie de l'opposition congolaise avait choisi de se réunir pour protester contre une éventuelle réforme constitutionnelle voulue par les autorités. Ses responsables disent avoir été dispersés par les forces de l'ordre, violentés même. Vous entendrez Martin Fayoulou, leader du parti SID, quand le pouvoir en place affirme au contraire que la violence est venue de l'opposition. Vous entendrez ensuite le député UDPS Peter Kazadi. Pendant ce temps-là, dans l'est du pays, ces populations sont toujours confrontées à la propagation d'Ebola. Les défis sont nombreux pour ceux qui font la riposte entre insécurité, déplacement des habitants et multiplication de la désinformation autour du virus. Nous sommes à Yaoundé ensuite, où le premier ministre camerounais s'est prêté à l'exercice des questions des députés. Un volet écho dans ce journal avec la signature prochaine entre l'Union européenne et quatre pays de l'océan Indien d'un accord commercial renforcé, et puis le journal de la Coupe du Monde de retour dans une dizaine de minutes. Après le Mexique, les deux autres pays hôtes sont entrés en lice. Un nul pour le Canada, une victoire écrasante pour les États-Unis. La plateforme d'opposition C64 avait promis de nouveaux rassemblements pour protester contre tout changement ou modification de la constitution en RDC qui, selon elle, pourrait permettre au président Félix Tshisekedi de se maintenir au pouvoir après la fin de son second mandat. Eh bien, une manifestation avait lieu ce vendredi à Kinshasa, mais elle a vite tourné à l'affrontement. La coalition avait prévu un sit-in devant le siège du Parlement avant l'interdiction de la part des autorités qui ont jugé l'endroit inviolable. Des militants de l'opposition ont ainsi été dispersés par des tirs de la police alors qu'ils se dirigeaient vers le palais du peuple. Opposition qui parle d'au moins 2 morts, alors que de leur côté, les autorités parlent de 20 blessés, dont 15 policiers. Parmi ces blessés, Jean-Marc Kabound, Délice Sanga ou encore Martin Fayoulou, joint par RFI depuis le siège de son parti où il s'était retranché. Je vous propose d'écouter son témoignage.
6: Nous avons commencé la descente au palais du peuple. On était au siège de l'SID qui est en face du stade de Martyrs. On allait, il y avait beaucoup de monde. Et nos gens ont repoussé la police jusqu'au palais du peuple. Arrivé au palais du peuple, la police a sorti les armes et ils ont commencé à nous tabasser. Ils nous ont tabassé, nous, les leaders, Jean-Marc Kabound, Délice Sanga et moi-même, nous sommes blessés. Ils nous ont blessés sur la tête avec des matraques et ils nous ont tabassés, mais nous avons résisté. Et ils voulaient nous prendre, mais ils n'ont pas pu parce que nos gens à nous ont résisté, ont posé une résistance. Ils sont devant notre siège parce que là, on s'est replié au siège en attendant que les ambulances viennent nous chercher et ils ont amené les gens du Force du Progrès avec la police et la police aide les Forces du Progrès. Les Forces du Progrès, c'est la milice de l'UDPS.
5: Les propos de Martin Fayoulou recueillis par Patient Ligodi, autre son de cloche qui résonne du côté du parti présidentiel qui accuse au contraire l'opposition d'être à l'origine de ces violences. L'ancien ministre Peter Kazadi, désormais député UDPS, prend lui aussi la parole ce matin sur RFI.
25: Je place les initiatives de l'opposition dans le cadre de la démocratie, mais seulement ces initiatives doivent se conformer aux exigences légales. La manifestation a fait l'objet d'une demande adressée à l'autorité provinciale
8: qui a réagi pour dire que les sièges du Parlement étaient réputés neutres et qu'aucune manifestation à caractère politique ne pouvait s'y dérouler. Je pense qu'une manifestation des sièges ne devait pas appeler à la violence. Lorsque vous voulez manifester dans un endroit interdit pour ne pas dire déclaré neutre, donc vous êtes en défaut avec la loi. Je suis pour la démocratie, comme je l'ai dit, tout ce que je demande à l'opposition, c'est de manifester conformément aux lois du pays et non pas pousser la population à commettre des actions de vandalisme qui met la population en défaut avec la loi du pays.
5: L'ancien ministre congolais Peter Kazadi, joint par David Bachet, et outre les réactions des responsables politiques, voici celle des organisations de défense des droits humains. La Voix des Sans-Voix dénonce une répression, je cite, musclée, sanglante et disproportionnée et exige une enquête. De son côté, l'ASADO, l'Association africaine de défense des droits de l'homme, estime, je cite là encore, que la violence et les attaques visant l'élimination physique des leaders de l'opposition dévoilent le vrai visage du régime Tshisekedi, quand Human Rights Watch déplore les violences les plus graves contre l'opposition politique depuis le début des discussions actuelles sur la révision constitutionnelle. Vous retrouvez un dossier complet sur cette journée d'hier à la une de notre site internet rfi.fr. L'actualité congolaise, c'est également l'est du pays, alors que la situation sécuritaire est toujours particulièrement préoccupante. La situation sanitaire l'est tout autant. L'épidémie d'Ebola, on vous le disait hier, poursuit sa progression. De nouvelles zones de santé sont touchées et le ministère revoit son bilan à la hausse. 689 cas confirmés pour 139 décès enregistrés. Les défis à relever sont encore nombreux. Lutte contre l'insécurité, suivi des cas contacts, gestion des déplacements de population, mais aussi et surtout contrôle de la désinformation autour de la maladie, une mission supplémentaire pour les ONG et les soignants qui sont en première ligne de la riposte. Alexandra Branjon.
9: Mardi dernier, une équipe de soignants est brutalement prise à partie dans la zone de santé de Rwampara, en Ituri. Venue enquêter sur un cas suspect, l'équipe est attaquée par des habitants armés et doit rebrousser chemin. Cette agression intervient dans un climat tendu, marqué par la persistance de rumeurs et de fausses informations, explique cet agent de santé de Bounia qui souhaite rester anonyme.
11: Au début, là, quand nous sensibilisait, tu voyais que les gens étaient très hostiles aux sensibilisations. Ils ne croyaient pas. Ils disaient que vous cherchez l'argent. C'est pas une maladie vraie. C'est l'argent que vous cherchez. Au début, c'était ça. Mais ils ont peur. Si vous leur demandez, allez vous faire tester. Ils réagissent du coup, je veux pas y aller. Je veux pas y aller. Beaucoup de gens préfèrent rester dans leur maison au lieu de se rendre à l'hôpital.
9: La désinformation a des conséquences graves, déplore le docteur Yannick Djobalo, médecin à Bounia. Retard de prise en charge, refus de soins qui freinent l'éradication du virus.
13: Lorsqu'on a les cas confirmés dans un milieu, il faut que l'équipe de surveillance descende pour lister les contacts de telle sorte que ces contacts soient suivis, que si ces contacts-là vont être plantés des signes, ils seront automatiquement pris en charge. Malheureusement, s'ils trouvent des gens qui ne croient pas à l'existence de la maladie, parfois les équipes sont chassées. À ce moment-là, le tracking devient compliqué.
9: Il appelle la population à adhérer à tous les conseils prodigués par les structures de santé afin de couper la chaîne de transmission.
5: Alexandra Branjon, et j'ajoute que la procureure générale près la cour d'appel de l'Ituri a annoncé que toute personne impliquée dans la diffusion de fausses informations ou dans des actes visant à entraver la riposte sanitaire serait poursuivie. Au Cameroun, le Premier ministre Joseph Dion Nguté devant le Parlement ce vendredi pour répondre aux questions des députés. Cela 72 heures après l'ouverture de la session de juin. Le chef du gouvernement a entre autres été interrogé sur la mise en place d'un système spécifique de passation des marchés au sein des mairies, ainsi que sur la défaillance du système d'assurance des véhicules et des bâtiments appartenant à l'État. RFI Yaoundé, Richard Onanena.
15: C'est le député du SDF, Denis Diokam, qui a lancé la charge. Il estime que l'absence d'assurance pour les véhicules de l'administration et les bâtiments de l'État cause un préjudice aux citoyens camerounais. Le député d'opposition a demandé des précisions au chef du gouvernement sur les mesures envisagées pour protéger le patrimoine du Cameroun. Joseph Djangouté a tenu à préciser que cette pratique est justifiée.
16: S'agissant du matériel roulant, l'article 238 du Code de la Conférence interafricaine des marchés d'assurance reconnaît à l'État la qualité d'assureur pour la couverture de risques impliquant les véhicules appartenant à son patrimoine.
15: Mathurin Bidois, député du RDPC, le parti majoritaire au Parlement, a interrogé le Premier ministre sur la mise en place d'un système spécifique de passation des marchés dans les collectivités locales. Un exemple, Yaoundé étouffe sous les ordures et c'est en partie à cause d'une directive du Premier ministre que la ville ne peut pas renouveler ses prestataires, a insinué le député. Joseph Djangouti a expliqué l'importance de ce système.
16: Le gouvernement a engagé la dite réflexion dans le souci de prendre en compte les aspirations et les requêtes pertinentes exprimées par les collectivités territoriales décentralisées.
15: Les questions orales au gouvernement se poursuivront lundi prochain devant le Parlement. Richard Odanena, Yaoundé RFI.
5: Les craintes d'un nouveau conflit au Tigré, 3 ans et demi après celui qui avait fait environ 600 000 morts selon les estimations. Dans un éditorial publié ce jeudi, Redouane Hussein, le chef des renseignements, ainsi que Gedachou Reda, l'ancien chef rebelle tigréen, toujours très influent, accuse les forces tigréennes de vouloir lancer une offensive dans les jours à venir. Il dénonce une alliance formée avec le gouvernement érythréen ainsi qu'avec des forces rebelles de la région Amhara. Totalement faux, rétorque le TPLF, Front de Libération du Peuple du Tigré, qui accuse le gouvernement fédéral de chercher un prétexte pour déclencher une guerre. Et puis c'était en début de semaine, l'Union européenne et 4 pays de l'océan Indien, les Comores, Madagascar, Maurice et les Seychelles, finalisaient des discussions en vue de la signature d'un accord de partenariat économique renforcé. Une première sur le continent, l'Union européenne, qui est déjà le premier partenaire commercial de ces pays, mais qui cherche donc à offrir un cadre plus clair pour ses échanges et à sécuriser ses partenariats à l'heure où le commerce mondial est en pleine recomposition. Les précisions de Charlotte Cossé.
12: Pour l'Union européenne, il s'agit d'assurer la protection de ses investissements et de faciliter l'accès au marché public de ses entreprises. Elle pourrait donc bénéficier d'un meilleur accès au secteur minier, manufacturier et énergétique, précise à RFI la Commission européenne. Autre secteur d'intérêt pour Bruxelles, le maritime, les télécommunications ou encore les services financiers. Pour les pays de l'océan Indien, les produits protégés, le reste, la viande, les céréales ou le sucre européen seront toujours taxés. C'était une grande inquiétude des filières agricoles locales, qui craignait de se voir envahir par des cargaisons européennes à bas coût. L'accord élargi prévoit également de nouvelles préférences tarifaires, notamment pour les exportations de services vers l'Union européenne. Il pourrait s'agir, selon un expert, de favoriser de nouvelles implantations d'entreprises et de créer des emplois, par exemple des centres d'appel ou de services d'annotation de l'intelligence artificielle. Mais l'Union européenne n'a pas encore donné tous les détails.
5: Charlotte Cossé du service économie de Radio France Internationale. Il est 6h42 ici à Paris.
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5: À suivre, notre grand invité Afrique, le professeur David Théa Okou, directeur du premier laboratoire d'analyse ADN ayant ouvert ses portes en Côte d'Ivoire. Il revient sur l'importance d'une telle infrastructure pour son pays et pour le continent tout entier. Reportage à Madagascar également, à la découverte d'une gargotière très connue dans la capitale. Elle a vu défiler des dizaines de milliers d'étudiants et des années après, ils sont encore nombreux à se souvenir d'elle. Et puis du football, le mondial, évidemment, on évoque les enjeux pour les médias, mais aussi et surtout le jeu. C'est maintenant le journal de la Coupe du Monde.
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5: Et vous commencez à le connaître, ce jingle, le journal de la Coupe du Monde. Bonjour Esteban Mirales.
17: Bonjour Nemo, bonjour à tous.
5: Deuxième jour de compétition pour ce mondial. Les pays organisateurs entrent chacun leur tour en lice. Jeudi soir, le Mexique. Hier soir, le Canada avec ce match nul un partout face à la Bosnie-Herzégovine. Et cette nuit, les États-Unis, dernier pays organisateur à débuter et qui démarre plutôt bien leur compétition.
17: Oui, les États-Unis, contrairement aux Canadiens qui ont parfaitement lancé leur tournoi en dominant le Paraguay 4-1 à Los Angeles. Il menait même 3-0 à la mi-temps grâce notamment à un doublé de l'attaquant de l'AS Monaco, Folarin Balogun. Soirée de rêve donc pour les hommes de Mauricio Pochettino qui sont très ambitieux dans cette Coupe du Monde. Écoutez le sélectionneur.
18: Je suis tellement fier, vous ne pouvez pas imaginer à quel point les joueurs, le staff méritent tellement les éloges pour leur performance. Le plus important, ce sont les émotions, indescriptibles, vraiment. Mais ce n'est qu'un début, ce n'est qu'un match. On est heureux car le premier match est toujours difficile, d'autant qu'on organise cette Coupe du Monde, il y a beaucoup d'attentes, beaucoup de pression. Mais mes joueurs ont bien géré tout ça, franchement, notre première mi-temps était exceptionnelle. C'est rare de voir jouer une équipe comme ça. Encore une fois, je suis tellement fier d'eux.
19: But they're so happy.
17: Avec ce succès, les États-Unis prennent provisoirement la première place du groupe D. En attendant l'autre rencontre prévue ce dimanche à 4h temps universel entre la Turquie et l'Australie. L'Australie d'ailleurs prochain adversaire des Américains vendredi, ce sera à Seattle.
5: Et Esteban, trois matchs sont prévus ce samedi. Qatar-Suisse, Haïti-Écosse et puis le premier choc de la compétition entre la nation la plus titrée de l'histoire de la Coupe du Monde et la nation surprise du dernier mondial.
17: À 22h temps universel au MetLife Stadium dans le New Jersey, Brésil-Maroc. L'entrée en lice d'une deuxième nation africaine ce samedi après la défaite de l'Afrique du Sud lors du match d'ouverture. Le Maroc qui dispute donc ses premières minutes dans ce mondial et face au Brésil, s'il vous plaît. Une affiche déjà vue en Coupe du Monde en 1998 avec le large succès à l'époque des Brésiliens, 3-0. Mais cette fois, la tendance est bien différente. Si la Seleção retrouve des couleurs sous l'égide de Carlo Ancelotti, les Marocains restent sur une demi-finale de Coupe du Monde il y a 4 ans et une finale de la CAN en début d'année. De quoi faire des Marocains quasiment les favoris de la rencontre ou au minimum leur égal aux yeux d'Achraf Hakimi.
19: On connaît la nation de Brésil, la qualité qu'elle a. Mais aussi, nous, on a de la qualité. Et ils s'appellent en Afrique, ils s'appellent nous les Brésiliens africains. Ce que on aussi, on est des joueurs de qualité avec notre force. Je pense qu'on est prêt pour faire quelque chose de grand avec la confiance, avec tout le soutien de tous les Marocains. Et je pense qu'on va être bien performant pour cette Coupe du Monde. Et c'est 50-50. On sait la qualité qu'a la Brésil, on sait la qualité qu'a la Maroc. Mais je pense pas qu'il y a des favoritismes dans une Coupe du Monde.
17: Brésil-Maroc, coup d'envoi donc à 22h, temps universel, une rencontre qui sera à suivre en direct et en intégralité sur les antennes africaines de RFI. Une rencontre à laquelle ne participera pas le numéro 10 brésilien Neymar. La star de la Seleção n'est toujours pas remis de sa blessure au mollet, a annoncé le sélectionneur Carlo Ancelotti, qu'il espère tout de même de retour pour le match suivant face à Haïti. Et puis en ce début de mondial, toute la rédaction des sports de RFI souhaite adresser un message de soutien à notre confrère Christophe Glaise, arrêté en Algérie en mai 2024 et toujours emprisonné. Toutes nos pensées pour lui et pour ses proches.
5: C'était le journal de la Coupe du Monde. Rendez-vous que vous retrouvez dans RFI Matin et ce sera avec vous, Esteban Mirales. À tout à l'heure.
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5: Et les principaux titres de ce samedi 13 juin 2026. L'armée américaine a affirmé hier avoir abattu plusieurs drones iraniens qui ciblaient des navires commerciaux dans le détroit d'Ormuz. Plus tôt, les États-Unis et l'Iran ont fait des déclarations optimistes quant à l'avancée d'un protocole d'accord entre les deux belligérants. Même tonalité positive du côté du premier ministre du Pakistan, principal négociateur dans le conflit. La paix n'a jamais été aussi proche qu'aujourd'hui, selon Shehbaz Sharif. La France organisait ce vendredi une conférence sur la solution à deux États pour tenter de mettre fin au conflit israélo-palestinien, un an après l'adoption de la déclaration de New York des Nations Unies qui trace une feuille de route vers un État palestinien. Caracas confirme les propos du président américain. Donald Trump a annoncé vendredi soir l'élimination de Nino Guerrero, le chef de gang vénézuélien Tren de Aragua, lors d'une opération militaire menée en coordination avec le Venezuela. Tren de Aragua, c'est l'une des principales organisations criminelles d'Amérique latine. Et puis au Pérou, le candidat de gauche Roberto Sanchez a proposé à sa rivale de droite Keiko Fujimori de réclamer ensemble de recompter tous les bulletins du second tour de l'élection présidentielle alors qu'ils sont au coude à coude, mais le camp de cette dernière a décliné l'offre. 6h47 ici à Paris. Nos reportages du week-end ont été tournés à Madagascar. Des portraits de femmes de la grande île. Et on commence avec Bac, qui tient à deux pas du campus universitaire d'Antananarive. Ça gargote depuis 33 ans. Plusieurs générations d'étudiants sont ainsi allés se restaurer chez elle à petit prix. Et ces étudiants, eh bien, beaucoup sont devenus ingénieurs, magistrats ou même députés. Reportage Aurélie Couman.
21: Je m'appelle Bac et je suis gargotière. Cela fait 33 ans. J'ai commencé car j'ai toujours aimé échanger. Mon père était employé à l'université, donc j'ai sympathisé avec les étudiants. Et c'est pour ça que j'ai choisi ce métier.
2: À deux pas du campus d'Ancate, Antananarivo. Ça sent le riz chaud et la sauce aux légumes. Les étudiants font la queue, assiette à la main. Au centre, bac virevolte derrière son comptoir, cuisinière, serveuse et caisse enregistreuse à la fois. Le tintamarre découvert couvre presque les conversations. À ses côtés, du composé, le fameux plat malgache qu'elle tient à préparer elle-même. Une journée qui commence à 4h du matin et que la gargotière assume sans broncher.
21: La difficulté, c'est de se lever tôt, parce que c'est tous les jours, et à la longue, ça fatigue.
2: Mais malgré cette fatigue, l'institution tient bon, parce que la clientèle, elle, ne faiblit pas. Comme ce contrôleur de l'administration pénitentiaire, qui vient ici depuis 7 ans.
7: Je connais cette dame. Depuis 2019, tous les prix de salaire, je prends un repas chez elle. C'est préférable de manger des repas chez elle. La pureté et la réception des personnes.
2: Cette fidélité, la cuisinière la doit à un phénomène rare. Ses clients se transmettent l'adresse. De parents à enfants, d'oncles à neveux, certains anciens étudiants devenus juges, avocats, médecins ou députés reviennent retrouver le goût de leurs années d'études. Ces plats sont même connus sur les réseaux sociaux où les commentaires sont élogieux. C'est aussi comme ça que Fanir l'a découverte. Il est étudiant en sociologie.
14: Je connaissais cet endroit par le bouche à oreille. Mais Bach, c'est aussi une star sur les groupes Facebook. Et puis mes parents venaient ici quand ils étaient étudiants. C'est comme ça que j'ai connu cet endroit. Pour nous, c'est moins cher et c'est de bonne qualité.
2: Dans une économie largement dominée par l'informel, où plus de 8 malgaches sur 10 vivent en marge des circuits déclarés, des femmes comme Bach jouent un rôle silencieux mais essentiel. Elles nourrissent, elles dépannent, elles tiennent. Demain matin, à l'aube, Bach sera encore une fois devant ses fourneaux pour la 33e année. Aurélie Coumant, Antananarivo, RFI.
5: Un reportage à retrouver comme tous les autres sur notre application RFI Pure Radio. Nous sommes en Côte d'Ivoire à présent. Voilà quelques mois, depuis novembre dernier, que le premier laboratoire d'analyse ADN a ouvert ses portes. Situé à Vitib, une zone industrielle dédiée aux entreprises des technologies, de l'information et de la communication, une infrastructure qui permet de rendre encore plus accessibles les tests de paternité avec une vision encore plus large, celle de développer la médecine génomique sur le continent. Le directeur du laboratoire, le professeur David Théaoku, est notre invité ce matin. Il est interrogé par Binta Diagne.
22: Bonjour professeur David Théaoku.
23: Bonjour.
22: Pourquoi est-ce important d'avoir des laboratoires de tests ADN ici en Côte d'Ivoire ?
23: Le patrimoine génétique des Africains est le plus riche au monde entier. Tous les scénarios, tous les changements qui existent ne sont pas encore connus. Les informations que nous avons proviennent beaucoup plus des populations d'ascendance européenne. Et c'est par rapport à leurs informations que nous recevons les traitements, les diagnostics et tout ça. Et donc, avoir un laboratoire d'ADN sur place peut servir à recenser tous ces scénarios-là qui vont être exploités pour une meilleure prise en charge des populations africaines.
22: Comment expliquez-vous ce retard ? Est-ce lié à un manque d'intérêt ou bien à un manque de moyens ?
23: Je dirais plus un manque de moyens qui comprend un manque d'infrastructures, mais aussi une rareté de l'expertise. Il faut que nous mettions l'accent sur le transfert de compétences, le transfert de technologies pour que l'exploration soit faite en Afrique par les Africains pour le bénéfice des Africains.
22: Vous-même, vous avez passé 34 ans aux États-Unis, vous avez pratiqué là-bas. En revenant comme ça fraîchement en Côte d'Ivoire, quel est votre objectif pour ce domaine-là ?
23: L'objectif est de pouvoir développer la médecine de précision qui demande que chaque individu soit pris en charge sur la base de sa singularité génétique. Pour ce faire, il faut déjà recenser tout ce qui existe sur le continent africain en termes de changements qu'on ne sait pas, qu'on ne connaît pas, qu'on n'a pas encore recensé. Une fois que cela est fait, on pourra l'exploiter pour dire, par exemple, voilà pourquoi tel médicament pour la même maladie au monde est moins efficace sur les Africains que sur les populations d'ascendance européenne.
22: Alors vous avez une clinique dans laquelle les patients ont l'opportunité aussi de faire des tests génétiques. Quelle est la visée de ces tests-là ?
23: L'objectif, c'est de pouvoir offrir un diagnostic assez précoce pour dire que pendant que vous êtes bien portant, nous avons identifié voilà telle maladie naissante, de façon que vous puissiez être suivi, qu'il y ait un protocole de suivi pour éviter ou retarder la maladie. Et l'objectif, c'est de pouvoir faire en sorte que chaque individu puisse avoir un traitement optimisé, parce que l'individu peut avoir un changement d'ADN qui peut dire que ce traitement qui est proposé pour telle maladie n'est pas optimisé pour vous. Peut-être que pour vous, on doit réduire la dose.
22: Financièrement parlant, est-ce que c'est accessible pour les Ivoiriens lambda?
23: Les examens sont assez comparables en termes de coûts à certains examens qui existent sur la place, comme la chimiothérapie, les histoires de IRM et tout ça. Donc, les coûts se situent un peu dans la même tranche.
22: Est-ce que vous avez noté une demande de patients qui viennent également, ou bien autres acteurs qui viennent aussi de la sous-région?
23: Oui, il y a des patients qu'on reçoit de la sous-région. J'ai même reçu un patient qui est venu de la Guinée hier. C'est malheureux qu'il fasse ce déplacement-là pour arriver en Côte d'Ivoire juste pour les tests génétiques. Ça souligne l'importance de la nécessité de vulgariser cette expertise dans les différentes régions.
22: Vous parliez tout à l'heure dans votre labo aussi des tests liés aux enquêtes policières. Est-ce qu'aujourd'hui vous sentez également une demande à ce niveau-là?
23: Oui, pour les tests d'identification, nous avons reçu d'un pays voisin des échantillons par rapport à une scène de crime sur demande de la police de la région. Et nous avons fait le rapport que nous avons donné. Et récemment, j'ai été convié au réseau de la police scientifique de l'Afrique de l'Ouest pour parler de l'utilisation de l'ADN dans les enquêtes criminelles. Alors, on est tous unanimes sur le fait que l'ADN est un outil qui a fait ses preuves, qu'on a besoin d'utiliser. Mais il y a un manque d'expertise. Maintenant, il faut aller à la phase supérieure. Qu'est-ce qu'on fait pour acquérir ces capacités-là, ces ressources-là, pour utiliser l'ADN dans les enquêtes policières?
22: Professeur David Théaoku, merci beaucoup.
5: Voilà cet entretien entre Binta Diagne et le professeur David Théaoku à retrouver dans une heure sur nos antennes. Dans quelques minutes, le début des RFI Matin avec Pierre Boudias. Avant cela, votre rendez-vous du samedi, la chronique des médias avec Amaury de Rochegonde. Et comment ne pas là aussi parler de football? Bonjour Amaury.
0: Bonjour.
5: Vous évoquez ce matin les enjeux pour les médias en France.
0: Oui, s'il y a un média qui est à fond derrière les Bleus, c'est bien M6. La chaîne est diffuseur exclusif en clair des 54 principaux matchs aux yeux d'un public français pour un montant estimé à 120 millions d'euros. C'est la première fois qu'elle assure seule la diffusion de la Coupe du Monde sans TF1. Or, il n'y a qu'un seul moyen pour la 6 de rentabiliser cette opération, c'est que l'équipe de France arrive en finale. Le spot de publicité de 20 secondes en coupure est tarifé 370 000 euros et il monte même à 500 000 euros dans l'éventualité d'une séance de tir au but. Alors, on n'en est pas là, loin s'en faut. Si la France est très vite éliminée, comme en Afrique du Sud en 2010, ce sera beaucoup plus difficile pour M6. Mais quoi qu'il en soit, la chaîne devient incontournable le temps d'un mondial et elle se dit qu'il en restera forcément quelque chose.
5: Et Amaury, cette Coupe du Monde, elle est bien sûr un grand rendez-vous publicitaire, encore plus que les autres fois?
0: Oui, car il y a deux nouveautés. D'abord, beaucoup plus de matchs, puisqu'on compte 48 équipes sélectionnées pour 104 matchs, alors qu'il y avait 32 équipes pour 64 matchs il y a 4 ans au Qatar. Qui dit 40 matchs de plus dit plus d'espace publicitaire, et ce, d'autant qu'il y a une autre nouveauté cette année, ce sont les pauses fraîcheurs, ces temps d'arrêt de jeu au milieu de chaque mi-temps, qui donnent lieu à 3 écrans supplémentaires de pub d'une minute chacun par match. Donc, on l'a compris, ce sont plus de possibilités d'expression pour les 215 marques qui seront présentes sur M6. Si les audiences sont au rendez-vous, ce sera beaucoup de rentrées publicitaires. Et le score du match d'ouverture, Afrique du Sud-Mexique, le meilleur depuis 2014, laisse penser que ce sera le cas.
5: Et d'autres médias sont aussi plus spécialement mobilisés à Maury.
0: Oui, c'est en particulier le cas de beIN Sport, qui a les droits de la totalité des matchs en version payante, mais aussi de RMC, qui est radio officielle en France, avec 40 personnes envoyées sur place et un studio installé à New York dans les locaux de CMA-CGM pour des plateaux qu'on retrouvera sur BFM TV. La Coupe du Monde, c'est aussi un grand moment pour l'équipe, qui aura 22 envoyés spéciaux et 170 personnes mobilisées sur l'événement. Chaque matin, le média publiera un podcast, l'équipe du Mondial, pour relater les grands moments de la veille Enfin, en Afrique subsaharienne, ce n'est plus Canal+ qui a les droits, mais New World TV, un groupe panafricain. Depuis son rachat de MultiChoice, le groupe semble privilégier le rugby, puisqu'il en a acquis les droits des deux prochaines Coupes du Monde.
5: Merci à Amaury de Rochegonde. C'était la chronique des médias. Et c'est ainsi que se referme cette deuxième édition d'Afrique Matin. Deuxième demi-heure avec Thierry Le Saint à la réalisation, Céline Pellarin à la rédaction en chef que je remercie. Je voudrais remercier également vous, chers auditeurs. Et je vous laisse dans une minute avec le début d'RFI Matin et le journal de Martin Guèze.
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0: Les Grenadiers, donc la sélection haïtienne, c'est une première participation au mondial depuis 1974, mais dans un climat crispé. Hein, les Haïtiens sont dans le viseur de l'administration Trump qui a placé Haïti sur la liste des pays à risque, qui a réduit leur accès au territoire américain. Alors à Boston, les supporters haïtiens sont pris en tenaille entre excitation et inquiétude des descentes anti-immigration. Reportage Vincent Souriau.
1: Il est archi prêt, tellement prêt qu'il s'est même entraîné au cas où il y aurait des trompettes pour soutenir les Grenadiers.
2: Chanter, crier, les drapeaux, les maillots. Le but, encore le plaisir, c'est de faire sentir aux gens que nous sommes tous là derrière eux.
1: Ça, ce serait sa Coupe du Monde idéale, mais les descentes anti-immigration l'ont tétanisé. Il préfère qu'on ne donne pas son nom, qu'on ne le prenne pas en photo, et il hésite encore à se rendre au stade pour voir son équipe jouer.
2: Bien sûr, comme tout le monde, j'ai cette grande envie d'y aller participer. C'est un risque pour moi, pour d'autres immigrants qui sont fans, qui sont haïtiens. Si vous n'êtes pas né ici ou si vous n'avez pas encore vos papiers de résidence permanente, vous pouvez faire face à des situations beaucoup plus compliquées.
1: Que j'y sois ou pas, dit-il, ce qui compte, c'est la victoire. Et ce jeune homme qui est arrivé il y a 2 ans aux États-Unis y croit dur comme fer. Sur le terrain contre les Écossais, la sélection haïtienne va tout donner. C'est une question de fierté nationale.
2: On va se battre sur chaque ballon. Nous avons cette opportunité de montrer au monde entier qu'Haïti n'est pas seulement laissant l'histoire et qu'à travers le football, on peut bien montrer une bien meilleure image.
1: Son pronostic pour le mondial, si je suis réaliste, je ne sais pas si on a le niveau, mais je pense quand même que l'équipe d'Haïti est capable de créer sa petite surprise. Vincent Fourieau, Boston RFI.
0: Haïti qui fera donc face à l'Écosse, à Boston, aux États-Unis encore. Anthropic suspend l'accès à ses 2 modèles les plus puissants. Ces 2 modèles d'IA, le géant américain de l'intelligence artificielle, contraint par une décision de l'administration Trump. Selon l'entreprise qui a notamment développé Claude et Mythos, le gouvernement a invoqué une question de sécurité nationale. Une décision qui interroge Nathanaël Vitran.
3: Oui, et c'est surtout la manière de procéder de l'administration Trump qui soulève des questions, puisqu'il s'agit d'une directive du secrétaire au commerce relative au modèle de cybersécurité Mythos 5 et Fable 5, sa version grand public. Cette directive exige d'Anthropic qu'elle en interdise l'accès à tous les ressortissants étrangers, qu'ils soient ou non sur le sol américain, y compris quand ils travaillent pour Anthropic. Autrement dit, impossible à appliquer autrement qu'en désactivant purement et simplement l'accès à ces 2 modèles. Officiellement, le gouvernement parle d'un possible contournement des garde-fous mis en place pour empêcher un usage malveillant de ces puissants modèles d'IA, mais cette logique pourrait s'appliquer à tous ses concurrents, dénonce Anthropic. L'entreprise milite pourtant ouvertement pour un encadrement plus strict de l'intelligence artificielle, au point de s'être brouillée avec le Pentagone, après avoir refusé que l'armée américaine s'appuie sur ses produits pour développer des systèmes d'armes autonomes ou de surveillance de masse. Entre les lignes, Anthropic semble donc voir dans cette décision une nouvelle mesure de représailles.
0: Nathanaël Vitran en France, premier meeting test aujourd'hui pour Raphaël Glucksmann, le député européen, leader du mouvement Place Publique, positionné sur une ligne social-démocrate et anti-LFI. Il sera à Aubervilliers, près de Paris. Pas encore candidat officiellement pour la présidentielle de 2027. Il s'est donné 3 mois pour convaincre. En France, encore un coup d'éclat à la prestigieuse école d'ingénieurs polytechnique hier. C'était lors de la cérémonie de remise des diplômes aux élèves officiers. Un collectif d'étudiants a perturbé l'événement en accusant Polytechnique de servir trop souvent des intérêts économiques et industriels qui participent, je cite, aux ravages sociaux, écologiques et militaires. La direction de l'école a déploré une instrumentalisation par une minorité à des fins militantes, Lucille Jamère.
4: 1 et 2 et 3 degrés pour Patrick Pouyanné.
5: Avec ce slogan et en portant des masques du patron de Total Energy, Patrick Pouyanné, et de celui de LVMH, Bernard Arnault, comme en atteste cette vidéo qui tourne sur les réseaux sociaux, un petit groupe d'étudiants de Polytechnique a interrompu la remise des diplômes. Objectif, dénoncer les partenariats de l'école d'ingénieurs avec ces groupes privés qui contribuent à la crise climatique. Il reproche à la prestigieuse institution militaire de préparer ses élèves à travailler au service de technologies et d'entreprises menaces qui détruisent le vivant ou alimentent les logiques de guerre.
6: Alors, s'il vous plaît.
5: Sur scène, la directrice générale de l'école, Laura Chaubard, a tenté de garder la main.
6: Je regrette vraiment que certains instrumentalisent cette cérémonie des diplômes.
5: Nous sommes tous préoccupés par la cause environnementale, a-t-elle affirmé, estimant que ces

0: Jeunes diplômés se trompent de cible. AgroParisTech, l'ENS, Centrale Nantes, HEC, depuis 2018, les grandes écoles françaises sont mises sous pression par une partie de leurs étudiants. Une fronde qui a permis une meilleure intégration d'enseignement prenant en compte les limites planétaires et la transition nécessaire pour freiner le réchauffement climatique.
1: Et l'Hexagone et d'autres pays européens, d'ailleurs, où l'on s'attend à un nouvel épisode de chaleur ces prochains jours, épisode de plus en plus probable, souligne Météo France avec le changement climatique. La Coupe du Monde de foot, on y revient. Tous les pays organisateurs sont désormais entrés en lice et les États-Unis l'ont fait avec la manière. D'abord, bonjour Christophe Diramusian.
2: Bonjour Charlotte.
1: Les États-Unis en beauté, donc, en s'imposant largement sur le Paraguay.
2: Oui, joli carton, hein, 4-1 à Los Angeles, grâce notamment à un doublé de Follarine Balogun, l'attaquant de Monaco. Les Américains bien lancés dans le groupe D, mieux que leurs voisins canadiens qui, eux, ont dû se contenter d'un nul un partout avec la Bosnie à Toronto. Ouverture du score de Lukic en première période. Égalisation en seconde de Kyle Larin, un local de l'étape, il est natif de l'Ontario. Mais au moins, c'est un point de prix, ce que les Canucks n'avaient jamais réussi à faire lors de leurs deux précédentes participations en 1986 et 2022. Ça a permis d'entretenir la fête à domicile et de montrer aussi que les Canadiens avaient du répondant. C'est ce qu'estime en tout cas le milieu de terrain Ismaël Koné dans son ressenti du match.
3: Il y a eu des belles choses en deuxième mi-temps. Je pense qu'en deuxième mi-temps, on a pu jouer sur notre identité, sur ce qu'on voulait faire. En première mi-temps, il y avait certains détails qui nous ont fait mal, vu qu'on n'a pas exécuté, mais au final, on perdait 1-0, il fallait revenir, donc ça manque du caractère, ça manque de la personnalité, et on prend un point, on l'avait jamais fait en Coupe du Monde, donc il faut rester positif, et il reste deux matchs. Voilà, ça fait plaisir. Franchement, Kyle, c'est quelqu'un qu'on aime beaucoup. Des fois, on aime beaucoup le charrier quand il rate quelques trucs à l'entraînement, mais on sait que c'est un grand attaquant, on connaît la carrière qu'il a eue, et c'est un de nos leaders dans l'équipe, donc le fait de le voir entrer et d'avoir ce moment-là chez lui, dans sa ville, devant ses enfants et sa femme, on est vraiment content pour lui et on espère qu'il pourra nous marquer plus de buts.
2: Ismaël Koné avec Frédéric Suto, prochain match des Canadiens, jeudi soir en heure locale à Vancouver contre le Qatar, qui lui entame sa compétition tout à l'heure à 19h TU contre la Suisse dans la région de San Francisco.
1: Et un peu plus tard, il y aura le premier choc de ce mondial.
2: Oh oui, Brésil-Maroc à New York dans le groupe C, match 5 étoiles, celle du maillot d'abord de la Seleção qui n'arrive plus à en rajouter une sixième depuis 24 ans. Et les Lions de l'Atlas, demi-finaliste 2022, est bien décidé à montrer que cette épopée-là n'était pas qu'un feu de paille. Le sélectionneur des Auriverdés, Carlo Ancelotti, sait que ce ne sera pas un démarrage en douceur. Il a donc particulièrement soigné la préparation de cette rencontre.
4: On a focalisé notre travail que nous devons faire sur le terrain, focalisé en équipe. On pense que Maroc est une équipe très forte, un joueur avec beaucoup de qualité, parce qu'il y avait beaucoup de joueurs jeunes en Europe en ce moment. Donc, beaucoup de respect pour cette équipe. Je pense qu'il va faire un match très très joli. Avec beaucoup de Brésiliens, beaucoup de Marocains, c'est normal.
2: Carlo Ancelotti qui n'a pas oublié complètement son enfance, manifestement avec Antoine Grenier, que vous retrouverez au commentaire de ce Brésil-Maroc à suivre en intégralité en Afrique uniquement du MetLife 10 Rutherford dans la grande banlieue de New York à partir de 22h TU avec Baptiste Leduc et notre consultant Franck Simon en studio. Et puis pour les insomniaques qui auront fait le plein de café, deux autres matchs, il le faut, deux autres matchs au cœur de la nuit, si vous êtes en Europe ou en Afrique. Haïti-Écosse à Boston, l'autre duel du groupe C, 1h du matin, temps universel. Et Australie-Turquie dans le groupe D à Vancouver, 4h temps universel. Vous pouvez presque prendre votre petit déjeuner, hein, carrément.
1: Allez, dans le reste de l'actualité, toujours aux États-Unis, peut-être le dernier épisode de la finale NBA entre New York et San Antonio.
2: Et oui, les Knicks qui mènent 3 victoires à 1 dans la série sont à un match du sacre, mais c'est au Texas qu'il faut aller gagner. Les Spurs, eux, chercheront à prolonger le suspense et par la même occasion à faire oublier leur effondrement total lors du match précédent. Les New Yorkais, on s'en souvient, avaient réussi à remonter 29 points de retard pour l'emporter finalement 107-106. Cinquième match à suivre à partir de 00h30, temps universel. Dernière info, petite handball, la France qui obtient la co-organisation de l'Euro féminin 2030 avec la Belgique. C'est la troisième compétition internationale de la discipline qui est confiée ces prochaines années en partie à l'Hexagone après le mondial masculin 2029 et l'Euro masculin 2032 organisé conjointement avec l'Allemagne.
1: Christophe Diramusian et puis le mondial, on y reviendra bien sûr dans Mondial Sport tout à l'heure, 16h10 temps universel, ce sera avec Sofiane Amazian.
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1: Presque 14h15 à Nice, dans le sud de la France. C'est là que Narendra Modi entame sa visite officielle dans l'Hexagone ce samedi. Le Premier ministre indien a rendez-vous là-bas à Nice avec le président Macron demain, avant une participation au sommet du G7 la semaine prochaine. Sachant que Paris vante un partenariat stratégique en pleine accélération avec l'Inde. Bonjour Olivier Blarel.
6: Bonjour.
1: Vous êtes expert des dynamiques sécuritaires en Asie du Sud, chercheur associé au Carnegie Endowment for International Peace à Washington. Merci d'être en direct avec nous. D'abord sur le programme, Narendra Modi entame cette visite, on l'a dit, à Nice, avec l'inauguration demain d'un salon technologique avec des start-up. C'est la première fois que cet événement, baptisé Bharat Innovates, est organisé hors de l'Inde. Qu'est-ce que ça signifie pour vous ? Est-ce que c'est un signal ?
6: Oui, c'est un signal pour l'Inde qui veut émerger comme une alternative, notamment à la Chine, comme étant un endroit où on peut investir dans les technologies de l'avenir, mais aussi dans la production industrielle technologique de pointe, telles que le semi-conducteur et dans les services tels que l'intelligence artificielle, le quantique et toutes ces technologies d'innovation de pointe.
1: D'ailleurs, Narendra Modi ira aussi au salon Vivatech à Paris la semaine prochaine. La coopération technologique, c'est le pilier pour vous du partenariat franco-indien ?
6: Oui, pendant longtemps, le partenariat reposait quand même sur une coopération dans le domaine de la défense. C'était 50% des échanges entre les deux pays reposaient sur du matériel militaire, ce qui était tout simplement énorme. Et je crois qu'il n'y a pas d'autres pays avec lesquels nous avons une telle part.
1: Et on rappelle que New Delhi a approuvé récemment l'achat de 214 Rafales.
6: Oui, ça reste encore à confirmer, mais c'est en bonne voie. Donc, en fait, la France essaie et continuera bien sûr à être un fournisseur, à essayer de promouvoir son savoir-faire et industriel et technologique dans la matière, mais essaye de diversifier à d'autres domaines, et notamment dans les thématiques technologiques où la France a co-organisé notamment un sommet sur en 2025 à Paris avec l'Inde sur l'intelligence artificielle. Donc, on voit vraiment cette volonté de se projeter dans l'avant et aussi de diversifier, de couvrir toutes les thématiques d'avenir avec ce partenaire crucial qu'est l'Inde pour la France.
1: On comprend que pour la France, l'Inde est un pilier de sa stratégie indo-pacifique, mais pour New Delhi, pourquoi est-ce qu'il y a cette relation spéciale, entre guillemets, avec la France ?
6: Cette relation repose sur le fait que les deux pays ont une convergence de vues sur l'architecture internationale, c'est-à-dire une volonté farouche d'indépendance et de souveraineté sur la scène internationale, et sur une complémentarité sur beaucoup d'éléments. Donc il y a des intérêts, mais aussi une vision commune. Les intérêts sont la France est un pays qui a voulu souverainement développer des capacités nucléaires, militaires, dans le nucléaire civil, dans l'aéronautique. Et tout ça sont des domaines qui intéressent particulièrement l'Inde. Et la France s'est montrée, depuis que l'Inde est indépendante en 1947, s'est montrée comme un partenaire fiable sur lequel l'Inde pouvait se reposer pour avoir un échange et des échanges, on va dire, pérennes. Ce qui n'a pas été le cas avec ses autres partenaires, avec les États-Unis ou avec ses autres partenaires européens comme la Grande-Bretagne ou l'Allemagne. Donc la France constitue vraiment un partenaire de choix et même privilégié encore aujourd'hui.
1: Est-ce que pour l'Inde, la France est aussi une porte d'entrée, entre guillemets, vers d'autres pays de l'Union européenne ? D'ailleurs, là, Narendra Modi, lors de son déplacement, va faire un crochet, une étape en Slovaquie.
6: Oui, la stature de la France, pays qui a un siège permanent au Conseil de sécurité de l'ONU, pays de puissance nucléaire, poids lourd militaire et politique et diplomatique dans le monde, mais aussi dans l'Union européenne, sert un peu de porte d'entrée et la vivacité et l'historique des relations fait que pour l'Inde, c'est plus facile de passer par Paris pour ensuite aller dans le reste de l'Europe. Néanmoins, c'est aussi, ça joue aussi contre la France, cette volonté de l'Inde de diversifier ses relations, étant donné que New Delhi utilise avec un opportunisme réel cette concurrence intra-européenne en jouant de la concurrence que se livrent les pays européens, les États européens, pour obtenir des parts de marché et l'attention du géant indien.
1: Narendra Modi va aussi participer au sommet du G7 à Evian la semaine prochaine. Quels seront, selon vous, les messages de Narendra Modi à cet événement multilatéral dans ce moment de chamboulement géopolitique?
6: L'Inde se veut comme qui est régulièrement invité maintenant au G7. On en pourrait faire un G7 plus Inde presque institutionnalisé, notamment quand c'est organisé en France. On a la certitude que l'Inde sera invitée, ce qui montre d'ailleurs la vivacité de la relation bilatérale. L'Inde va en gros, Narendra Modi voudra projeter une image d'une Inde stable, d'une Inde qui est tournée vers l'avant, la stabilité régionale en Indo-Pacifique, une alternative démocratique à la Chine et un marché qui s'ouvre de plus en plus pour les Occidentaux. Faut-il le rappeler, l'Inde a signé un accord de libre-échange plus tôt cette année, en janvier, avec l'Union européenne et quelques semaines plus tard avec les États-Unis. Donc il y a une volonté d'apparaître comme un débouché commercial, un capteur d'investissement qui serait plus fiable d'un point de vue géopolitique que la Chine. Donc c'est une volonté de s'affirmer comme une alternative tout en un cadre, on va dire, stable.
1: Et on suivra. On suivra effectivement cette intervention de Narendra Modi au G7 et cette visite en France. Merci beaucoup à vous pour cette analyse, Olivier Blarel. Je rappelle que vous êtes expert des dynamiques sécuritaires en Asie du Sud, chercheur associé au Carnegie Endowment for International Peace à Washington. Un grand merci à vous. Bonne journée.
6: Merci beaucoup. Au revoir.
1: C'est un pays pionnier du combat contre le tabac. L'Australie a longtemps été un modèle de lutte contre le tabagisme avec des prix ultra dissuasifs. Un paquet de cigarettes coûte là-bas aujourd'hui près de 40 euros, 60 dollars. Mais dans le même temps, le trafic de cigarettes de contrebande, qui sont 2 à 3 fois moins chères, augmente. Et selon le Bureau australien des statistiques, 80% du tabac consommé en 2025 serait ainsi d'origine illégale. Il pourrait même contribuer à une hausse de la consommation de tabac dans la population. Reportage à Sydney, signé Grégory Pless.
5: Dans cette rue très animée du centre de Sydney, on compte plus de 20 débits de tabac, alors qu'il n'y en avait que 2 au même endroit, il y a 10 ans. Des boutiques qui, malgré une apparence normale, réalisent l'essentiel de leurs ventes sous le manteau. Et accéder à ces produits illicites n'est vraiment pas compliqué.
7: Hi, morning.
8: Bonjour, je voudrais des cigarettes. Des pas chères. Ça coûte combien?
9: Celles-là, elles sont à 18 dollars.
8: Et les Marlboro?
9: 18 dollars aussi. Et les Manchester, c'est 20 dollars.
5: Ces cigarettes de contrebande, elles viennent presque toutes de Chine. Et pour ceux qui les consomment, à l'image de Mohamed, un jeune Français originaire de Marseille, leur principal attrait, c'est leur prix bas.
10: Je trouve que légalement, 60 dollars le paquet, c'est presque 40 euros. C'est pas possible. Là, c'est trop cher. On est venu pour mettre de côté, pas pour mettre tout notre argent sur les clubs.
5: C'est la même raison qui pousse John à privilégier le tabac de contrebande, et il pense que le nombre de fumeurs ne cesse d'augmenter.
11: Aujourd'hui, je vois plus de gens dans la rue fumer des cigarettes que c'était le cas en 2023. Je crois que c'est lié au fait que c'est de plus en plus difficile d'avoir des cigarettes électroniques. Il y a 2 ans, il y a eu des descentes de police ciblant les cigarettes électroniques.
5: La vente de cigarettes électroniques est en effet très réglementée depuis 2 ans, puisqu'elles ne sont, légalement du moins, disponibles qu'en pharmacie sur présentation d'une ordonnance. Une réglementation stricte qui a fini par devenir contre-productive, selon le docteur Nick Cotsworth, Il est spécialiste des maladies respiratoires.
7: Nous avons une approche très prohibitive et c'est un problème. On va devoir assouplir les règles si on veut que les fumeurs renoncent au tabac combustible et se tournent vers d'autres produits nicotinés et éventuellement arrêtent complètement d'en consommer.
5: Mais pour l'instant, le gouvernement mise plutôt sur la répression, avec la création d'une unité de police dédiée à la lutte contre le tabac de contrebande. Dans le même temps, en Australie occidentale, on a relevé l'an dernier une hausse du nombre de fumeurs, une première depuis 30 ans, et peut-être un aperçu d'une tendance plus vaste, c'est ce que diront des études nationales dont la parution est prévue pour 2027. Nick Cotsworth, pour sa part, et à l'image d'autres professionnels de santé, estime qu'aujourd'hui le meilleur moyen de lutter contre le tabagisme en Australie, c'est de baisser les taxes sur le tabac. Grégory Pless, Sydney, RFI.
1: RFI, midi 25, temps universel dans moins de 5 minutes. Afrique midi, toute l'actu africaine avec Nicolas Brousse. Avant cela, un détour par Toulouse, dans le sud-ouest de la France, où le festival de musique Rio Loco se poursuit sur le thème des îles de l'insularité cette année. Une thématique sur mesure pour le projet Small Island Big Song, un projet musical, cinématographique et scénique. C'est une œuvre qui réunit des dizaines d'artistes venus des océans Pacifique et Indien. Reportage, Lisa Giroldini.
12: Il y a 12 ans, la productrice de théâtre taïwanaise Bao Bao Chen et le cinéaste australien Tim Cole se rencontraient. Tous les deux préoccupés par les conséquences du dérèglement climatique sur les océans, ils décident de partir ensemble en terre insulaire.
13: We started to visit different artists.
14: Pendant 3 ans, nous avons rencontré plus d'une centaine d'artistes sur 16 îles différentes. Nous sommes partis simplement avec nos micros et quelques caméras. Notre idée, c'était d'enregistrer une chanson sur une île, puis d'emmener cette chanson sur l'île suivante pour qu'un nouvel artiste y ajoute un instrument ou une voix, et ainsi de suite, jusqu'à une autre île pour ajouter encore autre chose. Tellement de collaborations ont vu le jour.
13: So many collaborations happened.
12: Nouvelle-Zélande, Indonésie, Papouasie-Nouvelle-Guinée, îles de Pâques, îles Salomon, Hawaï, Tahiti, Malaisie, les îles se suivent et ne se ressemblent pas. Chacun des artistes transmet ses traditions musicales lors d'enregistrements en extérieur.
13: Another songwriter in our project is nature.
14: Une des compositrices sur ce projet, c'est la nature. Nous voulions lui donner une voix. Partout où nous allions, nous demandions aux artistes de nous emmener dans un lieu qui leur était cher. Nous avons donc enregistré des volcans, des mangroves, des plages, une multitude de sons que nous avons intégrés au spectacle.
13: That we embedded into our concert.
12: Small Island Big Song met en valeur tous les liens linguistiques et culturels qu'il existe entre les îles, notamment grâce aux migrations austronésiennes. Le chanteur et musicien malgache Sami, l'un des piliers du projet.
15: Dans mon tribu Mérina, je vois une danse qui vient de Taïwan, mais qui est pratiquée à Madagascar, mais il y a quelque chose qui sonne avec. Et cette danse s'appelle Diantol. Di veut dire la danse. Tol, c'est ancêtre. Danse des ancêtres. Et quand j'ai vu ça à Madagascar, j'ai regardé les gens comment ils dansent. Et quand j'étais à Taïwan, j'ai dit vraiment, il y a une connexion entre les pays. Une vraie histoire, quoi.
12: Comme lui, tous les autres artistes ont fait le choix de préserver l'identité culturelle de leur peuple en chantant dans leur langue, en jouant des instruments de leur terre, comme des gardiens de la nature, témoins de leur héritage maritime ancestral.
15: Le projet, c'est le commencement, mais j'espère qu'il y a d'autres qui parlent de l'environnement, ce changement climatique. Ce serait bien si on est tous ensemble, le paradis sur Terre, quoi. C'est ça qu'on attend.
12: Est-ce que vous voulez jouer un peu
15: Oui. Ben, je vais jouer avec mon instrument, ça s'appelle Valia.

0: Le festival Rio Loco en ce moment à Toulouse, dans le sud-ouest de la France, et jusqu'à demain soir. Restez avec nous à suivre Afrique Midi dans une minute. À...
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0: Midi et demi, temps universel, 13h30 à Casablanca, Afrique Midi, avec vous, Nicolas Brousse, bonjour.
6: Bonjour Charlotte, bonjour tout le monde. Maroc, Brésil, what else? Malgré l'heure tardive, match à 22h TU, il y aura du monde pour regarder cette rencontre déjà au sommet pour une phase de poule de la Coupe du Monde. Nous irons prendre la température à Casablanca. Un premier avion a atterri hier soir à Bangui avec à son bord des migrants, dont des Iraniens, expulsés par les États-Unis. La Centrafrique fait partie des pays qui participent à la politique anti-migration de Donald Trump, pays que le département d'État américain déconseille pourtant absolument à ses ressortissants. Dans ce journal également, la réaction de l'Assado à la répression de la manifestation de l'opposition hier à Kinshasa. Son président dénonce les violences et exige une enquête. Et puis en Côte d'Ivoire, la classe politique qui se mobilise autour de la démolition d'un quartier de Koumassi. Démolition entamée sur la base d'une fausse autorisation de la justice. Afrique Midi, le grand journal du continent. Bienvenue, on tourne ensemble la première page. C'est donc l'une des plus belles affiches de la phase de poule de cette Coupe du Monde de football. Dans le groupe C, tout à l'heure, le Brésil affronte le Maroc, 22h temps universel. Le Brésil, c'est tout simplement la nation la plus titrée de l'histoire de la Coupe du Monde. Et le Maroc, c'est celle qui, pour beaucoup, incarne désormais l'avenir de cette Coupe. Les Lions de l'Atlas ont bien l'intention d'honorer leur nouveau statut, 7e au classement FIFA et demi-finaliste de l'édition 2022 au Qatar. Dans les rues de Casablanca, les supporters marocains attendent en tout cas ce match totalement décomplexé. Personne n'imagine la défaite. Confirmation avec le reportage de Mathias Reynal.
7: Chacun y va de son pronostic, mais évidemment, dans tous les scénarios, c'est le Maroc à la fin qui gagne.
8: 2-0.
9: Je pense 2-1.
10: Je dirais 3-2.
7: Et pourquoi pas? Après tout, le Brésil d'aujourd'hui fait moins peur. Hamid, 70 ans, philosophe à ses heures perdues.
11: Espérer, oui, on a droit d'espérer de gagner le Brésil et de faire revivre le football marocain de Qatar.
7: Mais la voix de la sagesse s'éraille quand il s'agit des Lions de l'Atlas.
11: Vraiment, le monde entier a peur de l'équipe nationale marocaine. Il faut toujours gagner jusqu'à ce qu'on amène la coupe au Maroc. Hein. Je vais lui faire une bise à cette coupe.
7: La dernière fois que le Maroc a croisé la route du Brésil en Coupe du Monde, c'était en 1998, en phase de poule à l'époque déjà. La Seleção l'avait emporté 3-0. Alors chez certains, comme Jaafar, cet épisode nourrit un esprit de revanche.
12: Pour moi, ce match Brésil-Maroc sera une vengeance historique du Mondial 98. J'avais 8 ans à cette époque-là.
7: La victoire et rien d'autre. Les attentes sont immenses au Maroc. La pression maximale sur les épaules des Lions d'Atlas. Mathias Reynal, Casablanca, RFI.
6: Gageons qu'une bonne partie du continent sera derrière le Maroc ce soir, ce qui fera peut-être des envieux chez les Bafana Bafana qui préparent leur prochain match jeudi contre la République tchèque. L'équipe sud-africaine est l'objet d'un véritable désamour sur les réseaux sociaux africains. L'Afrique du Sud a perdu jeudi en match d'ouverture de la Coupe du Monde face au Mexique 2-0. Et pourtant, la défaite a été bien accueillie, voire très bien accueillie dans plusieurs capitales du continent. Polycarpe Samba, comment expliquer ce phénomène à contre-courant?
8: Le temps de ce match d'ouverture, les réseaux sociaux sur le continent sont devenus le défouloir de la rancœur ressentie contre l'Afrique du Sud. Avec les actes xénophobes uniquement orientés contre les subsahariens, l'Afrique du Sud n'est plus africaine, a écrit Thierry Conan sur Facebook depuis Abidjan. La publication est assortie de propos railleurs sur le score du match perdu 2-0 par les Bafana Bafana face au Mexique. Même jubilation à Accra au Ghana, Lagos au Nigeria. Dans ces pays, des vidéos de groupes de supporters en liesse ont été publiées sur diverses plateformes dont TikTok. Président d'un club de supporters des Lions du Sénégal, Mustapha Djemi, depuis la ville de Saint-Louis, n'était pas moins réjoui.
13: Nous avons décidé de supporter l'équipe du Mexique. Vu le contexte, cette xénophobie, nous ne pouvons pas la supporter.
8: La deuxième sortie des Sud-Africains, c'est jeudi prochain contre la République tchèque.
6: Polycarpe et Samba, faut-il le rappeler, les matchs se vivent en direct sur les antennes africaines de Radio France Internationale. 12h34, en temps universel, vous écoutez Afrique Midi en République Centrafricaine. Après plusieurs jours d'attente et de spéculation, un premier avion transportant des migrants expulsés des États-Unis a atterri hier soir à Bangui. Une opération menée dans la discrétion et dont les contours restent flous. Pas de commentaires des autorités centrafricaines, car cet accueil s'inscrit dans la stratégie controversée de l'administration américaine visant à transférer certains migrants vers des pays tiers. Guillaume Thibault nous a rejoint en studio. Guillaume, la RCA est le dernier pays africain en date à avoir accepté un tel accord et les migrants sont arrivés hier soir au terme d'un périple, on peut le dire, véritable périple de 24 heures.
14: En effet, parti d'Alexandria en Louisiane, l'avion a effectué une première escale à Accra avant d'atterrir à Bangui aux alentours de 22 heures. Une arrivée gérée dans la plus grande discrétion avec le déploiement d'un important dispositif de sécurité. Selon une source aéroportuaire, les migrants, ils seraient 17, ont passé près de 4 heures dans les locaux de la police de l'air pour les formalités administratives. Escortés ensuite au cœur de la nuit, ces personnes seraient actuellement hébergées dans deux hôtels situés au centre-ville de la capitale.
6: Des informations données par vos sources, Guillaume, car rappelons-le, les autorités centrafricaines n'ont pour l'heure communiqué aucun détail.
14: Pas d'informations donc sur leur nationalité, leur statut ou les conditions de leur accueil dans le pays. Une situation qui interroge au sein des organisations de la société civile qui dénonce un manque de transparence et s'inquiète de l'avenir de ces migrants. Le porte-parole du groupe de travail de la société civile, Paul Cresson-Beninga, a ainsi déclaré « En dépit de nos multiples demandes de clarification, le gouvernement a fait le choix du silence et du mépris. L'opposition politique se dit de son côté déçue et choquée. Elle soupçonne le gouvernement d'avoir reçu une importante somme d'argent dans le cadre de cette opération et réclame donc des explications sur les termes de cet accord avec les États-Unis. »
6: Un dossier suivi par Guillaume Thibault. En République démocratique du Congo, la manifestation organisée hier à Kinshasa contre le projet de révision constitutionnelle a tourné à l'affrontement à l'appel de la C64 pour coalition contre l'article 64. Des militants de l'opposition ont tenté de se rassembler devant le Parlement pour protester contre la réforme qui ouvrirait la voie à un troisième mandat pour l'actuel chef de l'État. Mais le rassemblement a dégénéré en affrontement avec des militants pro-Tshisekedi et la police a tiré des gaz lacrymogènes pour disperser. Parmi les blessés, Martin Fayoulou, que vous avez pu entendre dans Afrique Matin et que vous pouvez retrouver sur RFI.fr. Et depuis hier, les réactions des organisations de la société civile se multiplie. La voix des sans-voix dénonce une répression musclée, sanglante et disproportionnée. L'ASADO, l'Association africaine de défense des droits de l'homme, dénonce elle aussi ces violences et exige une enquête. Écoutez son président Jean-Claude Katené.
15: Les chocs sont très importants. On ne pouvait pas, au niveau de la société civile, concevoir que sous le président Tshisekedi, les choses se passeraient de cette façon-là. Et donc, la déception, elle est grande à travers le pays. De voir que la police associée à la milice du DEPES s'est attaquée aux hommes et aux femmes de l'opposition, d'avoir visé les leaders de l'opposition et l'intention qui se dégage des actes qu'ils ont subis, c'est qu'on visait leur élimination physique. C'est inacceptable. Nous les condamnons fermement et nous demandons à ce qu'il y ait une enquête indépendante qui puisse établir des responsabilités non seulement à l'égard de la police, mais aussi à l'égard des hommes et des femmes de la force du progrès qui est intervenue dans ces manifestations avec une violence qu'on ne sait pas décrire. Voilà la demande que nous formulons.
6: Le président de l'ASADO, Jean-Claude Katende. Au Niger, la mesure est qualifiée de provisoire par les autorités, mais il n'y a pas de précision sur la date d'une éventuelle révision de la décision prise en cette fin de semaine. À son tour, Mayra Djibrin a été déchue de sa nationalité sur décret du général Tchani. Le communiqué de la présidence justifie cette annonce par des accusations de diffusion de données de nature à troubler l'ordre public, incitation à la révolte et intelligence avec une puissance étrangère. Mais Mayra Djibrin assure qu'on lui reproche surtout de présider l'Alliance des démocrates du Sahel, une coalition d'opposants maliens, nigériens et burkinabés qui défend un retour à l'ordre constitutionnel dans les pays membres de l'AES. D'autres opposants au régime du CNSP ont déjà été déchus de leur nationalité nigérienne. Cette annonce donc ne la surprend aucunement.
16: Je pense qu'ils sont dans leur logique. Ils se radicalisent de plus en plus pour faire taire toute critique. Ça s'illustre par les récentes arrestations de journalistes au Mali, l'arrestation d'étudiants, de leaders religieux au Burkina, puis les différentes déchéances de nationalité au Niger, avec toujours les mêmes accusations, hein, soit soutien au terrorisme et, comme dans mon cas, incitation à la révolte, trouble de l'ordre public. Mais je pense qu'il y a bien quelqu'un qui a troublé l'ordre public, c'est eux, quand ils ont déserté les casernes où ils devraient être pour combattre l'insécurité, qu'ils ont choisi de se retrouver à la présidence ou dans les salons feutrés de ministères, en troquant leurs armes contre un stylo pour signer des décrets nuitamment. C'est en faisant cela qu'ils ont troublé l'ordre public. Nous, ce qu'on fait au niveau de l'Alliance des démocrates du Sahel, justement, c'est de contribuer à restituer cet ordre qu'ils sont venus bafouer.
6: Mayra Djibrin, jointe par Magali Lagrange. En Côte d'Ivoire, le procureur de la République réagit cette semaine face à un scandale qui prend de l'ampleur. Du jour au lendemain, plusieurs dizaines de familles abidjanaises se retrouvent sans abri, sans commerce, sans moyens financiers. Près de 34 hectares de leur quartier campement de la commune de Koumassi ont été démolis en deux jours au début du mois de juin. Démolition lancée sur la base d'une fausse autorisation de justice. Son instigateur Jacques Brou est activement recherché en vue de son interpellation, mais la classe politique ivoirienne souhaite aller plus loin pour faire la lumière sur toutes les responsabilités. Envoyé spécial permanent à Abidjan, Binta Diagne.
17: Pour le PDCI, Jacques Brou n'est pas le seul acteur impliqué dans ce dossier. Le parti dirigé par Tidiane Thiam redoute une nouvelle diversion, selon ses mots, consistant à concentrer l'attention de l'opinion publique sur un exécutant présumé pour éviter que l'enquête ne remonte jusqu'aux éventuelles complicités administratives ou politiques. Fin de citation. Geneviève Manouan est la secrétaire exécutive en chef adjoint au PDCI.
18: Une opération de démolition encadrée par la police, impliquant des engins lourds, des équipes organiser des interventions répétées sur le terrain et des destructions à grande échelle ne peut raisonnablement être l'œuvre d'un seul individu. Qui a financé ces opérations? Qui a mobilisé les moyens matériels? Quel agent de l'administration ont été informés?
17: Mêmes interrogations partagées par Charles Blégoudé, le leader du COGEP, qui a engagé un avocat pour défendre les familles aujourd'hui sans abri et leur permettre de demander des dédommagements.
19: Obtenir réparation morale pour ne plus que jamais de personnes vulnérables soient comme ça dépossédées, vouées à la pauvreté. Deuxièmement, réparation financière. Souvent, quand ces personnes sont dégarpies, on leur donne des sommes dérisoires.
17: Joint par RFI, le RHDP n'a pour l'instant pas réagi à ce sujet. Binta Diagne, Abidjan, RFI.
6: Au Cameroun, séance de questions-réponses hier, 72 heures après l'ouverture de la session parlementaire de juin, la deuxième de l'année. Le Premier ministre Joseph Diongouté a notamment été interrogé par l'opposition sur la mise en place d'un système spécifique de passation des marchés au sein des mairies qui, selon l'opposition, retarde les appels d'offres, ainsi que sur la défaillance du système d'assurance des véhicules et des bâtiments de l'État. Une séance suivie par notre correspondant à Yaoundé, Richard Onanena.
20: C'est le député du SDF, Daniel Diokam, qui a lancé la charge. Il estime que l'absence d'assurance pour les véhicules de l'administration et les bâtiments de l'État cause un préjudice aux citoyens camerounais. Le député d'opposition a demandé des précisions au chef du gouvernement sur les mesures envisagées pour protéger le patrimoine du Cameroun. Joseph Diongouté a tenu à préciser que cette pratique est justifiée.
21: S'agissant du matériel roulant, l'article 238 du Code de la Conférence interafricaine des marchés d'assurance reconnaît à l'État la qualité d'assureur pour la couverture de risques impliquant les véhicules appartenant à son patrimoine.
20: Mathurin Bindois, député du RDPC, le parti majoritaire au Parlement, a interrogé le Premier ministre sur la mise en place d'un système spécifique de passation des marchés dans les collectivités locales. Un exemple, Yaoundé étouffe sous les ordures et c'est en partie à cause d'une directive du Premier ministre que la ville ne peut pas renouveler ses prestataires, a insinué le député. Joseph Djangouti a expliqué l'importance de ce système.
21: Le gouvernement a engagé la dite réflexion dans le souci de prendre en compte les aspirations et les requêtes pertinentes exprimées par les collectivités territoriales décentralisées.
20: Les questions orales au gouvernement se poursuivront lundi prochain devant le Parlement. Richard Odanena, Yaoundé RFI.
6: À Madagascar, faire de la cuisine un levier d'insertion pour des jeunes des quartiers précaires. Objectif de deux associations qui organisaient un gala un peu particulier à Antananarivo. Un cocktail dînatoire imaginé, préparé et servi par les apprentis cuisiniers qui sont devenus, le temps de ce dîner, les chefs. Aurélie Couman, les convives ont pu dîner solidaire cette semaine dans la capitale malgache.
2: Les plateaux ? Les dernières assiettes sont dressées en cuisine. 150 invités vont déguster mini pizzas, verrines et feuilletées. Tout a été préparé par des apprentis. Parmi eux, Irine Notiavine.
3: Dans un brigade de cuisine, il faut juste avoir des bons comportements. Donc, j'ai appris à évoluer, à changer mon comportement. Je me sens vraiment utile, en fait.
2: Comme Irine, des dizaines de jeunes malgaches suivent chaque année une formation gratuite en cuisine. Deux associations sont à la manœuvre. L'île aux enfants, qui accompagne depuis 15 ans les enfants de quartiers précaires, et la fondation École de Félix. Pour Éric Henrion, directeur de l'école Île aux Enfants, le gala a une double ambition.
22: Le rôle de cette soirée, au-delà des fonds qui seront reversés à nos deux associations, elle a pour but aussi de faire de la visibilité, faire rencontrer nos jeunes avec des hôteliers, restaurateurs, des fondations, des chefs étoilés, des chefs formateurs.
2: À l'Île aux Enfants, plus de 400 enfants ont déjà été accompagnés depuis 2012 dans une capitale où 8 jeunes sur 10 travaillent dans l'informel. Aurélie Couman, Antananarivo, RFI.
6: Bon appétit. Si vous êtes encore à table à Madagascar où il est 15h45, 12h45 temps universel.
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6: Samedi 13 juin, merci de rester avec nous pour la partie magazine. Nous rejoignent François Soudan, directeur de la rédaction de Jeune Afrique, qui propose des reportages cette semaine sur le Nord ivoirien. Newton Ahmed Barry, notre éditorialiste, qui revient sur l'accord maintes fois annoncé, toujours pas officiellement conclu entre États-Unis et Iran. La diplomatie selon Trump, pour résumer. Et puis, bienvenue dans le game, amateur de consoles, Jennifer Lufaux va vous faire saliver avec les sorties jeux vidéo de l'été. La une de JA donc avec François Soudan, directeur de la rédaction, interrogé par Catherine Potet, une sur une série de reportages consacrés au nord de la Côte d'Ivoire, confronté aux conséquences de l'insécurité qui règne chez ses voisins.
23: Bonjour François Soudan.
24: Bonjour Catherine.
23: Jeune Afrique s'intéresse particulièrement au sort des réfugiés venus du Mali et du Burkina Faso, avec une inquiétude principale, le risque de tensions intercommunautaires.
24: Oui, notre envoyé spécial, Jeanne Le Bihan, s'est rendu dans le septentrion ivoirien, qui est une zone sous haute tension tout le long des 740 kilomètres de frontière avec le Mali et le Burkina, qui est considéré comme une zone opérationnelle par l'armée ivoirienne, face au risque d'infiltration notamment de groupes djihadistes, mais pas que. C'est aussi une terre d'exil pour quelques 80 000 réfugiés qui ont fui l'insécurité au Burkina Faso, et phénomène plus récent pour quelques milliers de Maliens venus notamment de la région de Sikasso. Alors, face à cette situation, les autorités ivoiriennes, il faut le reconnaître, ont fourni de réels efforts d'intégration en accordant à 70 000 déplacés le statut de réfugiés et en finançant l'établissement de camps de regroupement. Mais dans une zone où les tensions intercommunautaires sont anciennes, l'afflux de déplacés a renforcé cette dynamique. C'est notamment le cas dans le Bounkani, la région la plus pauvre de la Côte d'Ivoire, frontalière avec le Burkina, où la majorité des réfugiés sont des éleveurs peuls avec qui les agriculteurs lobby cohabitent difficilement. Et ces tensions, Catherine, elles se ressentent aussi dans les villes de l'intérieur, comme Korogo, où beaucoup de déplacés se sont regroupés dans un vaste quartier appelé quartier CDEAO.
23: Autre aspect de cette enquête de Jeune Afrique, François Soudan, l'orpaillage clandestin qui alimente l'insécurité dans le nord de la Côte d'Ivoire.
24: Ah oui, l'orpaillage, c'est un fléau qui touche toute la bande sahélienne et notamment le nord de la Côte d'Ivoire. Bon, bien sûr, cette activité, elle fournit une économie de survie à des milliers de creuseurs et leurs familles. Mais à quel prix, hein? Pollution, déforestation, conditions de travail indignes et en particulier le travail des enfants et lien direct, effectivement, avec les bandes armées criminelles, en particulier islamistes. Alors, le gouvernement ivoirien tentent de faire face, bien sûr. 233 sites miniers artisanaux ont été démantelés l'an dernier par un groupement spécial de répression dédié à cette tâche et des programmes spéciaux d'insertion professionnelle ont été proposés aux creuseurs, mais le manque à gagner pour l'État, il reste considérable. La production d'or annuelle déclarée de la Côte d'Ivoire est d'une soixantaine de tonnes, alors que la production artisanale illégale est évaluée à près de 40 tonnes, Catherine.
23: Dernier volet de cette série de reportages, François Soudan, le volet politique avec cette question: comment le nord de la Côte d'Ivoire se prépare-t-il à l'après Ouattara?
24: Oui, le Nord, c'est une terre hein, où le RHDP, la formation au pouvoir, règne en maître quasi absolu, on l'a vu lors des dernières législatives, mais où les élites ont en tête une préoccupation, je dirais, quasi existentielle, qui est celle de l'après-Ouattara. Alassane Ouattara, dont le quatrième mandat s'achèvera en 2030, n'a désigné aucun dauphin hein, depuis le décès de d'Amadou Gon Coulibaly, et les ressortissants du Septentrion souhaiteraient évidemment que le pouvoir demeure entre les mains d'un originaire de cette partie de la Côte d'Ivoire. C'est d'ailleurs l'une des raisons, mais elle n'est pas la seule, pour laquelle le nom de Tene Birahima Ouattara, le frère cadet du président, il a 71 ans, par ailleurs vice-premier ministre et ministre de la Défense, est au cœur de toutes les spéculations dans cette région. Et puis un autre personnage, Catherine, qui lui aimerait bien gâcher la sauce, comme on dit, c'est Guillaume Soro, le natif de Kofiplé dans les savanes, qui vit en exil entre Ouagadougou et Niamey. Ses soutiens dans le Nord se sont nettement effrités, mais il n'a pas renoncé à jouer sa carte.
6: François Soudan, directeur de la rédaction de Jeune Afrique, interrogé par Catherine Potet. C'est l'heure de retrouver notre éditorialiste Newton Ahmed Barry, et cette fois pourrait bien être la bonne. Accord en vue entre Américains et Iraniens, non démenti pour une fois par les seconds. Le médiateur pakistanais vient d'annoncer que cet accord serait même probablement finalisé dans les 24 heures. Le spectre de la guerre s'éloigne. Guerre d'ailleurs dont on cherche encore le bien fondé si jamais il a existé.
0: C'est vrai, plus les perspectives d'une fin de ce conflit sont tangibles, plus on en cherche les raisons. On en vient à craindre un gâchis, une guerre pour rien, si d'aventure, comme les prémices du protocole d'accord ou mémorandum d'entente le laissent entrevoir, l'on devrait aboutir à quelque chose de moins ambitieux que l'accord de 2015 avec Barack Obama. Trump l'avait pourtant dénoncé à son premier mandat, et à toutes les occasions, il ne manque pas de le dénigrer. Ce serait une ironie du sort qu'après une guerre avec autant de démonstrations de force, qu'ils n'en viennent à se contenter d'un moins bon accord que celui de 2015.
6: Et d'ailleurs, lui, Donald Trump, parle d'un bon accord en perspective.
0: Si les déclarations à l'emporte-pièce faisaient un accord, la gibecière de Trump en aurait sûrement débordé. Nos confrères de CNN se sont amusés à faire le décompte. Le résultat est sans appel. En 79 jours, Trump a annoncé 38 fois qu'un accord était sur le point d'être conclu ou que l'Iran le suppliait d'en conclure un. Ce que les Iraniens ne tardaient jamais à démentir, évidemment. Le 39e qui est annoncé semble être néanmoins probable. C'est un protocole d'accord qui devrait permettre dans 30 jours, à l'issue d'une trêve prolongée, d'entamer de vraies négociations pour un accord définitif.
6: Alors Newton, arrêtons-nous sur le contenu de ce protocole d'accord.
0: Un mémorandum d'entente en 14 points, dont deux constituent les clés pour la suite des discussions. Un cessez-le-feu sur tous les fronts, incluant le Liban, quitte à tordre le bras à Netanyahou. La levée du blocus du détroit d'Ormuz, même si les Iraniens, là aussi, insinuent que ce serait à leurs conditions. Sur l'uranium enrichi, le déblocage de la moitié des 24 milliards de dollars, constituant une partie des avoirs iraniens bloqués, la polémique continue. L'ambiguïté des mollahs est encore plus grande en ce qui concerne le programme nucléaire, ce qui ravive, bien entendu, les inquiétudes de Tel Aviv, conduisant Netanyahou à faire une promesse électorale sûrement, qui, dans l'absolu, devrait plutôt ravir les mollahs. « Tant que je serai Premier ministre d'Israël, dit-il, l'Iran n'aura pas l'arme nucléaire. Les chances qu'il le reste après 2026 étant minces, les retors ayatollahs vont installer un sablier plutôt que de s'épuiser dans de vaines discussions pour une issue qui pourrait dépendre d'un sort individuel.
6: Bon, alors s'il y a peu de chances que la guerre reprenne, son bilan est toutefois plutôt mitigé.
0: On connaissait la victoire à la Pyrrhus. Désormais, il faudra parler de la victoire à la trompe, des annonces enthousiastes chaque fois démenties. C'est pourquoi il faut se garder de conclusions hâtives. On peut juste faire le constat de l'embarras des Israéliens et du désappointement des monarchies du Moyen-Orient. L'Iran, sorti de cette guerre, fait encore plus peur à ses voisins. Quid alors des démocrates iraniens? Ils ont vainement attendu les propels. 5, 4, 3, 2, 1, je reprends ici. Quid des démocrates iraniens alors? Ils ont vainement attendu les promesses de Trump. Ils vont devoir compter que sur eux-mêmes. Il ne faut jamais dormir sur la natte d'autrui, prévient un adage africain. Rien n'est vraiment réglé. Les mollahs, à ce stade, ont toutes les raisons de se réjouir. Ils ont sauvé leur régime et se sont achetés une tranquillité pour plusieurs années.
6: Le regard de Newton Ahmed Barry à retrouver chaque semaine sur RFI.fr. Bienvenue dans le game avec Jennifer Lufo et l'été qui arrive. C'est le moment favori pour annoncer les prochaines sorties de jeux sur les grandes consoles.
1: Oui, entre le Summer Games Fest, le PlayStation State of Play, le Xbox Showcase ou encore le Nintendo Direct, on a eu notre lot d'annonces hein, et on voit même de nouvelles manières d'annoncer des jeux, avec des conférences régionales comme l'AG French Direct, l'India Games Showcase et même l'Afro Games Showcase. On fait le point tout de suite sur les annonces marquantes de ces dernières semaines. Et on commence très fort avec une annonce du studio français Asobo qui a dévoilé Resonance, A Plague Tale Legacy. On y incarne Sophia, une jeune pillarde en fuite qui est déterminée à lever le voile sur les mystères de son passé. Et enfin, nous avons une date de sortie, ça viendra le 27 août 2026 sur PC, PS5 et Xbox Series. Et enfin, pour l'avoir testé en avant-première, je peux vous dire qu'il est très très prometteur et complètement différent des jeux précédents. Autre annonce du côté de PlayStation, l'officialisation de God of War Lofey, une exclusivité PS5 qui va se concentrer sur le personnage de Faye, la mère d'Atreus et partenaire du jusque-là héros de la licence, Kratos.
6: Une annonce très forte mais qui ne fait pas l'unanimité auprès d'une partie de la communauté, il me semble.
1: Oui, on assiste à une vraie levée de boucliers de la part des joueurs qui, pour changer, refusent catégoriquement l'idée de troquer la musculature de Kratos pour incarner une femme. Bref, c'est une énième polémique stérile qui n'empêche pas le titre d'être extrêmement attendu. Et puis, pour une fois qu'on incarne une femme adulte et maman, je sais pas pour vous, mais moi ça m'intrigue tout ça. Du côté de chez Xbox, on a enfin eu du concret avec de nouvelles images magnifiques pour le reboot du jeu Fable dont on a déjà parlé dans cette chronique. Petite déception tout de même pour le calendrier puisque Microsoft a annoncé décaler la sortie du jeu au 23 février 2027. Bien heureusement, Square Enix et Nintendo ont compensé la frustration des fans en montrant enfin le grand retour de Kingdom Hearts 4. Vous savez, c'est la licence qui intègre des personnages des mondes de Disney et qui possède une grosse fandom, hein, donc une communauté de fans en français, qui certainement ont eu des réactions assez mesurées à l'annonce.
5: Hein ? Kingdom Hearts 4 ? Impossible. Kingdom Hearts 4 ? Attends, ça ressemble à Kingdom Hearts 4. Oui ! Enfin ! Oh mon dieu ! Ça sort quand ?
1: Oui, bah j'y arrive. Kingdom Hearts 4 est prévu pour le 8 octobre 2026 sur la Switch 2.
6: Il y a de la joie et heureusement, les annonces ne sont pas réservées qu'aux immenses blockbusters américains ou japonais.
1: Oui, la surprise est aussi venue d'ailleurs, notamment avec de nouvelles images somptueuses pour Raji Kaliguya lors de l'India Games Showcase. Il s'agit d'un jeu vidéo ambitieux qui s'inspire du folklore indien. Et c'est la preuve que la création se mondialise et surtout que les créateurs n'attendent plus d'être relayés par les grandes plateformes pour être visibles. Enfin, si vous voulez découvrir les futures pépites venues d'autres horizons, notez bien le prochain rendez-vous, l'Afro Game Showcase, qui lui se tiendra le 25 juin sur la chaîne YouTube de Narratify Agency et montrera des bandes d'annonces d'une vingtaine de jeux qui arrivent du Kenya, du Nigeria, d'Afrique du Sud, mais aussi de France et du Brésil. L'occasion parfaite de voir que le jeu vidéo de demain s'écrit finalement partout.
6: Rendez-vous est pris, bienvenue dans le game, chronique de Jennifer Lufo à retrouver quand vous le voulez sur notre application RFI Pure Radio. C'est la fin de cette édition d'Afrique Midi qui se réécoute elle aussi sur l'application. Elle était mise en onde par Mickaël Goncalves, rédaction en chef Karine Franck avec Cécile Périard. On va marquer 1 minute 30 de pause, pas plus, et ce sera le retour de l'info sur la radio du monde. Merci à vous de nous écouter.
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6: Radio France Internationale, pile 13h en temps universel, 15h ici à Paris, l'heure d'un nouveau journal avec Gilles Moreau. Bonjour Gilles.
7: Bonjour Nicolas Brousse, bonjour à tous. Dans l'actualité, les États-Unis et l'Iran sur le point de finaliser un accord pour mettre fin à la guerre. Ce sera fait sous 24 heures, assure le médiateur pakistanais. Les deux camps auraient trouvé des compromis, y compris sur le détroit d'Hormuz et sur le nucléaire iranien. En attendant, le sud du Liban continue de subir les frappes israéliennes. Le point sur place à suivre avec Paul Khalife. Dans ce journal aussi, le désengagement militaire des États-Unis en Europe, il se précise. Une nouvelle manifestation à La Paz contre le gouvernement bolivien. Manifestation aussi à Paris, cette fois pour défendre les free parties. C'est fait de musique techno-électronique. Et au Mondial de football, place aujourd'hui au premier vrai choc de la compétition. Le Maroc défie le Brésil. Shehbaz Sharif, le premier ministre pakistanais, a confirmé qu'un texte final et consensuel pour un accord de paix au Moyen-Orient avait été trouvé entre l'Iran et les États-Unis. Dans un message sur X, le médiateur clé dans ce dossier a ajouté que son pays travaillait en étroite collaboration avec les deux parties pour définir les prochaines étapes. Des sources américaines, libanaises et arabes assurent que l'accord englobera le théâtre libanais. Paul Khalife, bonjour, vous êtes en direct de Beyrouth. En dépit des informations selon lesquelles le Liban sera concerné par l'accord, eh bien, les combats, Paul, redoublent d'intensité dans le sud du pays. Comment l'expliquer ?
8: Effectivement, Gilles, des combats terrestres acharnés se déroulent en plusieurs points du front. Ils se concentrent plus particulièrement dans le district de Nabatigi, au nord du fleuve Litani, où les troupes israéliennes semblent avoir progressé. En dépit de la confusion qui entoure la situation sur le terrain, des informations recoupées montrent que l'armée israélienne essaye de prendre en tenaille Nabatigi, la deuxième ville du sud Liban, par le sud-est et le nord. Des soldats libanais sont encerclés dans leur caserne, dans la localité de Kfar Tebnit, à environ 4 km du centre de Nabatigi. L'objectif de l'armée israélienne est d'atteindre les collines de Ali Taher, au sud-est de la ville de 120 000 habitants, aujourd'hui désertée par sa population. Ces hauteurs stratégiques, les hauteurs de Ali Taher, sont considérées comme l'un des principaux bastions du Hezbollah, qui dispose d'infrastructures souterraines et de rampes de lancement de roquettes et de drones, ainsi que des batteries d'artillerie. Les combats au sol s'accompagnent de frappes aériennes contre des dizaines de localités, de barrages d'artillerie et d'ordres d'évacuation qui ont encore touché aujourd'hui 20 villages, parfois éloignés de 40 km de la frontière. L'armée israélienne semble engagée dans une sorte de course contre la montre. Elle essaye de changer le statu quo en grignotant le maximum de terrain en prévision d'un arrêt de son offensive qui lui serait imposé par les États-Unis.
7: Merci pour toutes ces précisions en direct de Beyrouth. C'était Paul Khalife. Aux États-Unis, les inquiétudes sont réelles pour la sécurité nationale en pleine Coupe du Monde de football, format XXL. Inquiétude d'autant plus vive que l'autorisation accordée à un important programme de surveillance vient d'expirer. Jusqu'à maintenant, les services américains de renseignement pouvaient mener sans mandat judiciaire des opérations de surveillance électronique de ressortissants étrangers. Des parlementaires démocrates et certains républicains réclament la mise en place service de garde-fou. À 2 semaines d'un sommet de l'OTAN en Turquie, les États-Unis mettent la pression sur les Européens. Ils auraient l'intention de retirer des armes et des équipements des bases de l'OTAN sur le vieux continent. Révélation du New York Times, le journal cite de hauts responsables européens inquiets pour les missions de l'Alliance transatlantique. Explication d'Antonin Barle.
0: En clair, le projet serait de réduire d'un tiers le nombre de chasseurs états-uniens sur le sol européen. Les fameux F-16 et F-15 passeraient de 150 à une centaine. Des réaffectations aussi pour les avions de reconnaissance maritime, 9 de moins sur les 25 présents en Europe. Et puis, il y aurait le retrait d'un sous-marin lance-missile, d'un porte-avions et de plusieurs navires de guerre. Si le projet se concrétise, cela pourrait fragiliser la capacité de l'OTAN à lancer des frappes de longue portée et à mener des opérations de surveillance. Ce plan de désengagement progressif n'est pas une surprise. Depuis plusieurs mois, Donald Trump affiche sa volonté de réduire la part des États-Unis au sein de l'OTAN. Il souhaite que les Européens prennent davantage en charge leur sécurité. En 2025, 62% des dépenses militaires totales de l'OTAN provenaient de Washington. Reste que cela intervient à quelques semaines du sommet de l'OTAN, les 7 et 8 juillet en Turquie, en présence de Donald Trump. Son secrétaire d'État Marco Rubio a prévenu, ce sera sans doute le plus important de l'histoire de l'Alliance transatlantique.
7: C'était Antonin Barle, incident aérien entre la Suède et la

0: Solution pacifique du conflit.
1: L'organisation indigène des Ponchos Rouges, ce sont des Aymaras terroristes qui ne veulent pas vivre en démocratie. Ils veulent nous séquestrer, que l'on meure de faim, et ils sont financés par ce maudit Evo Morales.
0: Benjamin Braniez est travailleur indépendant, il demande de la fermeté face au mouvement social.
2: Cela fait 43 jours que nous subissons des préjudices, c'est vraiment inquiétant. Il faut exiger du gouvernement qu'il trouve une solution, voire qu'il décrète l'état d'exception dès que possible. Il n'y a pas d'autre alternative.
0: L'état d'exception permettrait au président de déployer l'armée pour débloquer les routes et les militaires bénéficieraient d'une présomption de légalité, une mesure qui pourrait faire de nombreux morts et blessés. Pour Daniel Rodriguez, médecin, il vaudrait mieux continuer à privilégier le dialogue.
3: L'état d'exception, c'est en tout dernier recours. Le président Paz doit dialoguer, il doit se rapprocher de la population.
0: Au total, 17 personnes sont mortes depuis le début du mouvement social. Nils Sabin, La Paz, RFI.
4: Une période de deuil national a commencé en Thaïlande en hommage à la princesse Ba, morte à l'âge de 47 ans après 3 années de coma à Bangkok. Un cortège devait transporter aujourd'hui sa dépouille jusqu'au Grand Palais en présence de centaines de personnes qui faisaient la queue avant de se recueillir. En France, une manifestation pour la défense du mouvement des Free Parties s'est faite de musique techno-électronique, la plupart du temps clandestine car illégale. Actuellement, 2 propositions de loi sont étudiées au Parlement pour durcir la répression de ce mouvement. Marius Lafont, vous êtes sur place. Bonjour.
5: Bonjour.
4: Précisément, vous êtes à Stalingrad, dans le nord de Paris, où résonne la musique techno. Une manifestation, Marius, bon enfant, sous un franc soleil.
5: Oui, tout à fait. C'est un cortège de 5000 personnes qui est attendu, surtout les jeunes. Vous entendez probablement derrière moi les énormes enceintes posées sur des camions bennes qui viennent de se mettre en marche. Sur les pancartes, on peut lire les revendications. Laissez-nous rêver, loi liberticide. Les manifestants dénoncent en fait 2 textes parlementaires à l'étude pour sanctionner plus sévèrement les free parties clandestines. Ils prévoient des contraventions jusqu'à 1 500 € par participant et pour les organisateurs jusqu'à 30 000 € et 2 ans d'amende. Les détracteurs des free parties justifient ces mesures par des nuisances sonores et les dégradations commises sur des parcelles agricoles occupées illégalement. Ça a été le cas à Bourges ou en Normandie en avril et en mai de cette année. Les manifestants à qui j'ai parlé voient, eux, dans ces lois, une répression contre leur mouvement autogéré. Donc aujourd'hui, c'est la dernière manifestation de 3 week-ends consécutifs de mobilisation organisée par des collectifs de DJ. D'autres rassemblements ont lieu en France, à Tours, Toulouse, Nancy, Limoges et Saint-Étienne.
4: Merci, c'était Marius Lafont en direct du quartier de Stalingrad à Paris. Au Mondial de football, un premier choc ce samedi. Brésil-Maroc, près de New York, c'est l'affiche la plus attendue du premier tour entre le Maroc demi-finaliste en 2022 et le Brésil en quête, lui, d'une 6e étoile. Enfin, dans moins d'une heure, à 16h, sera donné le départ des 24 heures du Mans. C'est Mark Cavendish, la légende britannique du cyclisme, qui abaissera le drapeau. Les ambitieuses Cadillac et BMW ont l'intention de détrôner Ferrari et Toyota, qui depuis une décennie trustent les victoires. Merci d'écouter RFI, il est pratiquement 15h10 ici à Paris. Très bonne journée à tous.
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6: 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Un jour au village. Penaï Traoré, Nathalie Laporte.
8: Bonjour à toutes et à tous. C'était un rituel dans l'Afrique d'antan et peut-être que ça l'est encore dans des villages reculés. Chaque soir, réunis autour d'un feu, les parents ou grands-parents transmettaient des valeurs aux enfants à travers des contes et par la tradition orale. Au fil du temps, ces moments de transmission et d'éducation par les contes tels qu'on les connaissait se sont transformés ou même ont disparu par endroits, en partie du fait de la modernisation et de l'évolution des rapports humains. Nous sommes aujourd'hui sous l'arbre à palabre, à notre façon, pour discuter de la place et du rôle des contes.

0: dans les sociétés africaines modernes. En notre compagnie, le conteur togolais Rogo Kofi Fiangor. Bienvenue chez vous dans Un jour au village. Avant de vous accueillir sous notre arbre à palabres, partons d'abord dans les studios de la radio Amkeni Biakato, dans la province de l'Ituri, dans l'est de la République démocratique du Congo. Ce média communautaire traite notamment de sujets éducatifs, environnementaux, d'hygiène et d'assainissement. Mais en ce moment, les questions sécuritaires et de santé sont au cœur de l'actualité, selon le directeur de la radio Amkeni Biakato. Bonjour, parfait Kasereka Katoto.
1: Bonjour, merci.
0: Quels sont les sujets de préoccupation actuels de votre région?
1: Bon, actuellement, les sujets de préoccupation dans ma région, c'est la sécurité. Dans notre territoire, vous savez, il y a une situation, je dirais, confuse, caractérisée par le massacre des civils, des populations, par le rebelle ougandais ADF Nalu, qui ne cesse vraiment d'endeuiller cette population victime jour et nuit. Cette insécurité impacte négativement la vie de la population parce qu'actuellement, il y a un déplacement massif de la population vers le nord Kivu. Ça impacte négativement le bon fonctionnement des activités scolaires parce qu'il y a de cela au moins 2 semaines et demie depuis que l'ennemi a signé une incursion dans le centre de Biakato ici. Cette incursion a causé l'arrêt brusque des activités scolaires, surtout le déplacement massif de cette population-là. Les autorités scolaires sont en train de se mobiliser pour faire appel à quelques élèves qui ont fui de revenir ne fût-ce que pour l'encadrement dans une des institutions, surtout les élèves et puis les écoliers qui vont aborder les épreuves, mais il n'y a pas d'activité scolaire.
0: Parfait, Katoto Kasereka, vous souhaitez également parler de la situation sanitaire?
1: Elle est caractérisée par l'apparition brusque de l'épidémie d'Ebola dans le territoire de Mambasa. La population est mieux située à propos de cette épidémie parce que depuis 2019, la maladie à virus Ebola a ravagé cette population. Et même dans le nord Kivu voisin, la population connaît déjà les modes de prévention contre cette épidémie-là. Alors, nous ne cesserons jamais toujours de les rappeler parce que c'est de notre tâche. Respecter également les mesures barrières. Plusieurs personnes ont été victimes de cette maladie. Ça cause même jusqu'à présent une peur parce qu'on ne s'attendait pas à ça. Mais j'ose croire avec l'État et surtout avec la sensibilisation que mènent les équipes sanitaires, la population vraiment se mettra à l'abri. Nous, en tant que médias, actuellement, nous avons commencé à créer des spots de sensibilisation et puis nous sommes dans des procédures d'organiser plutôt les émissions interactives à ce sujet-là. La population vraiment y participe.
0: Tout à l'heure, vous avez parlé des mesures barrières mises en place. Sont-elles respectées par tout le monde?
1: On a commencé à constater la présence des dispositifs de lave-main dans des lieux publics. Le port de masque, communément appelé chez nous ici, cache-nez, éviter de se saluer main dans la main, des affaires pareilles, éviter aussi de consommer des animaux sauvages parce que selon les origines de cette maladie, de cette épidémie d'Ebola, qu'elle est venue des animaux sauvages.
0: Est-ce que vous pouvez nous rappeler la fréquence de votre radio, s'il vous plaît?
1: Oui, c'est la radio communautaire Amkeni Biakato, 88.0 MHz, province de l'Ituri.
0: Merci beaucoup, parfait Katoto Kasereka.
1: Pareillement à vous.
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0: Entrons à présent dans le vif du sujet de notre émission. Nous recevons aujourd'hui un conteur.
3: Dimbokro est le plus vieux des vieux du village. On l'appelle Dimbokro pour le condor parce que ceux qui sont de son âge sont en deux catégories. La grande majorité au cimetière et l'autre moitié en pièces détachées dans sa capote. Et quand il vient sous l'arbre à palabres, tout le monde sait que la soirée sera grande, belle, intéressante et instructive. Ce jour-là, alors qu'il était installé, qu'il enseignait aux habitants, on voit un jeune homme arriver en haillon qui veut lui poser 2 questions. Tout souriant, il accepte les 2 questions. Et le jeune homme dit, première question, « Dis-moi, Dimbokro, pour le condor, c'est quoi la vie ?» Dimbokro lui répond que la vie, c'est l'espace de temps qui sépare la naissance de la mort. Et il ajoute, « C'est la première inconscience du chaos et le dernier chaos de la conscience. » Le jeune homme part avec ça. Il réfléchira longtemps avant de comprendre.
0: Bonjour Rogo Kofi Fiangor.
3: Bonjour.
0: Merci pour ce conte. Quelle leçon peut-on en tirer?
3: Ce que le vieux voit assis, le jeune ne peut même pas l'envisager lorsqu'il est debout. Le fait de manquer de respect à un vieux, c'est insulter sa sagesse. Dans les sociétés traditionnelles, ça ne se fait pas. Aujourd'hui, les jeunes, ils peuvent même saluer un jeune avec les yeux fixés sur leur téléphone, sans lever la tête, sans respect. On ne sait même plus aujourd'hui comment saluer.
0: Alors, ça c'était l'introduction, voilà. Vous avez plusieurs casquettes, enseignant, écrivain, journaliste et j'en passe, mais aujourd'hui, on vous reçoit en tant que conteur. Oui. Comment avez-vous commencé dans les contes?
3: C'est vraiment un hasard. Je n'ai jamais pensé de toute ma vie que je terminerais ma carrière professionnelle en tant que conteur. J'ai fait ça les 12 dernières années après avoir enseigné au lycée. J'ai travaillé dans une association quand j'étais arrivé à Paris en tant que job d'étudiant, à servir des repas aux gens tous les vendredis dans une association qui s'appelait Interférence Culturelle. Et on avait invité pour une soirée un conteur ivoirien qui n'était pas venu à l'heure. C'était pas sa faute, hein. Vous savez, les contingents des RER, des bus et tout, c'était compliqué. Et on m'a demandé d'animer le temps qu'il arrive. Donc, j'ai commencé à faire cette animation et les gens se sont mis à rire, à réfléchir, à applaudir. Et à la fin, quelqu'un m'a dit, vous avez un talent, il faudrait le cultiver. Et voilà, ça a été une des activités très intenses que j'ai menées. D'abord, moi-même, j'ai redécouvert ce que c'est que le conte, alors que j'avais fait des études de théâtre. J'ai travaillé sur toutes les pièces de théâtre de l'espace francophone des 17 pays africains. J'ai beaucoup, beaucoup, beaucoup lu. Et je ne savais pas que c'était une richesse formidable qui dormait au fond de mon esprit. Et quand on m'a sollicité pour les premiers contes, eh bien, c'est ça qui a surgi. Et je me suis rendu compte que la plupart de nos dramaturges africains se sont inspirés des épopées, des légendes, des mythes. Et j'ai découvert un monde de richesses. Et je me suis dit, je peux pas garder ça pour moi tout seul, ce serait un gâchis. Et j'ai commencé comme ça à aller dans les établissements, dans les bibliothèques, dans les centres de loisirs, partout où on pouvait faire des contes, raconter des histoires, évoquer l'Afrique, parler des problèmes de développement, appeler Rogo, Kofi Fiangor, et il est présent.
0: Et nous vous avons appelé, vous êtes présent aujourd'hui avec
3: Merci,
0: nous en studio.
3: Avec plaisir.
0: Les contes sont-ils toujours importants de nos jours, comme par le passé, dans les cultures africaines?
3: Très, très, très importants. Mais les contes ne sont importants que lorsqu'on sait comment les amener dans l'éducation. Les contes appartiennent à la littérature orale. Et plusieurs personnes ne savent pas que nous avons quitté cet univers depuis très longtemps. Nous sommes maintenant dans l'univers des nouvelles technologies de l'information et de la communication, même au-delà. Aujourd'hui, il faut que les contes travaillent sur la science, pas seulement sur la tradition ou sur la culture. Il faut que les transmissions apportent quelque chose au développement. Si on fait des contes juste en mettant en valeur l'éthique, la morale, la générosité, la gentillesse, eh bien, on demande à nos enfants de rester encore les bras croisés pour qu'on vienne les attacher et qu'on les amène quelque part en souffrance, en esclavage. Il faut que les contes sortent de l'univers, disons, de l'obéissance absolue, qu'ils rentrent dans l'univers de l'ambition, de la recherche. Les contes nous ont laissé des messages codés. Et il faut lire entre les interlignes des contes. Si on s'arrête au message du premier degré, alors là, on ne fait pas du bon boulot.
0: Donc ça veut dire que les contes tels qu'ils sont racontés aujourd'hui, cela ne vous convient pas aujourd'hui.
3: Ça me convient à moitié. Quand je fais des ateliers, je demande aux gens qui travaillent les contes de chercher à comprendre ce qu'ils vont raconter, d'aller toujours au-delà de l'histoire. C'est-à-dire que le conte va donner une leçon de morale. C'est pas ça qui est le plus important. Ce qui est le plus important, c'est qui est au-delà de cette leçon de morale. C'est-à-dire le message substantiel, fondamental, intrinsèque, qui est caché au-delà de cette leçon de morale. Si le conteur fait bien son travail, il découvrira ça, il transmettra ça, et après, lorsque l'enfant ou l'auditeur aura fini d'écouter le conte, lui-même, il fera le travail supplémentaire, qui est d'aller fouiller dans l'histoire et de trouver là-bas des clés pour régler ses propres problèmes et des problèmes de développement.
0: Alors, les contes font partie d'une longue tradition orale africaine et ils ont ou avait plusieurs fonctions dans les sociétés africaines. Il y a l'éducation que vous avez abordée, la transmission. Est-ce qu'il y a d'autres fonctions?
3: Oui, oui, il y a deux autres fonctions fondamentales. Il y a la question de l'éducation, vraiment sur tous les plans, c'est-à-dire philosophique, scientifique, mathématiques, physiques. Par exemple, les gens ne savent pas qu'il y a des comptes qui font de la mathématique. Et puis, l'autre fonction fondamentale, c'est la fonction de la médiation. Et ça, franchement, plein de gens l'oublient, la catharsis que le conte offre à son auditoire. Vous savez, nous sommes dans un monde qui est dans un chaos total. Ceux qui n'ont pas écouté les vrais contes, ils ont une autre vision du bien et du mal, une autre vision de la paix et de la guerre. Ils ne savent même pas que le conte doit normalement nous aider juste à tous travailler pour un monde meilleur. Il n'y a pas de conte qui promeut la guerre. Tous les contes règlent nos folies cachées, nos stress, nos désarrois, nos traumas. Les contes sont des solutions à nos traumas. Et donc aujourd'hui, un conteur doit travailler sur le chaos et le trauma pour que nous nous réconcilions avec un monde.

0: Un jour au village reçoit aujourd'hui le conteur togolais Rogo Kofi Fiangor pour parler de la place des contes dans les traditions africaines de nos jours. Nous avons vu en première partie d'émission que c'est une pratique qui s'est adaptée, ou en tout cas qui devrait s'adapter à l'évolution des sociétés au fil du temps. Mais est-ce qu'on garde quand même certaines caractéristiques du conte qui restent inchangées, Rogo Kofi Fiangor?
1: Oh oui, bien sûr, bien sûr. Disons à la base, on fait les contes dans les veillées autour d'un événement, une fête ou même dans des obsèques pour que les gens se retrouvent. Le conte est un moment de sociabilisation. Ces valeurs-là restent fondamentales, équilibrées. Mais moi, je ne parle pas de ça parce que ça se passe au village, dans nos communautés.
0: Bien sûr.
1: Je parle du conte en tant qu'outil de développement, outil d'éducation, outil d'information. Si on amène le conte à l'école, ce n'est plus le même conte que la veillée. Si on amène le conte sur une scène, dans un spectacle, ce n'est plus le conte de la veillée. Et nous, on a fait le conte comme une pratique professionnelle. Les gens nous ont payé pour que nous puissions faire une transmission de la culture africaine en partant du postulat que cette culture peut prétendre à une forme d'universalité. Donc ce que nous avons partagé, ce ne sont pas seulement des histoires africaines, c'est des visions, c'est des modèles. La seule différence, c'est que si je fais le conte africain en Afrique, je ne lui donne pas la même teneur que le même conte africain en France. En France, les problèmes de développement sont réglés. Ce n'est pas le cas en Afrique. C'est pour ça que je dis à mes amis conteurs africains, ne détachez pas le conte du développement de nos sociétés. Un conte peut amener les gens à faire des actions pour l'environnement, des actions pour la propreté. Le conte doit devenir un peu comme le théâtre qui permet à chacun de voir comment il peut améliorer son environnement pour un mieux-être. C'est ça ce que nous devons ajouter comme objectif au conte traditionnel pour qu'il rentre dans la modernité avec tous les outils que nous pouvons utiliser de nos jours pour le promouvoir encore plus et mieux.
0: Et pourtant, ce sont ces valeurs traditionnelles transmises à travers le conte, ces valeurs de solidarité, d'honnêteté, de paix qu'on transmettait aux enfants. C'est ce qui a fait aussi la renommée des contes africains, y compris ici en Occident. Et peut-être c'est ce que les gens aiment dans ces contes-là.
1: Oui, bien sûr, tout comme les porteurs de la tradition. Vous savez, dans les sociétés du Sahel, les gros porteurs de la tradition, c'était des griots. Combien de griots il y a aujourd'hui? Et qui peut encore vivre comme un griot traditionnel? Dans certaines sociétés, il y a des gens qui se nomment encore des griots.
0: Oui.
1: Mais ils ont un autre boulot à côté. Donc, les choses évoluent. Et cette évolution doit essaimer dans le monde de la pratique du conte aussi. Je veux bien qu'on continue à faire des contes traditionnels dans les villages où il n'y a pas l'électricité, où il n'y a pas la télévision et tout, mais vous savez, même dans les fonds reculés, il y a toujours quelqu'un qui a un téléphone, qui voit Internet et qui voit que le monde change et évolue. Il faudrait que nous puissions, même dans notre collectage des contes, dans le travail d'écriture des contes, trouver toujours qu'est-ce qui, dans nos comptes, peut participer au développement. Tant que nous n'avons pas fait ce travail-là, eh bien, nous serons toujours au regret de dire que les comptes tournent en rond. Il faut que les comptes nous aident à évoluer.
0: Utiliser les comptes comme des moyens de résistance.
1: Absolument. Des moyens de vraie résistance. Parce que, vous savez, par exemple, lorsqu'il y a des problèmes politiques dans un pays, les gens, ils font des meetings, ils font des choses et tout. Et puis, il y aura quelqu'un qui va se lever, qui va raconter une petite histoire. Mais ceux qui ont des oreilles vont écouter. Et normalement, tous nos gouvernants, surtout en Afrique, devraient aller à l'écoute des contes. Parce que ça leur permettra de tisser un lien entre la sagesse des anciens et la perception de l'avenir.

0: Ogo Kofi-Fiangor, vous avez abordé la question du téléphone portable et des réseaux sociaux, notamment TikTok, beaucoup utilisé aujourd'hui par les jeunes. Est-ce que c'est quelque chose qui éloigne ces jeunes-là de la tradition orale des contes dans les villages, dans le monde rural?
1: Non, c'est complémentaire parce que ce soit sur RFI ou plein de médias en Afrique, dans les radios locales, on fait des contes. On fait des émissions de récits qu'on met aussi sur ces moyens d'information. Maintenant, c'est un boulot d'éducation. Il faut que nos parents apprennent à retirer le regard des enfants du téléphone.
0: Y a-t-il pas moyen d'utiliser ces téléphones-là pour promouvoir les contes et préserver les contes africains?
1: On peut tout faire. On peut même dire, prends ton téléphone, je vais te raconter une histoire, tu vas l'enregistrer et tu vas l'écouter quand tu voudras. On peut tout faire, mais je veux que même les outils qui distraient les enfants, qu'on les intègre pour qu'ils deviennent aussi des outils qui participent au processus d'information, d'éducation, de médiation et d'instruction pour le développement. Il faut que tout soit orienté vers le développement pour le mieux-être. C'est ça le plus important de mon message.
0: Et ce sera le dernier mot, juste avant ma toute dernière question. Nous arrivons à la fin de cet échange. Nous avons une tradition dans Un jour au village, pas une tradition des contes, hein, mais de partage de proverbes. J'imagine que vous en connaissez pas mal déjà.
1: Oh oui.
0: Du Togo.
1: Et comment?
0: Alors, quel proverbe souhaitez-vous partager avec nos auditeurs?
1: Celui qui me traverse l'esprit dit dans ma langue, nous wazan medo. Et nous wazan medo. Ça veut dire, demain n'est jamais né. En termes simples, il n'est jamais trop tard pour bien faire.
0: Merci beaucoup, Ogo Kofi-Fiangor.
1: Merci à vous, Penaï Traoré. Merci pour l'invitation.
0: C'est la fin de cette émission sur la place et le rôle des contes dans les sociétés contemporaines africaines. Nathalie Laporte était à la réalisation. 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Tout de suite, l'épopée des musiques noires avec Joe Farmer. À la semaine prochaine pour une autre histoire du monde rural. Prenez soin de vous et très bon week-end à tous.
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0: C'est une émission profondément nostalgique que nous vous proposons cette semaine. Si dans les années 70-80, vous dansiez sur les ritournelles du groupe Earth, Wind & Fire, vous devriez frissonner de plaisir en écoutant les propos de notre invité du jour et en savourant les illustrations musicales qui vont ponctuer ce programme, car les éditions Le Mot et le Reste ont fait paraître récemment une biographie de ce groupe américain de renom signée Belkacem Mezian. Soyez le bienvenu.
1: Merci, Joe.
0: Alors d'abord, pourquoi vous êtes-vous attelé à cette formation à géométrie variable qui a connu la gloire il y a 50 ans ?
1: Je m'y suis attelé pour plusieurs raisons. Déjà, c'est un groupe qui m'est cher personnellement, puisque j'écoute ça vraiment depuis que je suis très jeune, enfant même, par le biais de mes grands frères qui écoutaient ça à la maison. Mais c'était mélangé avec Barry White, Shalamar, Cool and the Gang, plein de choses. Et puis au fur et à mesure du temps, j'ai commencé à comprendre que Earth, Wind & Fire était un peu plus qu'un groupe de funk qu'on avait sur des cassettes ou qu'on écoutait sur des radios. Hein, ça c'est quelque chose que je répète souvent, c'était comme ça qu'on découvrait le funk à l'époque. Et Earth, Wind & Fire, je l'ai découvert aussi en devenant musicien, en faisant mes conférences, en faisant des recherches, et j'ai bien compris au fur et à mesure du temps que c'était un groupe plus important et plus solide que la moyenne, et aussi parce que ce groupe-là me paraissait être un petit peu sous-estimé, on va dire, parce que on connaît bien sûr les grands hits, Boogie Wonderland, September, qui nous ont fait danser, qui font partie de la culture populaire mondiale, même on danse encore là-dessus, mais je trouvais qu'il y avait une partie de l'histoire et de la spiritualité, de la musicalité d'Earth, Wind & Fire qui n'avait pas été développée assez.
0: Diriez-vous que ce groupe Earth, Wind & Fire a ouvert la voie au funk des années 80 ? N'y avait-il pas Sly and the Family Stone, George Clinton et Parliament Funkadelic en qualité de pionniers du genre ?
1: Pour Funkadelic, c'est quasiment contemporain. En fait, ce sont tous les enfants du regretté Sly Stone qui est décédé en 2025 et c'est vraiment une personne à mentionner énormément, puisque Maurice White, qui est donc le batteur, leader, créateur du groupe Earth, Wind & Fire, a été énormément inspiré et a vraiment suivi la voie de Sly Stone et Sly and the Family Stone, qui était donc un groupe mixte, multiracial, multicolore, choisissez le mot que vous voulez, et qui a justement fait des fusions qui étaient assez originales et peut-être assez novatrices à la fin des années 60. Et Maurice White a voulu faire un peu la même chose, même s'il n'a pas copié réellement. Il n'a pas eu autant de femmes et autant de blancs dans son groupe, mais en tout cas, il a voulu créer cette fusion entre gospel, blues, jazz, funk, etc., etc. Et donc, ça a été, pour moi, Sly and the Family Stone est vraiment le patron, enfin le patron dans le sens modèle de tous ces groupes-là. Et Earth, Wind & Fire arrive quand même en 71. Donc, ce qui fait que ça fait partie avec Cool and the Gang, The Ohio Players ou The Isley Brothers, des pionniers du funk.
0: On connaît tous les grands tubes d'Earth, Wind & Fire. Shining Star, qui vient d'ouvrir cette émission, mais aussi Let's Groove, Fantasy, In the Stone, September, Boogie Wonderland. Mais l'aventure du groupe a commencé bien avant ces hits mondiaux, avec des albums plus confidentiels qui ne manquent pourtant pas d'intérêt. Pourquoi les 3-4 premiers disques n'ont pas touché le grand public ?
1: Il y a plusieurs raisons. En fait, ils ont signé chez Warner Bros. En 70, et donc premier album en 71. Et Warner Bros. N'était pas aussi impliqué que certains autres. Par exemple, je prends l'exemple de Columbia, le label sur lequel signera Earth, Wind & Fire en 72. Les deux premiers albums n'ont pas été promus autant que la suite. C'est-à-dire que Columbia faisait vraiment un soutien total au groupe de funk, au groupe. Et il y a même une petite mésaventure, c'est que le manager, enfin la personne qui s'occupait du département de musique noire chez Warner, a eu une mésaventure un jour où les cadres de Warner lui ont dit « on n'en a rien à fiche, pour être poli, de la musique noire et de ce groupe Earth, Wind & Fire ». Donc on a mis les moyens qu'on voulait et qu'on pouvait. Et donc lui, il a trouvé ça un petit peu raciste, parce qu'ils lui ont même carrément dit des choses un petit peu que je ne répéterai pas dans ce micro, mais c'est un petit peu ça qui a fait. Et puis la deuxième chose, c'est que le funk explose réellement à partir de 74-75 commercialement. Il y a du funk déjà au milieu des années 60, mais réellement le marché funk explose en même temps que le disco. Donc financièrement, il y a toutes ces histoires-là qui se mettent en route. Et puis Maurice White, donc le leader dont je parlais, a changé complètement son équipe entre les deux premiers albums et le troisième qui est donc signé chez Columbia.
0: Je vous propose, Belkacem Mezian, de nous plonger dans la jeunesse du groupe. Nous sommes en 72, l'album s'appelle Last Days and Time Et le groove fort cuivré est déjà là.

0: Remember the Children, Earthshield and Fire, 1972, extrait de Last Days and Time, que vous évoquez, page 95 de votre livre. Tous les ingrédients du succès et de l'identité du groupe sont perceptibles. Le groove, la blaxploitation, quelques ballades sur cet album et un engagement citoyen indiscutable. L'artisan de cette musicalité très spécifique s'appelle Maurice White, batteur, chanteur, compositeur, producteur, arrangeur, auquel vous consacrez finalement 80% du récit.
1: Si on peut dire, oui.
0: Maurice White nous a quittés en 2016. Il a été un musicien de studio pour Chess Records, où il a côtoyé les plus grands noms du blues, Muddy Waters, Etta James, Buddy Guy et Ramsey Lewis, qui deviendra l'un de ses bons amis. Pensez-vous que toutes ces années d'apprentissage ont façonné le leader qu'il était, ou l'était-il déjà dans sa tête ?
2: Je pense pas qu'il l'était. Je pense que les rencontres avec toutes ces personnes-là, il y en a d'autres. Alors je vais mentionner quelques noms, hein. C'est pas du name dropping comme on dit, mais c'est pour bien situer Maurice White et la trajectoire avant Earthwind and Fire. Quand il arrive à Chicago après avoir vécu à Memphis dans le sud des États-Unis, quand il arrive dans cette grande ville, il découvre le métier de musicien de studio et il va avoir un monsieur qui s'appelle Billy Davis, qui vient du label Motown, qui est à Détroit, un gros label de soul. Billy Davis est une des personnes aussi qui a montré à Maurice White non seulement le fait d'être leader, mais aussi l'importance des droits d'auteur, de devenir indépendant financièrement, etc., artistiquement. Il y a un autre monsieur qui s'appelle Gene Barge, qui est saxophoniste, arrangeur aussi, avec qui il va beaucoup travailler. Tous les musiciens aussi qui vont graviter autour de lui, que ce soit des jazzmen ou alors des musiciens de studio de soul, toutes ces personnes-là ont construit la personnalité musicale de Maurice White et Ramsey Lewis, bien sûr, puisque Maurice White a été le batteur du trio de Ramsey Lewis pendant 3 ou 4 ans, et ça a été son mentor en termes d'élégance, en termes d'éloquence. Il a voyagé en Europe, il a voyagé un petit peu partout grâce à lui. C'est la première fois qu'il sort du territoire américain. Donc c'est toutes ces personnes-là qui sont importantes. C'est une histoire collective et individuelle.
0: Je vous posais cette question car vous faites le portrait d'un homme très complexe dans votre livre. Quand vous parlez de Maurice White, il était à la fois timide, pas très à l'aise en public, et pourtant très exigeant, très dirigiste, limite cassant quand il s'agissait de prendre des décisions radicales.
2: Alors, Earth, Wind and Fire, c'est la terre, l'air et le feu. Ce sont trois éléments qui sont dominants dans son signe astrologique. Alors, je suis pas astrologue, mais je me suis énormément renseigné à ce moment-là, et j'ai un ami aussi qui est un petit peu plus renseigné que moi, et le fait qu'il n'y ait pas l'eau dans ce nom de groupe, c'est aussi en rapport avec son thème astral. Quand il y a une carence d'eau, il y a une carence d'empathie, de montrer ses sentiments. Et ce trait de caractère a à voir énormément avec son signe astrologique. Et l'astrologie, dans toute cette histoire, elle est très très importante. Et donc, pour en revenir un petit peu plus précisément à votre question, Maurice White a toujours été un guide et un leader, pas du tout comme James Brown, qui était vraiment tyrannique, ou Prince, par exemple, qui était un petit peu plus dirigiste. Lui, il a guidé plutôt que dirigé réellement son groupe. Et donc, c'est une personne complexe. Je ne sais pas si on peut dire complexe, mais intéressante, on va dire.
0: Page 169, vous dites clairement qu'il annonce de but en blanc la dissolution du groupe en 1984, alors que personne ne s'y attendait. Était-il un chef d'orchestre, je dirais, autoritaire à vos yeux ?
2: Non, pas autoritaire, mais je pense que c'est quelqu'un qui s'est toujours senti seul. Ça aussi, je reviens sur son enfance, et sans être psychologue, je pense que son enfance raconte aussi beaucoup de choses, puisqu'il a été pas abandonné, mais sa mère est partie à Chicago alors qu'il avait 4 ans. Il n'a pas connu réellement son père. Il a été livré à une femme qu'on dit toujours que c'est sa grand-mère, mais en fait, c'est une voisine qu'il considérera comme sa grand-mère. Et en fait, il était très seul, et il était aussi d'une couleur de peau très claire, ce qui fait qu'il a toujours été un petit peu repoussé par ses camarades noirs. Et ça, c'est un trait aussi qui est très important. Et donc, le fait qu'il ait grandi dans la solitude, et puis il a une vie, il a ramassé le coton, il a fait des petits boulots pour aider cette grand-mère, justement, Mama, qu'il appelait. Donc, c'est quelqu'un qui a très tôt dû se défendre aussi, parce que dans la cour d'école, on lui disait qu'il était quasiment blanc, et il s'est battu aussi pour dire non, je suis vraiment noir. Donc ça veut dire que cette enfance et cette adolescence a été marquante, et il a toujours été quelqu'un d'individualiste, si on peut dire, et donc c'est pas un tyran, comme je disais, comme James Brown, mais c'est quelqu'un qui a toujours tenu à à diriger quand même son groupe de la manière dont lui le voyait.
0: Curieusement, il a donné au groupe Earth, Wind & Fire une dimension peace and love, alors qu'il aurait pu devenir un militant du Black Power. Est-ce que son mysticisme et son goût pour l'astrologie que vous évoquiez révèlent sa personnalité ou l'influence d'une époque psychédélique ?
2: Le milieu psychédélique, il l'a connu aussi bien que le milieu afro-black power, si on peut dire, de la fin des années 60, des gens qui se rapprochaient des racines africaines, des black muslims aussi. Il a rencontré tous ces gens-là, tout ce mouvement, on va dire, contestataire des années 60. Il a été aussi proche de pas mal de musiciens du folk, hippie, si on peut dire. Il a jamais été très new age, mais par contre, il a été végétarien assez rapidement. Donc, c'est une espèce de fourre-tout, de cocktail, de pensée. Il était pas raciste du tout, mais par contre, il était très attaché à la fierté noire. Mais il voulait faire justement une musique très universelle. Donc, c'est tout ça pour moi. Earth, Wind & Fire, c'est vraiment tout ce mélange politique, idéologique. C'était quelqu'un qui lisait beaucoup. Et dans ses livres, on a aussi bien Le Prophète de Khalil Gibran que l'autobiographie de Malcolm X. Ces piliers, quoi. Ces livres de chevet. Donc, au milieu de tout ça, je sais pas ce qu'on peut conclure exactement. Ça, donc, complexe, je l'accepte.
0: Il y a quelques années, nous avions eu le bonheur d'accueillir ici même le guitariste du groupe Earth, Wind & Fire, Al McKay. Et voilà le regard qu'il portait sur Earth, Wind & Fire dans les années 70.
1: We're a peace and love band. All our music was...
3: Nous étions un groupe Peace and Love. Notre message était simple, essayons de vivre ensemble dans l'harmonie. Nous voulions juste produire une musique qui touche le cœur de nos fans. Nous cherchions la paix intérieure et, en aucun cas, la rébellion. Nous n'appelions pas au meurtre, au saccage, à la violence. Moi, je voulais que le monde entier ne fasse plus qu'un. Je voulais que nous nous comprenions tous. Je ne comprenais pas que l'on puisse blesser son prochain, spirituellement, politiquement ou physiquement. Donc, je le répète, nous étions un groupe Peace and Love. Cela peut paraître un peu naïf et désuet aujourd'hui, mais c'était notre credo, Peace and Love.
4: Peace and love, which probably sounds corny today, but that's what it was about, peace and love.

0: Mighty Mighty, Earth, Wind & Fire en 1974 sur l'album Open Our Eyes, juste avant que le succès mondial ne transforme ce groupe en machine à tube, car c'est bien avec That's the Way of the World que l'histoire s'accélère en 1975. Comment expliquez-vous, Belkacem Medyan, que subitement les compositions du groupe touchent davantage le cœur des auditeurs?
1: Alors je disais tout à l'heure que la première équipe qui a réalisé les deux premiers albums étaient des musiciens très corrects, hein, faut pas mécomprendre ce que je dis, mais en tout cas là il y a une unité qui s'est créée depuis deux ou trois albums, et donc c'est ça qui a donné aussi la puissance de ce genre de morceau, enfin même du morceau Shining Star qu'on a écouté tout au début. Et c'est en cohérence aussi avec la petite interview d'Al McKee, le guitariste, parce que réellement tous ces musiciens, peut-être mis à part Al McKee qui a peut-être un an ou deux de plus, mais tous ces musiciens sont nés dans un espace de même pas un an, entre 50-51. Et c'est tout bête, mais cette cohésion aussi en termes de génération, le fait qu'ils soient tous très proches en âge et qu'ils aient tous le même contexte, les mêmes références, etc. Je pense aussi que ça a fait corps. Et donc, et puis il y a le niveau qui a augmenté, tout simplement. Quand on est musicien, plus on travaille et plus on progresse, voilà.
0: Entre 1975 et 1981, les grands classiques vont s'enchaîner. Quel album de cette période faste vous paraît incontournable et pourquoi?
1: On va dire All in All, qui date de 77. Je pense que là, ils avaient atteint un niveau exceptionnel. Il y a peut-être l'album juste avant, Spirit aussi, qui est peut-être un petit peu plus calme, mais qui est un petit peu plus porté sur la spiritualité du groupe et de Maurice White, bien sûr. En fait, j'aime vraiment beaucoup tous les albums, et en travaillant sur cette biographie, je suis même allé, j'ai réécouté aussi les albums des années 90-2000, et je trouve qu'il y a une cohérence incroyable dans toute la discographie, mais si je dois répondre, c'est All in All.
0: Sur lequel on retrouve d'ailleurs le titre Fantasy.
1: Exactement.
0: Un album de 1977.
1: Tout à fait.
0: Comme nous n'avons pas voulu choisir, nous vous avons concocté un medley, Belkacem Medyan.

0: Quelques standards ultimes du groupe Earth, Wind & Fire, compilé par Nathalie Laporte, réalisatrice chevronnée de cette épopée, et commenté dans le livre de Belkacem Mezian, paru aux éditions Le Mot et le Reste. Belkacem Mezian, il existe aujourd'hui deux versions du groupe, Earth, Wind & Fire officiel et Earth, Wind & Fire Experience. Pouvez-vous nous expliquer d'où vient ce schisme entre les deux formations ?
1: Al Makki, qui est donc le leader de cette nouvelle formation, a quitté le groupe juste au moment de l'album Raise en 81. Et ensuite, il a essayé de reformer le groupe plusieurs fois avec différents membres d'Earth, Wind & Fire. Larry Dunn, qui est le clavier, faut quand même qu'il y ait son nom dans cette émission parce que c'est un personnage très important. Et en fait, les différentes formations dans les années fin 80, 90 n'ont pas marché. Mais je pense que le regain d'intérêt pour des grosses formations funk, que ce soit celle de George Clinton, Maceo Parker, qui a fait le tour du monde dans les années 90-2000, je pense que ce regain d'intérêt lui a donné l'envie de monter sa propre formation parce qu'il voulait parvenir dans le giron de Maurice White et de Philippe Bellet et de toutes ces personnes-là. Et donc, il a monté cette formation, ce que je confirme, il est totalement légitime. Le problème avec Earth, Wind & Fire Experience, c'est les chants. Et on remplacera jamais la symbiose vocale qu'il y avait entre Maurice White et Philippe Bellet.
0: Vous donnez assez peu votre avis dans votre livre. Pourquoi n'est-ce pas pertinent d'avoir un esprit critique ?
1: Je pense que déjà d'avoir écrit une biographie, c'est déjà vraiment donner mon avis. C'est-à-dire que c'est un des groupes que j'ai écouté toute ma vie, j'adore. Mais d'écrire aussi une histoire comme celle-là, c'est aussi guider, mener. Parce que je parle de Sun Ra, je parle de John Coltrane, Art Blakey, qui sont des musiciens de jazz des années 50-60, qui ont un lien avec Earth, Wind & Fire. Je parle aussi de groupes comme Little Feat, qui est un groupe de rock-pop folk, on va dire, des années 70. Donc pour moi, Earth, Wind & Fire est plus seulement le groupe de funk que je connaissais quand j'étais enfant, mais un groupe beaucoup plus large, beaucoup plus intéressant même. Donner mon avis, ça aurait été de tirer un petit peu la corde vers le côté jazz, ou le côté blues, ou le côté disco. Non, pour moi, il y a eu un équilibre entre toutes ces influences, et c'est aussi peut-être parce que, après 20 ans de conférences, je fais des émissions de radio, tout ça, j'ai essayé d'aplanir un petit peu et de plus avoir un avis aussi tranché que ce que j'avais quand j'avais 16 ans, 18 ans, où j'étais un petit peu plus militant, on va dire.
0: Donc c'est au lecteur de se faire une idée, finalement.
1: J'espère que le lecteur, et particulièrement le lecteur amateur de funk, élargira un petit peu sa vision d'Earth, Wind & Fire. Alors c'est très prétentieux ce que je viens de dire, mais c'est aussi parce que on peut pas, pour moi, comprendre Earth, Wind & Fire sans comprendre les évolutions et toutes les personnes que je mentionne bien avant l'existence d'Earth, Wind & Fire. Si on n'a pas écouté Ramsey Lewis, justement ce pianiste qui a été le patron de Maurice White, si on connaît pas aussi les implications de musiciens du groupe Toto, qui ont écrit beaucoup, beaucoup de choses pour Earth, Wind & Fire, qui ont énormément joué. Enfin voilà, il y a quand même un univers qui est beaucoup plus large, et j'ai l'impression quand même que c'est plus dans ces termes-là que j'ai voulu écrire sur Earth, Wind & Fire, et non pas, bien sûr que Shining Star, le premier morceau qu'on a écouté, c'est ce qui me fait encore
0: vibrer.
1: Vibrer.
0: Puisque nous parlions de prestations en public avec Earth, Wind & Fire Experience et Earth, Wind & Fire officiel, je vous propose de clore cette émission avec le Live in Rio, enregistré en 1980 au Brésil, mais paru en 2002. Voici Getaway, un exercice de style furieusement funk.

0: Getaway, le live in Rio, la formation la plus efficace du groupe Earth, Wind & Fire avec Phil Bailey, Ralph Johnson, Verdine White, Fred White, Al McKay, Larry Dunn, Don Meerick, entre autres sous la houlette du patron Maurice White, disparu en 2016 à l'âge de 74 ans. Vous retrouverez toutes ces informations et beaucoup d'autres dans le livre de Belkacem Mezian, sobrement intitulé Earth, Wind & Fire, paru aux éditions Le Mot et le Reste. Et je précise que votre indispensable sélection des 100 albums funk essentiels parus en 2019 reparaît également aux éditions Le Mot et le Reste. J'imagine qu'il s'agit d'une version réactualisée.
1: Réactualisée, oui, un petit peu.
0: Félicitations et revenez nous voir quand bon vous semble.
1: Et ben, quand vous m'invitez, je serai là, mais avec plaisir. Et non seulement pas pour voir seulement Joe Farmer, mais aussi pour voir Nathalie, parce que j'adore. Elle me met comme dans un cocon, en fait. Donc merci beaucoup, Nathalie.
0: Si vous nous écoutez aux États-Unis, sachez que Earth, Wind & Fire tournera tout l'été avec Lionel Richie dans les grandes villes américaines de Chicago jusqu'à Austin au Texas. Quant à Earth, Wind & Fire Experience, vous pourrez les applaudir cet été en Europe, même si Belkacem n'ira pas les voir.
1: Pourquoi pas?
0: Ils tourneront en Suisse, en Angleterre ou en Italie notamment. L'émission Top Groove du jour a été réalisée avec une boule à facettes et des plateformes boots par la reine du funk Nathalie Laporte. Et comme l'été s'installe dans l'hémisphère nord, merci de noter que la saison des festivals approche, notamment Jazz à Vienne en France, qui commence le 25 juin. La 45e édition est très riche. Vous pourrez savourer les prestations de Fantastic Negrito, Groundation, Molly Johnson, Marcus Miller, Angélique Kidjo, entre autres. Et nous y serons plus que jamais. Nous nous ferons l'écho de certaines soirées scintillantes de cette affiche 2026. Par ailleurs, le Montre Jazz Festival en Suisse fête cette année ses 60 ans avec un programme de rêve. Sting, John Legend, The Roots, les Isley Brothers, Deep Purple, Moby, Billy Cobham, Charles Lloyd, Gregory Porter, Van Morrison, James Taylor. Bref, un feu d'artifice auquel nous assisterons pour vous. C'est tout pour aujourd'hui. Dans 10 minutes, vous avez rendez-vous avec Valérie Nivelon pour la Marche du Monde. Mais tout de suite, c'est le journal.

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2: Pour l'heure, il est 14h à Abidjan, 16h ici à Paris, 17h à Beyrouth. Bonjour.
3: Charlotte Hydrac.
2: Nouvelle déclaration optimiste sur un protocole d'accord entre les États-Unis et l'Iran. Il pourrait être finalisé d'ici 24 heures, selon le Pakistan médiateur. L'Iran temporise et table plutôt sur les prochains jours. Israël, en tout cas, est très remonté contre le projet et poursuit ses opérations au sud du Liban. À suivre aussi le chef d'un puissant gang vénézuélien tué dans une frappe américaine. Le chef de l'organisation criminelle traîne des Aragouas. En France, jusqu'à 7 ans de prison pour des ressortissants géorgiens. Ils avaient volé des éditions rares des œuvres de l'auteur russe Alexandre Pouchkine dans des bibliothèques. Et puis les choses sérieuses commencent au mondial de football aux États-Unis avec la belle affiche Brésil-Maroc, prêt à en découdre. Nous sommes plus proches que jamais d'un accord de paix entre les États-Unis et l'Iran. C'est le Premier ministre du Pakistan qui l'a affirmé et évoqué une probable signature dans les 24 heures. Mais prudence encore, le porte-parole de la diplomatie iranienne indique qu'il faut encore attendre pour une date, sans doute plutôt dans les prochains jours, dit-il. L'Iran qui accuse Israël de chercher des prétextes pour faire dérailler un éventuel accord. Il faut dire que certaines dispositions de ce protocole qui ont fuité provoquent une crispation immense au sein du gouvernement israélien, Michel Paul.
4: Trump nous a bousillés, affirme un haut responsable israélien au site d'info Ynet. Cela montre le mélange d'inquiétude et même de colère qui domine en Israël, alors qu'un accord imminent entre Washington et Téhéran se précise. Si Washington assure qu'Israël se sentira à l'aise avec le texte, notamment sur la destruction des matières enrichies, les fuites iraniennes évoquant un retrait israélien de ces zones de sécurité ont fait bondir le gouvernement. Le ministre de la Défense, Israël Katz, a immédiatement répliqué. Pour lui, pas question de céder sur la sécurité. Israël conservera sa liberté d'action militaire pour empêcher la bombe iranienne et ne se retirera d'aucune des zones de sécurité contrôlées au Liban, en Syrie ou à Gaza. Malgré l'optimisme de Donald Trump qui table sur une signature imminente, on attend de voir ici si les lignes rouges sur les missiles et les milices pro-iraniennes avancées par Israël seront réellement respectées. Michel Paul, Jérusalem, RFI.
2: Donc, confusion encore sur la date d'un éventuel accord sur le terrain. En tout cas, Israël a de nouveau frappé le sud du Liban ce samedi dans le secteur de Nabatieh. Le Liban fait face à un test capital, selon son président. Et puis en Iran, les funérailles de l'ayatollah Ali Khamenei se préparent. Le guide suprême, tué fin février dans des frappes israélo-américaines, sera inhumé le 9 juillet. Ses obsèques avaient été reportées à cause de la guerre. Une protestation officielle du Ghana auprès du Canada. Les autorités canadiennes ont refusé d'accorder un visa au footballeur Thomas Partey qui doit ou devait se rendre à Toronto pour le mondial. L'international sera jugé pour viol en 2027 en Grande-Bretagne, ce qui explique cette décision du Canada. Mais ce qui est ubuesque dans cette affaire, c'est que les États-Unis, eux, lui ont accordé un visa en faisant valoir sa présomption d'innocence. Il pourra donc jouer les autres matchs du Ghana organisés sur le territoire américain. Le mondial et cette très belle affiche du jour, Brésil-Maroc, près de New York, c'est l'une des 11 villes hôtes de la compétition sur le territoire américain, avec la concurrence du basket. Tout à l'heure à New York, la finale de la NBA entre les Knicks et les Spurs qui risque d'éclipser le ballon rond. Et puis à 150 km de là, à l'est, la ville de Philadelphie va accueillir son premier match demain, dimanche, dimanche avec Côte d'Ivoire, Équateur. Et pour l'instant, Thomas de Saint-Léger, l'enthousiasme en ville est plutôt modéré.
5: D'abord, comme cet habitant de Philadelphie, on s'est demandé s'il se passait vraiment quelque chose ici. Pas de signalétique à l'aéroport, pas grand-chose en centre-ville, du baseball plutôt que du soccer sur les écrans. Mais où est la Coupe du Monde ?
6: Je me pose la même question.
5: Denis est supporter de la Côte d'Ivoire. Son équipe doit jouer dimanche contre l'Équateur.
6: J'aurais voulu voir un peu plus de monde, un peu plus d'extase. Ça viendra sûrement.
5: Premier indice, devant le Reading Market, un célèbre marché couvert. James vend plutôt bien ses petits drapeaux FIFA, $5 l'unité.
7: Ça commence à prendre, oui, ça a débuté doucement, mais d'ici quelques jours, tout le monde sera à fond.
5: À quelques mètres, un stand d'écharpes, de maillots, et à l'intérieur du marché, Sophia propose des desserts glacés inspirés des sélections présentes à Philadelphie.
8: Les spéciales de la Côte d'Ivoire, c'est les éléphants. Nous sommes inspirés par les chocolats, c'est fameux à Côte d'Ivoire. Et les cacahuètes, ouais. Il faut que tu essayes, try.
6: Ah, merci beaucoup. On va goûter cette fameuse spécialité ivoirienne, revisitée. Ouh là là, j'en mets partout. Eh ben, verdict, c'est délicieux.

0: l'apport des animaux sauvages dans leur politique de lutte contre le changement climatique. Ils sont réunis en ce moment à Bonn, en Allemagne, à l'occasion des négociations intermédiaires sur le climat à mi-parcours entre les COP. Des petites bêtes qui favorisent notamment le stockage du carbone dans les sols. Quelques exemples avec Lucille Gimbert.
1: Pendant la nuit, des milliards de poissons qui vivent au fond des océans, dans la zone dite crépusculaire, car très peu éclairée, remontent vers la surface pour se nourrir de plancton et d'autres organismes riches en carbone. Avant l'aube, ils redescendent vers les profondeurs et là, en respirant, en produisant des déchets puis en mourant, ils participent au stockage du carbone dans les sols marins. Autre exemple en mer, les loutres. En mangeant des oursins, elles permettent aux forêts d'algues de prospérer sous l'eau et donc d'absorber plus de carbone. Dans les forêts sur terre, le tigre d'Asie a à peu près le même rôle car il se nourrit d'herbivores. La bonne santé des forêts dépend aussi de très nombreux animaux sauvages qui dispersent des graines. L'éléphant en Afrique, l'ours andin en Amérique latine, les chauves-souris aussi, qui en plus sont des pollinisatrices. En Australie, l'aire d'influence des roussettes irait jusqu'à 41 millions d'hectares. D'autres animaux, enfin, nous protègent des incendies en broutant l'herbe, les gnous du Serengeti en Afrique, tandis que d'autres nous prémunissent des inondations, comme les castors en Europe. Bref, protéger ces animaux et leur milieu de vie, c'est aussi lutter contre le réchauffement climatique et sa cohorte de dégâts.
0: Lucille Gimbert, du service environnement de RFI. Tout de suite, on continue avec les sports. Bonsoir, Salio Diouf.
2: Bonsoir, Charlotte.
0: Avec bien évidemment au programme la Coupe du Monde hein, et une belle affiche ce soir avec un cadeau africain.
2: Et après la défaite de l'Afrique du Sud lors du match d'ouverture, c'est le Maroc qui dispute ses premières minutes dans ce mondial et face au Brésil, s'il vous plaît. Une affiche déjà vue en Coupe du Monde en 1998 avec le large succès des Brésiliens 3-0. Mais cette fois-ci, la tendance est bien différente. Si la Seleção retrouve des couleurs sous l'égide de Carlo Ancelotti, les Marocains restent sur une demi-finale de Coupe du Monde il y a 4 ans et une finale de Cannes en début d'année. Et il faudrait être à 100% dans la tête ce soir dès le coup d'envoi. C'est le nouveau sélectionneur des Lions de l'Atlas, Mohamed Ouahbi, qui le dit.
3: Le mental, oui, mais comme dans tous les matchs. Des fois, vous jouez contre une équipe qui n'a pas le nom du Brésil et il vous faut aussi beaucoup de mental pour gagner ce match-ci. Donc, ce qu'il y a, c'est qu'on doit jouer avec nos qualités, on doit avoir confiance en nous. On sait qu'aujourd'hui, le Maroc est rentré dans une autre dimension. Il faut assumer aussi ça. Ça veut dire ne pas craindre le Brésil. Mais beaucoup les respecter. Voilà, moi j'ai rien dû faire de très spécial. On a nos principes, nos valeurs, on sait ce qu'on représente et surtout on sait pour qui on joue. Et c'est ce qui va faire la différence. Les joueurs sont sereins, sont en confiance, savent aussi qu'ils ont des grandes qualités. Et donc on va aborder ce match comme un premier match de Coupe du Monde.
2: Mohamed Ouahbi au micro RFI d'Antoine Grenier, un match du groupe C que vous pourrez suivre en intégralité sur notre antenne Afrique à 22h temps universel, une soirée animée par Baptiste Leduc.
0: Et puis toujours dans le groupe C, une deuxième rencontre se jouera un peu plus tard.
2: Et Haïti fera ses débuts à Boston contre l'Écosse, moment symbolique pour les Grenadiers qui retrouvent le mondial pour la première fois depuis 1974. Tombé dans un groupe particulièrement relevé et sans véritable expérience du plus haut niveau international, il compte pourtant bien faire autre chose que de la figuration, leur sélectionneur, le français Sébastien Migné.
4: J'ai peut-être un effectif moins renommé, moins coté que celui d'Écosse. Ben, l'idée, ça sera qu'à la fin de la compétition, on laisse une trace et que les garçons aient pris leur envol. Ce serait forcément une très belle récompense pour mes garçons. Ça nous permettrait, et ce sera le cas de toute manière, même s'il n'y avait pas de points, d'être encore en course jusqu'au dernier match, puisqu'avec les nouveaux règlements de cette compétition, les 8 meilleurs troisièmes seront possiblement qualifiables. Donc voilà, on va y aller, quels que soient les matchs, avec l'ambition de marquer un but de plus que l'adversaire. Ce serait génial d'accomplir ça en pratiquant si possible un bon football, de manière à emmener le public avec nous et à développer une forme d'enthousiasme autour de mon équipe.
2: Haïti, Écosse, coup d'envoi, 1h, temps universel.
0: Une légende du football ivoirien va connaître sa toute première expérience en tant qu'entraîneur numéro 1.
2: Cette légende s'appelle Yaya Touré. L'ancien milieu de terrain de Monaco et de Manchester City prend la direction de la Slovaquie pour prendre les rênes du prestigieux Slovan Bratislava, octuple champion titre. À 43 ans, celui qui était auparavant adjoint continue son tour d'Europe après l'Ukraine, la Russie et la Belgique.
0: Et puis un mot de tennis pour finir, Salio.
2: Oui, avec l'ATP de Stuttgart dont les demi-finales se jouaient aujourd'hui et à l'affiche de la finale qui se jouera demain, 100% américaine. Taylor Fritz s'est qualifié en 2-7 face au Kazakhstan public. Le score

0: 6-4, 6-4. Et un peu plus tard dans la journée, Ben Shelton s'est imposé face au Tchèque Jiří Lehečka, 6-7, 7-6, 7-6.
1: C'était Salut Diouf pour le Journal des Sports. C'est une initiative originale pour contourner la censure. Depuis 2020, Reporters sans frontières a décidé d'utiliser un jeu vidéo pour braver les interdits des États autoritaires. L'ONG a créé son propre monde sur Minecraft, le jeu vidéo le plus vendu à travers la planète. La bibliothèque non censurée, c'est un lieu virtuel où, comme son nom l'indique, des articles, interviews, enquêtes sont en accès libre, et ce pour n'importe qui, n'importe où dans le monde, parce que la liberté de la presse peut même aussi reculer dans les États démocratiques. Reporters sans frontières a décidé de créer une nouvelle aile dans sa bibliothèque non censurée, une aile dédiée aux États-Unis. Visite guidée avec Marius Roland.
2: On débarque sur une île isolée en mer où trône un bâtiment impressionnant. Il ressemble au Grand Palais à Paris ou au Bundestag, le Parlement allemand. Des colonnes, des balcons, un énorme dôme, tout autour des jardins avec des fontaines dans les allées. Et devant l'entrée principale, une gigantesque statue. Mayren Felsgraf est responsable Amérique de Reporters sans frontières.
3: C'est un point fermé qui tient un stylo. Ça représente le journalisme indépendant, la liberté de la presse.
2: Puis on entre dans la rotonde. Au sol, la carte de la Terre avec ce dicton « Truth finds a way ». La vérité finit toujours par triompher. Au plafond, la coupole en verre illumine des drapeaux du monde entier. Le bâtiment est composé d'une douzaine d'autres salles. Chacune est dédiée à un pays où le droit de la presse est au plus bas. Biélorussie, Égypte, Vietnam. Mais en mars dernier, une salle particulière a ouvert, celle des États-Unis.
3: Au milieu, il y a la statue de la liberté qui pleure. Elle se noie dans cette piscine de larmes qui s'est formée autour d'elle.
2: Alors pourquoi les États-Unis? C'est pourtant un pays démocratique. Le droit de la presse devrait y être respecté. Selon Mayren Felsgraf de Reporters sans frontières, la situation a bien changé.
3: Ça peut surprendre que les États-Unis figurent à côté de l'Érythrée, de l'Iran ou de l'Arabie Saoudite. C'est le but. On ne dit pas que la situation est similaire à ces pays, mais la censure aux États-Unis n'est pas directe. C'est plus subtil, ces méthodes du gouvernement pour attaquer la liberté de l'information.
2: Car depuis le retour de Donald Trump au pouvoir début 2025, les pressions sur les journalistes aux États-Unis s'accumulent. Pendant les manifestations contre la police de l'immigration ICE en début d'année, des journalistes ont été agressés, puis arrêtés et détenus. Ce n'est pas le seul exemple.
3: Les domiciles de journalistes du Washington Post ont été perquisitionnés. Trump poursuit en justice les médias pour les intimider à la suite de leurs enquêtes sur lui et son entourage. Le gouvernement restreint l'accès à l'information d'intérêt public, supprime les sites de l'État, choisit quels médias peuvent assister aux conférences de presse. La situation empire vraiment.
2: Il était donc nécessaire pour RSF de faire des États-Unis un pays à surveiller depuis cette bibliothèque. Parmi les ouvrages consultables dans cette salle du bâtiment virtuel, il y en a un qui sort du lot, raconte Mayren Felsgraf.
3: C'est le premier dessin de presse dans la librairie. Il a été fait par Anne Telness. Elle était caricaturiste au Washington Post. Le dessin illustre le patron du journal, le milliardaire Jeff Bezos, agenouillé devant Donald Trump. On a décidé de le représenter parce que le Washington Post avait refusé d'imprimer le dessin dans ses colonnes.
2: Refusé d'imprimer par crainte de froisser le propriétaire, la dessinatrice avait alors décidé de quitter la rédaction. D'autres textes, photos et journalistes seront ajoutés à l'avenir dans cette bibliothèque. Depuis son ouverture en 2020, elle a été visitée par plus d'un million d'utilisateurs et ses ouvrages consultés plus de 10 millions de fois.
1: Marius Roland.
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1: À Madagascar, c'est une femme que tout le monde connaît sur le campus universitaire de la capitale, Bako. Il tient sa gargote depuis 33 ans. Elle y a nourri à petit prix plusieurs générations d'étudiants, dont beaucoup sont aujourd'hui ingénieurs, magistrats ou députés. Son portrait est signé Aurélie Koumain.
5: Je m'appelle Bak et je suis gargotière. Cela fait 33 ans. J'ai commencé car j'ai toujours aimé échanger. Mon père était employé à l'université, donc j'ai sympathisé avec les étudiants. Et c'est pour ça que j'ai choisi ce métier.
6: À deux pas du campus d'Ankat, à Antananarive, ça sent le riz chaud et la sauce aux légumes. Les étudiants font la queue, assiette à la main. Au centre, Bak virevolte derrière son comptoir, cuisinière, serveuse et caisse enregistreuse à la fois. Le tintamarre des couverts couvre presque les conversations. À ses côtés, du composé, le fameux plat malgache qu'elle tient à préparer elle-même. Une journée qui commence à 4h du matin et que la gargotière assume sans broncher.
5: La difficulté, c'est de se lever tôt, parce que c'est tous les jours et à la longue, ça fatigue.
6: Mais malgré cette fatigue, l'institution tient bon, parce que la clientèle, elle, ne faiblit pas. Comme ce contrôleur de l'administration pénitentiaire qui vient ici depuis 7 ans.
7: Je connais cette dame. Depuis 2019, tous les prix de salaire, je prends un repas chez elle. C'est préférable de manger des repas chez elle. La pureté et la réception des personnes.
6: Cette fidélité, la cuisinière la doit à un phénomène rare. Ses clients se transmettent l'adresse. De parents à enfants, d'oncles à neveux, certains anciens étudiants devenus juges, avocats, médecins ou députés reviennent retrouver le goût de leurs années d'études. Ces plats sont même connus sur les réseaux sociaux où les commentaires sont élogieux. C'est aussi comme ça que Fanir l'a découverte. Il est étudiant en sociologie.
8: Je connaissais cet endroit par le bouche à oreille. Mais Bach, c'est aussi une star sur les groupes Facebook. Et puis mes parents venaient ici quand ils étaient étudiants. C'est comme ça que j'ai connu cet endroit. Pour nous, c'est moins cher et c'est de bonne qualité.
6: Dans une économie largement dominée par l'informel, où plus de 8 malgaches sur 10 vivent en marge des circuits déclarés, des femmes comme Bach jouent un rôle silencieux mais essentiel. Elles nourrissent, elles dépannent, elles tiennent. Demain matin, à l'aube, Bach sera encore une fois devant ses fourneaux pour la 33e année. Aurélie Couman, Antanan arrive, RFI.
1: Et parmi les lectures des journalistes de RFI cette semaine, Le Grand Successeur, un livre qui s'intéresse à Kim Jong-un et qui est réellement le dirigeant nord-coréen? C'est la question à laquelle a tenté de répondre la journaliste néo-zélandaise Anna Fifield. Elle livre une enquête sur l'un des dirigeants les plus secrets de la planète, doté de l'arme nucléaire et gardant la main mise sur 25 millions d'habitants. Alors que le dictateur joue un rôle de plus en plus important sur la scène internationale, avec notamment la présence de ses soldats en Ukraine, Nicolas Roca a échangé avec elle.
9: Anna Fifield, vous êtes l'autrice du livre Le Grand Successeur. Bonjour.
10: Bonjour Nicolas.
9: Vous avez été correspondante en Asie pour le Financial Times, puis le Washington Post. Vous suivez l'actualité de la Corée du Nord depuis de longues années. Comment est-ce qu'on travaille sur Kim Jong-un, l'un des dirigeants les plus secrets de la planète?
10: C'était extrêmement difficile d'écrire ce livre et d'essayer de découvrir des éléments sur Kim Jong-un. Mais j'ai vraiment voulu rassembler toutes les informations disponibles à son sujet parce qu'il est une figure très puissante sur la scène mondiale. À son arrivée au pouvoir, c'était un dirigeant d'une vingtaine d'années à la tête d'un État doté de l'arme nucléaire. Il n'avait aucune expérience politique, aucune expérience militaire. J'ai donc essayé de brosser un portrait aussi complet que possible de Kim Jong-un et je l'ai fait en tentant de rencontrer toutes les personnes qui avaient parlé avec lui. Que ce soit en Corée du Sud, en Suisse, aux États-Unis ou bien dans d'autres endroits, j'ai voyagé pour essayer de décrire qui il était vraiment dans les coulisses.
9: Vous concentrez notamment sur ses années adolescentes passées en Suisse.
10: Oui, Kim Jong-un a été à l'école en Suisse entre ses 12 et 16 ans. Des années très formatrices dans la vie d'un jeune homme. Et quand il est arrivé au pouvoir en Corée du Nord, beaucoup de gens pensaient que le fait qu'il ait étudié en Suisse pendant 4 ans lui aurait ouvert l'esprit au monde et l'aurait rendu plus libéral, plus ouvert à la démocratie, plus ouvert au capitalisme et à ce genre d'idées. Mais dans mon enquête, je suis arrivée à la conclusion exactement inverse. Kim Jong-un a eu une expérience scolaire terrible. Il avait des défis linguistiques, c'était un étranger, il devait travailler, faire ses devoirs. Il n'était pas simplement le petit prince qui obtenait les meilleures notes sans rien faire. Je pense qu'en réalité, il a probablement appris en Suisse que n'importe où ailleurs dans le monde, il serait quelqu'un de normal. C'est seulement en Corée du Nord qu'il est extraordinaire. J'en suis donc arrivée à la conclusion que s'il veut maintenir le système nord-coréen en place, c'est parce que c'est seulement là qu'il peut être roi.
9: Kim Jong-un, c'est le troisième dirigeant de la Corée du Nord, après son grand-père Kim Il-sung, son père Kim Jong-il. Il s'est inscrit dans leurs pas, mais il a aussi sa propre manière de gouverner le pays.
10: Oui, il a pris ce qui fonctionne et laissé de côté le reste. Il a beaucoup avancé le programme nucléaire, il a fait progresser l'économie, mais il essaye surtout de se présenter comme un nouveau type de dirigeant moderne pour la Corée du Nord, menant le pays vers le 21e siècle. Il y a eu beaucoup de changements et même son style de leadership. Il est relativement ouvert et transparent. Il a déjà critiqué des gens en public. Il se promène bras dessous avec sa femme ou sa fille. Et il est tout simplement un type de dirigeant très différent de son père et de son grand-père. Et ainsi, il essaye de donner aux Nord-Coréens un sentiment de progrès.
9: Justement, il se montre avec sa fille. Quand on voit le dirigeant nord-coréen apparaître avec sa fille à peine adolescente à de nombreuses cérémonies, est-ce que cela veut dire, selon vous, qu'il prépare sa succession ?
10: Je pense qu'il la prépare à devenir la prochaine dirigeante et qu'il essaye de préparer aussi les personnes au pouvoir en Corée du Nord à accepter l'idée d'une femme dirigeante. La transition de Kim Jong-un vers le pouvoir a été extrêmement précipitée. Cela n'a duré que quelques années et il n'avait pas les compétences militaires et politiques nécessaires pour prendre la relève lorsque son père est tombé malade. Je pense donc que cela a dû être assez précaire et difficile pour Kim Jong-un de prendre le pouvoir. En faisant apparaître sa fille si tôt, il essaye de préparer tout le monde à l'idée qu'elle est l'héritière apparente en Corée du Nord. Mais Kim Jong-un n'a qu'une quarantaine d'années. Il pourrait donc s'écouler des décennies avant qu'elle ne prenne la relève. Les gens se seront alors sûrement habitués à l'idée non seulement qu'une personne jeune, mais qu'une femme prenne la tête de la Corée du Nord. Cela suppose bien sûr que le régime soit en place dans 30 ou 40 ans. Mais les gens prédisent l'effondrement de la Corée du Nord depuis très longtemps. Je ne sais donc pas s'il va s'effondrer, il n'y a aucun signe en ce sens pour l'instant.
9: Merci Anna Fifield.
11: Et je rappelle le titre de votre livre, Le Grand Successeur.
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11: Bienvenue dans le game, c'est votre chronique dédiée aux jeux vidéo avec Jennifer Lufo. Jennifer, l'été arrive et c'est le moment favori des grandes consoles pour annoncer leur prochaine sortie de jeu.
13: Oui, entre le Summer Games Fest, le PlayStation State of Play, le Xbox Showcase ou encore le Nintendo Direct, on a eu notre lot d'annonces hein, et on voit même de nouvelles manières d'annoncer des jeux avec des conférences régionales comme l'AG French Direct, l'India Games Showcase et même l'Afro Games Showcase. On fait le point tout de suite sur les annonces marquantes de ces dernières semaines. Et on commence très fort avec une annonce du studio français Asobo qui a dévoilé Resonance, A Plague Tale Legacy. On y incarne Sophia, une jeune pillarde en fuite qui est déterminée à lever le voile sur les mystères de son passé. Et enfin, nous avons une date de sortie, ça viendra le 27 août 2026 sur PC, PS5 et Xbox Series. Et enfin, pour l'avoir testé en avant-première, je peux vous dire qu'il est très très prometteur et complètement différent des jeux précédents. Autre annonce du côté de PlayStation, l'officialisation de God of War Lofey, une exclusivité PS5 qui va se concentrer sur le personnage de Faye, la mère d'Atreus et partenaire du jusque-là héros de la licence, Kratos.
11: Une annonce très forte, Jennifer, mais qui ne fait pas l'unanimité auprès d'une partie de la communauté, je crois.
13: Oui, on assiste à une vraie levée de boucliers de la part des joueurs qui, pour changer, refusent catégoriquement l'idée de troquer la musculature de Kratos pour incarner une femme. Bref, c'est une énième polémique stérile qui n'empêche pas le titre d'être extrêmement attendu. Et puis, pour une fois qu'on incarne une femme adulte et maman, je sais pas pour vous, mais moi ça m'intrigue tout ça. Du côté de chez Xbox, on a enfin eu du concret avec de nouvelles images magnifiques pour le reboot du jeu Fable dont on a déjà parlé dans cette chronique. Petite déception tout de même pour le calendrier puisque Microsoft a annoncé décaler la sortie du jeu au 23 février 2027. Bien heureusement, Square Enix et Nintendo ont compensé la frustration des fans en montrant enfin le grand retour de Kingdom Hearts 4. Vous savez, c'est la licence qui intègre des personnages des mondes de Disney et qui possède une grosse fandom, hein, donc une communauté de fans en français, qui certainement ont eu des réactions assez mesurées à l'annonce.
14: Hein ? Kingdom Hearts 4 ? Impossible. Kingdom Hearts 4 ? Attends, ça ressemble à Kingdom Hearts 4. Oui ! Enfin ! Oh mon dieu ! Ça sort quand ?
13: Oui, bah j'y arrive. Kingdom Hearts 4 est prévu pour le 8 octobre 2026 sur la Switch 2.
11: Et heureusement, Jennifer, les annonces n'étaient pas réservées qu'aux immenses blockbusters américains ou japonais.
13: Oui, la surprise est aussi venue d'ailleurs, notamment avec de nouvelles images somptueuses pour Raji Kaliguya lors de l'India Games Showcase. Il s'agit d'un jeu vidéo ambitieux qui s'inspire du folklore indien. Et c'est la preuve que la création se mondialise et surtout que les créateurs n'attendent plus d'être relayés par les grandes plateformes pour être visibles. Si vous voulez découvrir les futures pépites venues d'autres horizons, notez bien le prochain rendez-vous, l'Afro Game Showcase, qui lui se tiendra le 25 juin sur la chaîne YouTube de Narratify Agency et montrera des bandes d'annonces d'une vingtaine de jeux qui arrivent du Kenya, du Nigeria, d'Afrique du Sud, mais aussi de France et du Brésil. L'occasion parfaite de voir que le jeu vidéo de demain s'écrit finalement partout.
11: Rendez-vous est pris. Merci beaucoup, Jennifer Lufaux, pour votre chronique. Bienvenue dans le game. Merci à Valentin Vaner qui m'a aussi accompagné pour cette demi-heure d'information. Restez avec nous. L'information revient dans une minute sur RFI.
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11: RFI 18h30 à Dakar et en temps universel 19h30 à Kinshasa.
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11: Bonsoir Zéphirin Quadio.
21: Bonsoir Charlotte, bonsoir à toutes et à tous. Elle a eu une affiche prestigieuse ce soir à la Coupe du Monde de football. Maroc, Brésil, les Lions de l'Atlas, demi-finalistes de la précédente édition, affrontent les Brésiliens, quintuple vainqueur de cette compétition entre 1958 et 2002. Au Maroc, l'excitation monte chez les supporters. En République démocratique du Congo, multiplication des réactions au lendemain de la manifestation de l'opposition, mobilisation contre le projet de révision constitutionnelle porté par le camp présidentiel qui a tourné à la frontière avec les militants pro-gouvernement. Nous irons également en République centrafricaine où un premier avion transportant des immigrés expulsés des États-Unis a atterri vendredi soir à Bangui. L'opération s'inscrit dans le cadre de la politique migratoire controversée de l'administration américaine. C'est donc le grand jour hein, pour le Maroc qui débute sa Coupe du Monde de football avec une affiche de rêve. Les Lions de l'Atlas sont opposés au Brésil, quintuple vainqueur de la Coupe du Monde. Coup d'envoi 22h, temps universel, au MetLife Stadium dans le New Jersey. Pour cette édition 2026, les Marocains arrivent avec un nouveau statut, celui de demi-finaliste de la dernière Coupe du Monde. Les Lions de l'Atlas figurent dans le top 7 du classement FIFA, seulement une petite place derrière le Brésil. Entre espoir de réitérer l'épopée historique de 2022 et une forme d'humilité, l'excitation monte chez les supporters. À Casablanca, le reportage de François Mferkatadjim.
22: Les rues de Casablanca commencent doucement à se mettre au diapason de la compétition internationale. Dans son petit magasin de vêtements, Fouad accroche des fanions aux couleurs du Maroc entre les rayons. Il est confiant pour le match de ce soir.
23: De mon point de vue, je pense que nous sommes actuellement une meilleure équipe que le Brésil. Si on regarde les qualités techniques de tous les joueurs, je pense que nous avons un avantage sur le Brésil en ce moment. C'est vrai que nous avons des joueurs blessés.
22: Juste avant le début du mondial, le défenseur Naïef Aguerd et l'attaquant Abdé Zalzouli ont dû renoncer à la compétition pour cause de blessure. Une grande perte selon Fouad. Mais les supporters se veulent à la fois confiants et sans excès d'optimisme. Pour Hicham, l'objectif est d'atteindre au minimum les quarts de finale.
24: En espérant, Inch'Allah, mais je trouve que c'est très difficile parce qu'il y a des adversaires qui sont bien joués. Mais pour nous, c'est le quart de finale ou bien les demi-finales, c'est un rêve pour nous.
22: Un objectif mesuré qui détonne avec le pronostic du maire de New York, Zoran Mamdani, qui a affirmé dans la presse anglaise qu'il voyait le Maroc sacré pour la première fois champion du monde cette année, signe du nouveau statut international acquis par les Lions de l'Atlas. François Humphrey Katadji, Casablanca, RFI.
21: En République démocratique du Congo, la manifestation organisée hier à Kinshasa à l'appel de la coalition C64 a tourné à l'affrontement. Des militants de l'opposition ont tenté de se rassembler devant le Parlement pour protester contre le projet de révision constitutionnelle porté par le camp présidentiel, projet qui, selon elle, ouvrirait la voie à un troisième mandat pour le président Félix Tshisekedi. Le rassemblement a dégénéré en affrontement avec les militants pro-gouvernement et la police est intervenue pour disperser les manifestants. Depuis hier, les réactions des organisations de la société civile se multiplient. La voix des sans-voix dénonce une répression musclée, sanglante, et disproportionnée. L'ASADO, l'Association africaine de défense des droits de l'homme, dénonce également ces violences et exige une enquête. Jean-Claude Katandé est le président de l'organisation.
0: Les chocs sont très importants. On ne pouvait pas, au niveau de la société civile, concevoir que sous le président Tshisekedi, les choses se passeraient de cette façon-là. Et donc, la déception, elle est grande à travers le pays. De voir que la police associée à la milice l'UDPS s'est attaqué aux hommes et aux femmes de l'opposition, d'avoir visé les leaders de l'opposition et l'intention qui se dégage des actes qu'ils ont subis, c'est qu'on visait leur élimination physique. C'est inacceptable. Nous les condamnons fermement et nous demandons à ce qu'il y ait une enquête indépendante qui puisse établir des responsabilités non seulement à l'égard de la police, mais aussi à l'égard des hommes et des femmes de la force du progrès qui est intervenue dans ces manifestations avec une violence qu'on ne sait pas décrire. Voilà la demande que nous formulons.
21: Et dans un communiqué publié ce samedi, le gouvernement condamne les incidents survenus hier. Le communiqué indique également que le ministre de la Justice a rendu visite aux responsables des formations politiques concernées afin d'échanger sur les circonstances des incidents enregistrés et d'en évaluer les conséquences. Le gouvernement réaffirme son attachement aux libertés publiques, notamment la liberté d'expression, la liberté de réunion et la manifestation pacifique et appelle à la retenue. Fin de citation. L'opposant camerounais Issa Tchiroma-Bakary a annoncé ce vendredi avoir déposé deux plaintes au tribunal judiciaire de Paris invoquant le principe de compétence universelle. Dans un communiqué posté donc vendredi soir, M. Tchiroma, qui se présente comme le président élu de la République du Cameroun, affirme avoir engagé cette procédure afin de faire examiner des accusations de meurtre, de détention arbitraire et d'autres violations présumées des droits humains commises dans le contexte post-électoral. Issa Tchiroma, ancien ministre passé à l'opposition, avait mobilisé une partie de la jeunesse avide de changement lors de la dernière présidentielle remportée par le président Paul Biya. Après s'être autoproclamé gagnant du scrutin, l'opposant a appelé à plusieurs reprises à défendre sa victoire, déclenchant des manifestations dans les grandes villes du pays, manifestations qui ont été réprimées dans le sang. En République centrafricaine, après plusieurs jours d'attente et de spéculation, un premier avion transportant des immigrés expulsés des États-Unis a atterri vendredi soir à Bangui, une opération menée dans la discrétion et dont les contours restent flous. Pour l'heure, pas de commentaires des autorités et pour cause, cet accueil s'inscrit dans le cadre de la politique migratoire controversée de l'administration américaine consistant à transférer certains immigrés vers des pays tiers. La République centrafricaine est le premier pays africain en date à avoir accepté un tel accord. Les précisions de Guillaume Thibault.
2: Parti d'Alexandria, en Louisiane, l'avion a effectué une première escale à Accra avant d'atterrir sur le tarmac de l'aéroport de Bangui aux alentours de 22h. Une arrivée gérée dans la plus grande discrétion avec le déploiement d'un important dispositif de sécurité. Selon une source aéroportuaire, les migrants, ils seraient 17, ont passé près de 4 heures dans les locaux de la police de l'air pour les formalités administratives. Escortés au cœur de la nuit, ces personnes seraient actuellement hébergées dans deux hôtels situés au centre-ville de la capitale. Les autorités centrafricaines n'ont pour l'heure communiqué aucun détail sur leur nationalité, leur statut ou sur les conditions de leur accueil dans le pays. Une situation qui interroge au sein des organisations de la société civile qui dénoncent un manque de transparence et s'inquiètent de l'avenir de ces migrants. L'opposition politique se dit de son côté déçue et choquée. Elle soupçonne le gouvernement d'avoir reçu une importante somme d'argent dans le cadre de cette opération et réclame donc des explications sur les termes de cet accord avec les États-Unis.
21: Guillaume Thibault. Dans l'actualité également, l'expulsion d'une journaliste française. Elle était accréditée en Éthiopie depuis 2023 pour le journal La Croix et donc autorisée à travailler dans toutes les régions du pays. Augustine Passili a dû quitter le territoire à la demande des autorités alors qu'elle rentrait d'une mission de reportage de 3 jours dans le Tigré, une zone ravagée par la guerre entre 2020 et 2022. Pour Thomas Hoffnung, chef du service international du quotidien français, l'expulsion d'Augustine Passili est un message inquiétant pour la profession et la liberté de la presse.
3: Notre correspondante, Augustine Passili, s'est vu retirer et son accréditation et son permis de résidence. Tout ça parce qu'elle s'est rendue dans la région du Tigré. Bon, on sait que c'est une région compliquée, instable, où il y a des menaces de reprise du conflit avec Addis Abeba. Mais elle s'est rendue sur place en toute légalité, si je puis dire. Il n'y avait pas d'autorisation préalable à demander. Et elle revient, enfin même on l'appelle quand elle est sur place. Elle est convoquée et on lui retire ses papiers en lui disant qu'elle doit quitter le pays. Donc, visiblement, le travail d'Augustine pouvait déranger. Et c'est aussi un coup de semonce, bien sûr, pour les autres journalistes qui sont sur place. Il y a déjà eu des journalistes de Reuters, de la BBC, qui ont eu des gros soucis, qui ont dû quitter le pays. Donc, c'est clair que c'est un message qui est adressé à toute la profession, à tous les journalistes, au moment où, encore une fois, on a le sentiment qu'on est peut-être à la veille d'un nouveau conflit. Et donc, pour nous, c'est une expulsion et c'est une décision totalement arbitraire.
21: Réaction de Thomas Hoffnung, chef du service international du quotidien français La Croix. En bref, avant de refermer ce journal, un ancien général nigérian et ex-porte-parole de la Défense enlevé le mois dernier est mort en captivité. L'officier supérieur à la retraite et son épouse ont été kidnappés il y a environ 2 semaines dans le nord-est par des membres présumés d'un gang spécialisé dans les enlèvements contre rançon. Il est le 2e général à la retraite à avoir été enlevé dans l'état de Katsina où les gangs criminels ont intensifié leurs attaques malgré plusieurs négociations de paix menées par le gouvernement de l'État. En février 2025, un autre général avait été enlevé à son domicile en même temps que 9 autres habitants. Il est 20h40 à Paris. Merci de rester à l'écoute de Radio France Internationale.
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6: Bonsoir. Aujourd'hui, la littérature raconte les découvertes de l'enfance et des petites choses de la vie. Le Tarbouche magique d'Emmanuel Villain et Zeyna Abirached est paru aux éditions L'École des loisirs. Et Zeyna Abirached, autrice notamment de l'album Le Piano Oriental, est l'une des invitées d'honneur de la 21e édition du Lyon BD Festival dans le cadre de la saison Méditerranée 2026.
7: Je vous jure, quelle idée d'être fille unique! Bien sûr, ne pas avoir de petits frères idiots pour me tirer les cheveux ou de grandes sœurs stupides pour me casser les pieds, je reconnais que ça a des avantages. Au moins, de ce côté, j'ai la paix. Et puis, je suis quelqu'un d'unique, comme aiment à le répéter mes parents. Mais ça ne m'empêche pas de m'ennuyer de temps en temps.
6: La petite fille qui parle, c'est Zalpha. Zalpha, ça commence comme Zeyna avec un Z. Elle a les cheveux bouclés qui entourent un visage rond, des yeux en amande, de discrètes taches de rousseur et du rouge sur les joues. Et quand on connaît le visage de l'illustratrice et les héroïnes de ses albums, on est bien obligé de faire le rapprochement.
8: Ce qui est amusant, c'est que j'ai une version de moi dessinée qui ne bouge pas beaucoup. Il y a les boucles, c'est un peu ma marque de fabrique. Elle est un peu intemporelle, ce personnage de Zalpha Zeyna. C'est une sacrée petite fille, hein. Elle est rigolote.
25: J'ai aussi voulu revenir sur des caractères de l'enfance que j'ai pu observer chez ma fille, qui est celui de vouloir croire à tout prix à certaines choses.
8: Ça, c'est très bien.
25: Je me souviens de ma fille. Il y avait des amis de mes parents qui avaient un chien. Et elle s'est approchée du chien. Elle lui avait dit... Si tu parles, tu peux me le dire à moi, je le dirai à personne. Mais vas-y, là, on est tous les deux, tu peux me parler. C'est quelque chose qui m'a beaucoup touché, moi, chez ma fille, mais chez les enfants en général, c'est de persister à croire à des choses, et peu importe ce que soit vrai ou pas. Ça, je trouve ça très beau. La littérature jeunesse permet aussi de revenir à cette innocence. Ma fille a grandi depuis, elle est moins innocente, mais elle garde en mémoire tous ces moments-là.
6: Les deux auteurs, Emmanuel Villain et Zeyna Abirached, ont le Liban en partage. Le Liban... et aussi le fameux Tarbouche.
25: Mes liens avec le Liban sont très anciens. Ils remontent à ma grand-mère, qui est une Syrienne, mais qui s'était installée au Liban. Je me suis évidemment beaucoup intéressé à cette région-là, à tel point que je m'y suis installé en 2000, et j'ai vécu de nombreuses années. On s'est pas toujours comme on a une histoire, mais là c'est très précis pour moi, c'est que j'avais une photo de ma fille où elle porte un tarbouche, et c'est une photo que j'aimais tellement que je l'avais encadrée chez moi. À force de la voir, je me suis dit qu'il y avait peut-être une histoire à raconter à partir de ça. C'est un couvre-chef que je trouve absolument magnifique. Quand je vivais à Beyrouth au début des années 2000, il m'est arrivé de voir quelques hommes dans la rue le dimanche en porter un, ce qui était rarissime. Voilà, ça m'a fait beaucoup d'effet. C'est un couvre-chef qui fait un peu rêver aussi. Il nous renvoie à cette époque aussi dans l'Empire ottoman. Mon arrière-grand-père, qui était syrien, j'avais lu que Atatürk avait interdit le port du tarbouche. Mm-hmm. Et je me suis dit que peut-être que mon arrière-grand-père, mais je n'ai aucune image de lui, portait lui-même un tarbouche et qu'un jour il a dû le remiser au placard pour porter un chapeau européen. J'avais un attachement à la fois à cette région. Et moi, je porte toujours un couvre-chef aussi, été comme hiver.
8: Le tarbouche te va très bien.
25: Et le tarbouche me va très bien. Voilà.
8: Moi aussi, c'est un couvre-chef que j'aime beaucoup, vraiment. Dont je parle déjà dans le piano oriental, puisque moi aussi, mon arrière-grand-père l'a porté au Liban. Et je raconte d'ailleurs, il était donc accordeur de piano et passionné de musique orientale. Et il voulait absolument jouer la musique orientale sur un piano. Il passait son temps à tenter de justement jouer les quarts de ton sur son piano. Mais il avait un autre métier, qui était un métier officiel. Et en fait, il avait trouvé la parade. Il travaillait à la gare ferroviaire de Beyrouth. Donc, il allait à son travail le matin. Il disait bonjour à tout le monde. Il posait le tarbouche sur son bureau. Et il prenait la poudre d'escampette. Et comme tous les collègues l'avaient vu arriver, qu'ils voyaient bien que le tarbouche était encore là, ils pensaient que Abdallah Shahin, donc c'était le nom de mon arrière-grand-père, était forcément là. En fait, pas du tout. Il était entre-temps allé rejoindre son piano pour essayer d'inventer un piano oriental capable de jouer les quarts de ton. Et ce qui est très marrant, moi je t'écoute là, on en a déjà parlé, mais moi aussi j'ai une photo de ma fille avec un tarbouche, ce couvre-chef un peu iconique avec lequel on peut s'amuser. Parce qu'il résonne aussi. Si on frappe dessus, on peut imaginer des rythmes.
25: Ah oui, aussi.
8: Il a quelque chose d'un peu ludique, je trouve. Et...
25: On a chacun une photo de nos enfants portant le tarbouche, donc ce sont des filles, alors que le tarbouche était exclusivement, évidemment, un chapeau d'homme, et je joue un peu aussi là-dessus, parce qu'on est au 21e siècle quand même.

0: En ce moment, Zalfa est en vacances chez ses grands-parents. Et quand on regarde le visage de son grand-père, là aussi on se dit qu'il pourrait bien être libanais avec ses cheveux frisés et sa petite moustache. Même s'il porte une cravate et un gilet de costume, on ne peut plus occidentaux. Ce n'est pas dit explicitement, mais on peut se le demander. Et si ce conte, et un conte c'est par nature universel, était un moyen de transmettre les souvenirs du Liban, même si le nom n'est pas dans le texte.
1: J'ai l'impression qu'il est plus facile de se projeter dans une histoire dans laquelle les repères sont un peu flous. Assez modestement, j'aime bien l'idée qu'on puisse prendre ce livre à toute époque, qu'un enfant qu'il aurait aujourd'hui pourrait le donner à ses propres enfants plus tard, et l'histoire ne serait pas datée dans le sens où ça ne ferait pas référence à des choses très précises de l'histoire.
2: C'est aussi une histoire de transmission. Les grands-parents arrivent à transmettre un lien, un morceau de leur identité à leur petite fille qui a grandi ailleurs, qui a probablement une autre langue maternelle, qui a tout à fait une autre enfance que la leur.
0: Ce qui est sûr, c'est que des petites filles qui s'ennuient, il y en a dans le monde entier. Mais Zeina, que fait-elle pour s'occuper? Eh bien, elle grimpe les escaliers jusqu'en haut de la maison, jusqu'à cette porte qui donne sur l'inconnu, la porte du grenier. Elle a déjà vu son grand-père y aller pour ranger son ancienne trottinette, celle de Zeina, hein, pas celle du grand-père, ou pour aller chercher un parasol, mais elle n'y est jamais allée.
1: Je pense qu'il y a beaucoup de livres jeunesse qui commencent ou se passent dans un grenier ou une cave. Moi, enfant, il y avait une cave chez moi et j'y passais un temps infini. C'est un endroit où on ne faisait que remiser des choses dont on n'avait plus besoin. Et j'ai toujours adoré ça. Je pense que c'est propre à tous les enfants.
2: On avait un grenier, on l'appelle une tetrité en arabe au Liban, où il y a toutes sortes d'objets hétéroclites. Et c'est un peu la caverne d'Ali Baba.
3: J'ai allumé la lumière car on n'y voyait pas très bien. Une seule ampoule pendait au plafond, diffusant une lumière blanche et insuffisante pour éclairer tout l'espace. J'ai regardé autour de moi, la pièce était remplie de grosses malles et de valises, des étagères avec de vieux journaux, tout un bric-à-brac de machins d'un autre temps dont je ne savais même pas à quoi ils pouvaient bien servir. À rien sans doute, sinon ils ne seraient pas là. Sur l'une des étagères, entre les deux piles de magazines, j'ai vu un drôle de chapeau. D'ailleurs, était-ce bien un chapeau ? En tout cas, je n'en avais jamais vu de pareil auparavant, ni sur la tête de quelqu'un, ni en photo dans les albums de mes grands-parents. Un chapeau rouge, sans bord, plat sur le dessus et orné d'une grosse mèche de fil noir. Je l'ai pris et je l'ai mis sur ma tête. Puis je suis allée voir à quoi je ressemblais dans un antique miroir au cadre doré qui était posé contre la cheminée.
0: Ce chapeau, on le découvre dès la couverture du livre d'Emmanuel Villain et Zeina Abirached. Il attire tout de suite le regard, car il est rouge, rouge vif. Immédiatement, Zalfa s'en coiffe.
3: Il me va très bien.
0: Oui, sûrement, à ceci près qu'il est un petit peu trop grand pour sa petite tête. À tel point que le couvre-chef lui cache les yeux et lui tombe sur le nez. De quoi faire sourire son grand-père.
4: Tu sais comment ça s'appelle?
3: Non, je ne sais pas.
4: C'est un tarbouche.
3: Un tar quoi?
4: Un tarbouche. C'est un chapeau que les hommes portaient il y a encore quelques dizaines d'années au Proche-Orient. Aujourd'hui, ils préfèrent les casquettes américaines.
3: C'est où le Proche-Orient? C'est loin? T'y es allé, toi, au Proche-Orient?
4: Oui, il y a très longtemps.
3: Et tu y faisais quoi?
4: Ah, ça, c'est une longue histoire.
0: Cette longue histoire, son grand-père ne la raconte pas à Zalfa. Peut-être un jour, qui sait, sûrement quand elle sera plus grande. Il ne lui dit pas non plus que ce tarbouche est un chapeau qui est né il y a très très longtemps. Un couvre-chef en feutre, un bonnet sans bord, pas toujours, mais souvent de couleur rouge, justement. On en trouvait déjà dans l'Antiquité, en Grèce, et au fil des siècles, il a fait le tour de la Méditerranée. Les Grecs, les Turcs, les Arabes, les Bosniaques, les Albanais, les Arméniens, les Libanais, les Berbères, en Algérie, au Maroc, en Libye, jusqu'à l'Afrique de l'Ouest, tous l'ont adopté. Certains l'appellent tarbouche, d'autres encore l'appellent fez avec un Z, peut-être parce qu'il a longtemps été fabriqué à Fès, au Maroc, Fès avec un S. Tout cela, le grand-père ne le dit pas à Zalfa, mais il le sait bien, évidemment.

0: j'ai reçu le texte dans sa version définitive. Je n'ai pas du tout participé à l'élaboration de l'histoire. Et j'ai d'abord choisi les moments qui me donnaient envie de dessiner. Et avec notre éditrice, Hélène Millot, on a essayé d'équilibrer tout ça pour qu'il y ait des illustrations sur l'ensemble de l'ouvrage. Il s'agissait évidemment qu'on voit le Tarbouge, qu'on voit Zalpha, les grands-parents, leur intérieur, un petit peu le grenier qui est une atmosphère comme ça un peu vieillotte et en même temps résolument moderne. Ça s'est fait très simplement.
1: Quand on découvre le trait noir et blanc de Zeina Abirached, le lecteur pense forcément à une grande artiste qui vient de nous quitter, l'autrice de Persépolis, la franco-iranienne Marjane Satrapi.
0: J'ai découvert le travail de Marjane Satrapi en découvrant celui de David B. à Beyrouth, mais ça c'était il y a longtemps, hein. C'était au moment de la sortie de l'Ascension du Homal, je devais avoir 18, 19 ans, et ça m'avait fait un choc esthétique inoubliable. Et là tout d'un coup, je me souviens, j'étais debout dans une librairie et je me dis, mais ça existe, cette chose-là est possible. Raconter un récit autobiographique de cette manière-là, en noir et blanc, en stylisant, en empruntant des motifs, en se les appropriant, une histoire très émouvante, racontée de manière simple, ça a été décisif dans ma construction d'autrice. Je suis très affectée, comme beaucoup d'entre nous, par sa disparition, même si je ne l'ai pas vraiment connue. Je l'ai rencontrée très brièvement à Angoulême, au moment de la sortie de Poulet aux prunes, si je me souviens bien. Je voulais absolument lui parler, je voulais lui montrer mes dessins. Et elle m'a vue, et la première question qu'elle m'a posée, c'est « Vous êtes iranienne ?» Évidemment, c'est une référence que j'ai prise comme un compliment très vite. Parfois, c'était un peu plus compliqué parce que il fallait aussi se démarquer. J'ai essayé de le faire de manière la plus sincère et tranquille. Mais c'est sûr que dans mon arbre généalogique de dessinatrice, elle a une place importante, ainsi que David B., ainsi que Brit Echer. Je peux parler de Gottlieb, même si ça n'a rien à voir graphiquement. Il y a beaucoup de monde sur cet arbre généalogique.
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0: Zalfa, la narratrice et l'héroïne du conte d'Emmanuel Villain et Zeina Abirached, est une fille bien élevée. Elle aime la propreté. Alors elle remonte dans le grenier et commence à nettoyer le tarbouche.
1: Une fois là-haut, j'ai déniché une vieille brosse et j'ai commencé à épousseter le tarbouche. À mesure que je le nettoyais, le rouge devenait de plus en plus vif, presque brillant. Alors que je venais de donner le dernier coup de brosse avant de le remettre sur ma tête, une voix a résonné dans le grenier.
2: Tiens, une nouvelle tête.
1: J'ai fait un bond d'au moins un mètre et j'ai couru aussitôt me réfugier derrière une grosse malle. Mais dans ma course, le tarbouche a roulé sur le sol. J'ai laissé passer quelques instants au cas où la voix se ferait entendre de nouveau. Mais rien, pas un bruit, à part celui de mon cœur qui battait plus fort et plus vite que d'habitude. Est-ce que j'entends des voix maintenant ?
0: Vous l'avez compris, vous qui nous écoutez. Ce tarbouche n'est pas un tarbouche tout à fait comme les autres. Il suffit d'ailleurs de lire le titre du livre. Ce tarbouche est un tarbouche magique. La preuve, il parle, ce qui n'est quand même pas le cas de tous les chapeaux, ni même de tous les tarbouches. Mais il a un autre pouvoir.
2: Eh bien, je peux exaucer 3 de tes vœux.
0: Je vous laisse découvrir ce que Zalfa va demander au tarbouche et comment elle sera exaucée. Car quand on s'adresse à un tarbouche, et plus encore si c'est un tarbouche magique, il vaut mieux bien réfléchir avant de parler et ne pas se tromper.
1: T'es nul, trop nul, super nul.
0: Surtout si le personnage en fait les frais, mais n'en disons pas plus.
3: C'est souvent très amusant de voir des enfants découvrir la polysémie des mots. C'est un jeu dans l'écriture qui est forcément très amusant.
0: On soupçonne aussi Emmanuel Villain d'aimer les rimes. Alors il a introduit dans son conte un autre vieil objet, un vieil objet qui rime avec tarbouche.
4: Ah, tu as retrouvé mes babouches.
3: Ça vient d'une expression que m'avait apprise ma grande cousine à Beyrouth pour dire des pieds à la tête. On disait « mène babouche la tarbouche », depuis les babouches jusqu'aux tarbouches. Une expression que tu ne connaissais pas, Zeina.
5: Non, je ne connaissais pas, mais c'est très amusant.
3: Voilà, des pieds à la tête. Et donc je voulais jouer là-dessus, et ça se termine sur les babouches parce que j'envisage une suite avec ces mêmes personnages, avec toujours... Zeina au dessin. Ce serait une histoire de babouche, là, pour le coup, et ça ferait une sorte de diptyque. Elle n'est pas encore écrite, mais...
5: On a hâte.
3: Voilà.
0: Le tarbouche oriental de Philippe Villain et Zeina Abirached est publié aux éditions L'École des loisirs. Zeina Abirached, qui est donc ce week-end l'une des invitées d'honneur du Lyon BD Festival dans le cadre de la saison Méditerranée 2026, elle y présente une exposition dont elle signe l'affiche.
5: C'est un personnage qui est moi, en fait, qui est debout devant une ville... On a l'impression que c'est une ville en guerre quand même, parce qu'il y a voilà des sacs de sable. Mais c'est assez paisible. Il y a des nuages. Est-ce que c'est des fumées de détonation? C'est pas bien. Et elle dessine des oiseaux dans le ciel. L'exposition s'intitule « Il fallait un peu de rêve ». Dans le contexte actuel du Liban et de la région, je me suis dit « Je ne peux pas ne pas évoquer cette violence continue qui dure depuis des années ». Et cette légèreté qu'on essaye absolument de garder. La phrase complète, c'est « Il fallait un peu de rêve ». Pour supporter la réalité. La réalité de ce Beyrouth de mon enfance qui est martyrisé mais qui revient. Et donc ce que vous verrez dans cette exposition, ce sont non pas des planches tirées de mes livres, mais plutôt des bribes de scènes du jeu des hirondelles, du piano oriental, même du prophète, mais remises dans une scénographie. Je vais pas tout raconter, mais en gros, il y a une espèce de frise de 14 mètres où on a aussi bien Beyrouth, mais aussi des personnages qui parlent du présent. Est-ce que c'est le présent? Est-ce que c'est les années 80? On sait pas bien. Et l'exposition s'ouvre sur une expression typique à Beyrouth quand on vous dit bonjour en français. C'est un mot qu'on utilise beaucoup. La réponse est quasi systématiquement bonjour, ce qui veut dire deux bonjours. Dans ce deux bonjours, il y a l'attention à l'autre. Je ne te le rends pas exactement pareil, ton bonjour. Je vais te l'améliorer, te le doubler. C'est un peu comme quand on vous offre quelque chose dans un tupperware et que vous rendez pas le tupperware vide. Vous le rendez plein d'autres choses. Il y a cette générosité, cette attention à l'autre qui est encore présente malgré toute la violence et qui me touche énormément.
0: L'exposition « Il fallait un peu de rêve » est à découvrir à Lyon jusqu'au 31 juillet dans un lieu insolite, le parking LPA Saint-Antoine.

L'art de raconter le monde, réalisé par Alexandre Cayuela. 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Dans un instant, l'info, puis la députée socialiste du Val d'Oise, Aïda Adizadeh, invitée de l'atelier politique de Frédéric Rivière. Bonne soirée et à bientôt.

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1: Il est 19h en temps universel, 21h ici à Paris. 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
1: À la une, les États-Unis et l'Iran vont-ils signer un accord de paix ? Pas demain, dit Téhéran, contrairement à ce qu'affirme le médiateur pakistanais et le président états-unien. On en parle dès le début de ce journal. En attendant un accord potentiel, les violences se poursuivent dans la région. Nouveaux bombardements israéliens dans le sud du Liban. Aujourd'hui, plus de 70 sites du Hezbollah frappés en 24 heures, dit l'armée israélienne. L'éventualité d'un accord semble crisper le gouvernement israélien. Narendra Modi, en France, le Premier ministre indien, a atterri tout à l'heure à Nice pour participer au salon Bharat Innovate. Le dirigeant restera ensuite dans l'Hexagone pour le sommet du G7 à Évian-les-Bains qui commence lundi. Un sommet à forts enjeux pour New Delhi, vous l'entendrez. Au sommaire également, on parle Coupe du Monde de football. Alors qu'Haïti fait son entrée dans la compétition à Boston cette nuit, les supporters, eux, sont à la fois excités et inquiets. Des descentes anti-immigration ont eu lieu aux États-Unis. Reportage auprès d'un fan haïtien à la fin de cette édition. Et la une de l'actualité, je vous le disais, c'est ce potentiel accord de paix entre Washington et Téhéran. À quand la signature entre les deux pays pour mettre fin à la guerre déclenchée le 28 février dernier? Le premier ministre pakistanais Shehbaz Sharif, médiateur dans ce conflit, estime qu'un texte pourrait être signé d'ici demain. Même son de cloche du côté du président états-unien Donald Trump, qui a écrit il y a 2 heures sur son réseau social que la signature aura lieu ce dimanche. Mais la prudence reste de mise puisque la diplomatie iranienne, elle, estime qu'il faudra attendre quelques jours, c'est ce qu'est sur son porte-parole. Depuis avril, d'après CNN, Donald Trump a annoncé au moins 39 fois un accord imminent. Alors, si un texte était vraiment signé, comment évaluer sa portée? Écoutez la réponse de Bernard Ourcade. Il est chercheur émérite au CNRS et spécialiste de l'Iran.
3: Le texte sera important s'il n'est pas trop précis. Ce qui est important, c'est de voir que les deux pays s'entendent pour trouver une solution pacifique à leur contentieux qui dure depuis 50 ans maintenant. Que ces deux pays signent un accord de coopération. C'est pour la République islamique une révolution. La République islamique s'est faite contre le grand Satan américain. Et pour les Américains, l'Iran était également le symbole de tout ce qu'il y avait de pire au monde à l'époque de Bush, etc. et de Trump. Autrement dit, le simple fait qu'ils signent un papier est déjà un événement considérable. Après, dans le détail, il y aura évidemment certainement des accrochages, des problèmes, des conflits éventuellement militaires ponctuels. Mais c'est le principe même de cet accord qui est important. Le reste est secondaire.
1: Bernard Ourcade au micro de Juliette Fontaine. Une situation au Moyen-Orient que vous pouvez suivre en direct sur notre site rfi.fr. Malgré l'optimisme affiché par Téhéran et Washington, la tension reste explosive sur le terrain. Ce matin, les États-Unis affirment avoir abattu plusieurs drones iraniens qui visaient des navires commerciaux dans le détroit d'Ormuz. Le chef de la diplomatie iranienne Abbas Araghchi accuse, lui, Israël de chercher des prétextes pour faire dérailler les négociations, car l'accord potentiel entre l'Iran et les États-Unis semblent crisper le gouvernement israélien. Plus de détails avec notre correspondant à Jérusalem, Michel Paul.
4: Trump nous a bousillés, affirme un haut responsable israélien au site d'info Ynet. Cela montre le mélange d'inquiétude et même de colère qui domine en Israël. Alors qu'un accord imminent entre Washington et Téhéran se précise, si Washington assure qu'Israël se sentira à l'aise avec le texte, notamment sur la destruction des matières enrichies, les fuites iraniennes évoquant un retrait israélien de ces zones de sécurité ont fait bondir le gouvernement. Le ministre de la Défense, Israël Katz, a immédiatement répliqué. Pour lui, pas question de céder sur la sécurité. Israël conservera sa liberté d'action militaire pour empêcher la bombe iranienne et ne se retirera d'aucune des zones de sécurité contrôlées au Liban, en Syrie ou à Gaza. Malgré l'optimisme de Donald Trump qui table sur une signature imminente, on attend de voir ici si les lignes rouges sur les missiles et les milices pro-iraniennes avancées par Israël seront réellement respectées. Michel Paul, Jérusalem et RFI.
1: Israël qui poursuit donc ses frappes au Liban. 24 localités du sud du pays visées par des appels à évacuer aujourd'hui, dont la ville de Nabatieh. C'est ce que rapporte l'agence de presse officielle libanaise. L'armée israélienne dit, elle, avoir bombardé plus de 70 sites du Hezbollah en 24 heures. Depuis le début de la guerre, le 2 mars, 3 756 morts et 11 632 blessés ont été recensés par le ministère libanais de la Santé. Une situation au Moyen-Orient qui sera largement discutée lors du sommet du G7. À partir de lundi, les chefs d'État des pays du groupe des 7 sont attendus à Évian-les-Bains en France. Le président états-unien sera de la partie et Donald Trump rencontrera notamment des dirigeants du Moyen-Orient, mais aussi son homologue ukrainien Volodymyr Zelensky, avant un dîner avec Emmanuel Macron à Versailles prévu mercredi.
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1: Autre déplacement prévu pour ce sommet du G7, celui de Narendra Modi qui vient d'atterrir en France. Une visite à enjeu pour le Premier ministre indien entre tensions au Moyen-Orient, rivalité géopolitique et compétition économique mondiale. Dans ce contexte, New Delhi cherche à faire entendre sa voix tout en consolidant ses partenariats stratégiques et la France figure parmi ses interlocuteurs privilégiés, Abdoulaye Rali.
5: Pour l'Inde, ce G7 est l'occasion de plaider pour une désescalade au Moyen-Orient, une région dont dépendent ses approvisionnements énergétiques, une partie de son commerce maritime et la sécurité de milliers de marins indiens. La mort récente de 3 ressortissants indiens dans des frappes américaines a d'ailleurs provoqué un malaise diplomatique avec Washington. C'est dans ce contexte que Narendra Modi se rend en France. Le Premier ministre indien entend mettre en avant la sécurité des voies maritimes. Pour porter ce message, New Delhi voit en Paris un partenaire influent en Europe. Cette visite permet aussi à l'Inde d'affirmer sa place dans les grands débats internationaux. Bien qu'elle ne soit pas membre du G7, New Delhi veut faire entendre sa voix. Les enjeux sont également économiques. À Nice, l'Inde déploie 127 start-up pour attirer des investisseurs européens. Enfin, sur le plan militaire, New Delhi espère faire avancer le dossier des Rafales. L'Inde souhaite acquérir 114 chasseurs français, mais exige un transfert de technologie pour renforcer son industrie de défense face à la Chine et au Pakistan. Abdullah Erali, New Delhi, RFI.
1: Parmi les autres sujets qui seront discutés lors du sommet du G7, la guerre en Ukraine. Pour les civils ukrainiens, le mois de mai a été le plus meurtrier depuis le début du conflit il y a plus de 4 ans. 274 morts, 1763 blessés. La mission de surveillance des droits de l'homme des Nations Unies fait le bilan dans son rapport mensuel sur les pertes civiles. Et les échanges de tirs se poursuivent en attendant entre Kiev et Moscou. 118 drones russes lancés en Ukraine par la Russie la nuit dernière, selon l'armée de l'air ukrainienne. La Russie qui, elle, dit avoir détruit 177 drones ukrainiens. La Thaïlande en état de deuil à drapeau en berne pendant 15 jours. Au lendemain de l'annonce de la mort de la princesse Ba, les Thaïlandais et Thaïlandaises ont rendu hommage à leur princesse disparue aujourd'hui. La fille aînée du roi Ramadi était dans le coma depuis 3 ans. 21h07 à Paris, 15h07 à Boston, jour 3 de la Coupe du Monde de football. Et cette nuit, c'est la sélection haïtienne qui fait son entrée en lice à Boston, donc face à l'Écosse. Première participation à un mondial de foot depuis 1974 pour les Grenadiers. Mais cette compétition se joue pour eux dans un climat lourd alors que les Haïtiens sont dans le viseur de l'administration Trump. Le président états-unien a placé Haïti sur la liste des pays à risque et fait tout pour réduire leur accès au territoire américain. À Boston, les supporters haïtiens oscillent entre excitation et inquiétude des agents anti-immigration. Sur place, le reportage de Vincent Sourio.
6: Il est archi prêt, tellement prêt qu'il s'est même entraîné au cas où il y aurait des trompettes pour soutenir les grenadiers.

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2: Bonjour à tous, merci de nous rejoindre pour Ici l'Europe sur France 24 et Radio France Internationale. Nous sommes aujourd'hui en compagnie du Premier ministre albanais. Bonjour Edi Rama. Bonjour. Je rappelle que vous êtes Premier ministre socialiste depuis presque 13 ans. Vous êtes de passage en France. Votre pays de 2,7 millions d'habitants est au-devant de l'actualité à divers titres. Alors récemment, il y a eu un sommet des Balkans occidentaux. Il apparaissait comme le deuxième mieux placé parmi les six pour entrer dans le club européen dans le futur. Par ailleurs, l'Italie de Giorgia Meloni a construit sur votre sol un centre de rétention des migrants hors des frontières de l'UE qui a fait couler beaucoup d'encre. Puis troisième sujet brûlant, un complexe hôtelier de luxe porté par Ivanka Trump et son mari Jared Kushner autour du lagon protégé de Vioja Narta qui génère une vague de manifestations. Alors on commence évidemment avec vous par la question de ce club européen des 27 que vous voudriez rejoindre. Vous le trouvez en tellement bon état de santé, ce club des 27 ?
3: Mais ça dépend beaucoup du point de vue, parce que d'un côté, c'est vrai que le club des 27 a besoin de se réformer, a besoin de changer pour être à l'auteur des défis de ce nouveau monde. Mais de l'autre côté, et de notre point de vue, ce club de 27, cette Europe unie, reste le plus beau et le plus grand projet que l'humanité a jamais conçu à travers la politique.
2: Alors, chaque semaine, nous vous proposons un tour de l'actualité européenne. C'est tout de suite l'Europe en bref avec Oyana Almandoz.
4: 100 tonnes de matériel d'urgence ont été acheminées par l'UE vers l'est de la RDC, une région en proie au conflit où l'épidémie d'Ebola se propage. La commissaire européenne à la gestion des crises, Adja Labib, s'est rendue sur place.
5: Je ne viens pas les mains vides, je viens avec 5 millions supplémentaires pour créer des centres régionaux de diagnostic dans les provinces qui sont les plus touchées, pour des tests plus rapides.
4: Par crainte d'une propagation du virus à la Coupe du monde de football, les États-Unis demandent à l'Europe d'imposer des restrictions de voyage strictes aux personnes venant d'Afrique centrale. La Belgique annonce ne pas céder aux pressions américaines et plutôt suivre l'avis des scientifiques. La Bulgarie ne donnera plus ses stocks de munitions issus de l'ère soviétique à l'Ukraine. Connu pour ses positions pro-russes, le nouveau Premier ministre Roumen Radev plaide pour un dialogue avec la Russie.
6: Nous avons déjà donné suffisamment, tandis que notre pays continue d'enregistrer des pertes socio-économiques en raison de cette guerre sanglante. Nous sommes convaincus qu'une solution pacifique ne pourra pas être obtenue par des moyens militaires.
4: Il n'exclut pas, pour autant, de vendre des armes à Kiev. En Arménie, la victoire de Nikol Pachinian aux élections législatives a de quoi rassurer les 27. Le parti du Premier ministre pro-européen a obtenu 49,8% des voix face à trois partis d'opposition pro-russe. Si Nikol Pachinian souhaite maintenir des liens forts avec la Russie, historiquement proche depuis l'éclatement de l'URSS, il promet un rapprochement avec l'Occident. Pour la chef de la diplomatie de l'UE, l'Arménie a choisi un avenir européen.
2: Edi Rama, l'Union européenne, vous l'avez entendu, poussait un ouf de soulagement en voyant les résultats pro-européens de l'Arménie sur son front est à l'issue du sommet de Tivat au Monténégro le 5 juin, qui était consacré à l'élargissement de l'Union européenne. On a senti les 27 préoccupés par la poussée de l'influence russe, peut-être même chinoise, dans les Balkans occidentaux. Est-ce qu'elle progresse beaucoup selon vous ?
3: Mais bien sûr, ça ne regarde pas l'Albanie vraiment, parce que l'Albanie est un pays très très pro-européen.
2: Et qui n'est pas slave. Il y a aussi
3: ouest,
2: la question de la
3: langue. Et la Russie en Albanie, ça n'est pas présent du tout. La popularité de Vladimir Vladimirovitch, c'est vraiment entre 1,5%.

0: 2,7%. Quand il s'agit des autres pays, vous l'avez dit, c'est plus complexe. Et c'est pour ça que moi, je pense, à Tivat, j'ai vraiment insisté sur la nécessité d'un pas important politique pour réunir l'Europe politiquement et après pour continuer à travailler.
1: C'est basé sur le mérite, effectivement, l'avancée dans les négociations. Vous êtes le deuxième pays le plus avancé, juste derrière le Monténégro. Vous avez ouvert chacun des 33 chapitres de négociations. Mmh. Vous réclamez de manière résolue une accélération du processus d'adhésion. Vous visez même 2030. C'est peut-être un peu ambitieux, d'autant que les pays membres, certains pays membres, l'Allemagne par exemple, sont en train d'offrir à l'Ukraine un statut intermédiaire d'adhésion associée. Qu'est-ce que vous en dites?
0: Mais je ne pense pas que ça va aller comme ça. L'idée française qui a été poussée par Nicolas Sarkozy, le président, et après qui a été repris par Emmanuel Macron de créer une Europe qui fonctionne avec des cercles et que
1: concentrique
0: et que ce une Europe qui est unie politiquement et qui a aussi l'agilité et la capacité de prendre des grandes décisions sans être otage de veto et de tout ça, c'est la formule appropriée. Tandis que je ne crois pas dans ces sortes de formules, comme vous avez dit,
1: intermédiaire. Adhésion bis, quoi.
0: Je ne crois pas en ça. Je pense qu'il faut trouver la force pour un nouvel élan, et pour un nouveau moment que j'appelle un nouveau Helmut Kohl moment, dans le sens que Helmut Kohl, quand il y a eu la chute du mur de Berlin, il n'a pas dit aux Allemands de l'Est, mes frères, mes sœurs, la liberté maintenant c'est un fait, mais il faut travailler avec les chapitres. Il a dit, on se réunit et après on travaille ensemble pour s'intégrer.
1: Et d'ailleurs, et
0: c'est ce qu'il faut faire. Il faut se réunir tous autour de la table. Il faut avoir tous les pays qui négocient autour de la table. Et après, chacun des pays doit faire son propre travail.
1: Vous avez d'ailleurs cette proposition que les pays futurs de l'adhésion, on puisse plus exercer pendant un certain temps le droit de veto. Et ça, vous êtes
0: mais
1: plutôt c'est, favorable.
0: Mais c'est ce qu'il, oui, et surtout en tant qu'un Européen convaincu, je pense que un grand pouvoir global ne peut pas fonctionner avec le consensus et les vétos. De l'autre côté, je pense que si on commence avec on recommence avec la politique et on finit avec la technocratie, on y arrive, parce que pendant que les pays sont autour de la table, mais ils doivent remplir toutes les conditions pour arriver à avoir les mêmes droits autour de la table. Alors ça veut dire que ça sera naturellement une table où le veto n'existera pas. Jusqu'à quand l'Europe elle-même va se réformer, parce que ce mécanisme ne fonctionne pas même entre les 27.
1: Edi Rama, Premier ministre d'Albanie, parlons de l'ambiance dans votre pays, plombée par un projet de la fille de Trump et de son mari. Un complexe touristique de luxe sur l'île de Sazan qui suscite la colère des Albanais, qui appelle d'ailleurs cela la révolution des flamants roses, c'est-à-dire des manifestations qui dénoncent la destruction des espaces protégés, un système trop clientéliste selon eux. Le récit tout de suite d'Olivier Fessol.
2: Manifestation monstre dans les rues de Tirana. Au cri de l'Albanie n'est pas à vendre, les protestataires dénoncent un projet immobilier pharaonique qui doit s'élever dans la zone naturelle protégée de Vjosenarta. Un lieu à la beauté sauvage où vivent des milliers de flamants roses, des tortues marines et des phoques. Au-delà des enjeux environnementaux, la question de la corruption et des passe-droits accordés aux puissants électrise le débat. Derrière ce futur complexe hôtelier, estimé à plus d'un milliard d'euros, la fille du président américain Ivanka Trump et son mari, Jared Kushner.
3: C'était une zone protégée auparavant. Et maintenant, on donne un feu vert à la construction de complexes hôteliers de luxe qui ne sont pas dans l'intérêt des Albanais.
4: En vertu de la loi, environ 20% du territoire sont préservés pour la protection du patrimoine naturel. C'est l'un des principaux moteurs du développement économique de l'Albanie et sa destruction signifierait anéantir les chances de croissance à long terme du pays.
2: Les manifestants ne réclament plus seulement l'abandon du projet immobilier, mais le départ du Premier ministre. Depuis le Monténégro, il participait à un sommet avec l'Union européenne. Edi Rama crie à la manipulation et se défend. Le projet n'est pas encore définitivement approuvé, mais il promet d'être fantastique.
5: Les meilleurs ingénieurs et paysagistes sont impliqués dans le projet. Et le but n'est pas de perturber la nature, mais de créer quelque chose d'unique qui sera extraordinaire pour les Albanais et qui sera aussi un cadeau de l'Albanie pour vous tous en Europe.
2: Le parquet en charge de la lutte contre la corruption et le crime organisé a annoncé avoir ouvert une enquête sur ce projet immobilier, sans plus de précision sur la qualification des faits.
1: Edi Rama, le projet est chiffré par vous à 4 milliards de dollars. Vous jugez que ce projet pour les ultra-riches est indispensable pour booster votre tourisme qui est évidemment important dans le PIB. Vous ne voulez pas y renoncer en fait et vous parlez même d'influence étrangère dans les manifestations. Pourquoi ?
0: Les manifestants sont bien sûr des Albanais, bien sûr des citoyens de notre pays, bien sûr des hommes et des femmes qui ont leur droit de manifester contre quoi que ce soit. Mais c'est pas les Albanais en général, parce que on a l'évidence que la majorité des Albanais, ils veulent le projet. C'est parce qu'on fait les enquêtes et tout. Deuxièmement, les manifestations ne sont plus quelque chose autour du projet. On ne parle même pas de projet. Les manifestations sont maintenant une sorte de mélange de différents groupes qui sont contre le gouvernement et qui veulent la fin de ce gouvernement qui a été.
1: Ça n'est pourtant pas l'opposition. Vous avez l'habitude des grandes manifestations de l'opposition.
0: Oui, bien sûr, bien sûr.
1: Mais c'est là, conservateur. Mais là, c'est pas l'opposition.
0: Tout le monde est là. C'est vraiment une manifestation qui montre que l'Albanie, c'est un pays normal, démocratique, mais de l'autre côté, on ne parle plus du projet, on ne parle plus de la substance. C'est un beau sujet pour attirer l'attention du monde entier, parce que tous ceux qui n'aiment pas, pour dire ça légèrement, Donald Trump, il adore cette manifestation parce que ça leur donne la possibilité de trouver une autre raison pour aller contre Donald Trump. Mais le fait, c'est que il s'agit d'un investissement très important, d'un investissement qui n'est pas que de Jared Kushner, mais où font partie aussi des investisseurs de Qatar. C'est un investissement qui va nous aider à passer d'un tourisme low cost qui vient avec beaucoup de pression sur la nature, beaucoup de pression sur l'environnement, beaucoup de pression sur le trafic, dans un tourisme qui a aussi cette catégorie qui amène beaucoup plus d'argent dans le pays.
1: Pourtant, l'endroit donc autour de l'île de Sazan a été sanctuarisé par une loi sur les aires protégées, notamment depuis 2017. La nouvelle loi de 2024 intègre des clauses pour motifs économiques. Est-ce que justement c'est un projet qui n'est pas en relation avec les flamants roses,
0: surtout,
1: on dit les flamants
0: surtout,
1: roses, la nature, l'air protégé.
0: Il ne s'agit pas de l'île, il ne s'agit pas d'un changement de loi pour rendre le projet faisable, il ne s'agit pas de la zone protégée, mais il s'agit d'un territoire qui appartient à la cinquième catégorie de protection, depuis 2017, qui est paysage protégé, où on peut construire, mais il y a des conditions. Et pour dire exactement ce qui se passe, il y a beaucoup d'interférences, soit les interférences de l'Iran, avec lesquelles on est dans une guerre cyber depuis 3 ans, soit l'interférence des compétiteurs autour de la région qui veulent pas ce développement en Albanie. Et soit, comme j'ai dit, tous les autres préoccupations d'une partie de la population qui veut des choses différentes. Mais nous, on a été élus pour faire ce qu'on a promis. Et entre les promesses, c'est aussi ce projet. C'est très intéressant parce qu'à Tirana, ils protestent. À Vlora, où le projet doit se faire, les gens veulent le projet.
1: Il y a aussi, on sent bien quand même, la question de la corruption qui est dans ces manifestations. Rappelons que la moitié des magistrats ont été révoqués sous la pression de l'Union européenne dans un processus un peu unique au monde de vetting, d'évaluation par des experts étrangers. Le parquet anticorruption a ouvert une enquête sur la provenance des fonds pour ce projet.
0: Ça, c'est pas vrai. C'est
1: quand même l'affairisme autour de la famille Prop qui fait parler.
0: Ça fait partie de tous ces demi-vérités qui, heure après heure, à travers les réseaux sociaux, devient toujours plus grand mensonge. Parce qu'il n'y a jamais eu un contrôle sur les fonds, il n'y a jamais eu un problème avec les fonds. Les fonds proviennent de la banque d'investissement de Qatar, et nous on est à Paris, et cette banque a acheté un tiers de Paris, et il n'y a jamais eu ce problème avec le projet. La structure anticorruption était en train de faire une investigation sur un des propriétaires qui ont vendu le terrain. L'investigation continue et les fonds sont été mis dans un escroc qui veut dire que si la propriété de celui-là est légite, il va prendre l'argent, sinon la République d'Albanie va obtenir l'argent et le distribuer aux propriétaires potentiels qui vont sortir
1: de ce... Il y a un problème de propriété aussi.
0: Ça n'a rien à voir avec le projet. Alors, quand il s'agit de la corruption, l'Albanie a fait contre la corruption une montagne de choses qui a été la première raison pour laquelle on a ouvert tous les chapitres et qui est notre cheval de bataille. Alors, oui, c'est la corruption, c'est un problème. La perception de la corruption, j'ai vu un sondage au niveau européen, la perception de la corruption des gens, c'est beaucoup plus grave dans des pays qui sont des pays membres que l'Albanie, mais ça veut pas dire que c'est la réalité de la corruption.
1: On passe à un autre dossier, si vous le voulez bien, qui est très important aussi pour les Européens, d'autant qu'ils viennent d'adopter une directive retour pour les migrants déboutés du droit d'asile vers des pays tiers, et que vous avez en quelque sorte servi de laboratoire avec l'Italie de Giorgia Meloni. Elle est à ta droite, vous êtes socialiste, je le rappelais, Edi Rama. Vous avez construit un centre de Djader dans le nord de l'Albanie. La justice nationale internationale avait fait à plusieurs reprises des blocages et vous avez pu recevoir peu de migrants. C'est débloqué. Qu'est-ce qui va se passer dans les mois qui viennent?
0: Rien. Ça concerne, comme je l'ai dit en plusieurs reprises, ça concerne l'Italie. C'est un projet qui va être géré par l'État italien et l'administration de toutes les procédures concerne l'État italien. Et nous, on a offert la disponibilité du terrain et de l'espace, mais pour le reste, c'est l'Italie.
1: Mais votre ministre des Affaires étrangères a suggéré que l'Albanie ne prolongerait pas cet accord migratoire avec l'Italie
0: au-delà. C'est de notre...
1: De 2030, parce que vous allez adhérer d'ici là.
0: C'est notre, phrase qui a été mise hors contexte et qui est devenue
1: virale.
0: Mais c'est ça, la viralité des demi-vérités, c'est devenu le plus grand problème pour les démocraties et pour les opinions publiques et pour les gens, parce qu'on ne comprend rien, on ne comprend rien vraiment.
1: Mais votre projet, donc, il est viable et il est bien accepté par les populations, ce centre de rétention des migrants
0: Il n'y a pas un problème de la population, on n'a pas senti ça.
1: Qu'est-ce que vous souhaitez à votre pays pour conclure l'année 2026?
0: Je pense que l'Albanie va réussir à faire tout ce qu'il faut pour conclure les négociations avec l'Union européenne à la fin de l'année 27. C'est ça le plan qu'on a mis ensemble avec la Commission. Et après, on va voir.
1: Merci, Monsieur le Premier ministre. Merci, Edi Rama, d'avoir été notre invité aujourd'hui. Merci à vous de nous avoir suivis sur France 24 et Radio France Internationale. Restez en notre compagnie. L'actualité continue.
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1: George. Bienvenue sur RFI, bienvenue dans le goût du monde. Merci d'être avec nous, Machama Bailey.
2: Thank you for having me.
3: Merci de me recevoir.
1: Quelle joie de vous avoir à notre table.
2: Wow. Yeah, this is very.
3: Je suis très heureuse d'être ici.
2: Very warm welcome.
3: Merci de cet accueil chaleureux.
1: Vous êtes chef afro-américaine. Avec Jono Morisano, vous avez ouvert deux restaurants. Le premier, The Gray, à Savannah, aux États-Unis, dans le sud, dans l'État de Géorgie. Et le deuxième, à Paris, dans la très chic rue de l'université, à deux pas du musée d'Orsay. Il s'appelle L'Arrêt by The Gray. Votre cuisine a été distinguée par un James Beard Award, l'équivalent des Oscars de la cuisine aux États-Unis. Vous êtes connu, célèbre même depuis votre passage dans la série Chef's Table sur Netflix. Une star, en somme. Pour commencer, j'aimerais qu'on sorte de ce studio. Où est-ce qu'on serait? Avec qui? Quelle serait la température? Et puis, bien sûr, que mangerions-nous?
2: Wow, that's a beautiful question. For me,
3: wow, quelle belle question. Là, tout de suite, comme ça fait un peu plus d'un mois que je suis à Paris, ma maison, ma ville me manque. Je serai à Savannah, en Géorgie. J'y ai une petite maison avec un porche et je serai assise là. Nous serions au mois de mars ou avril. C'est le seul moment de l'année où on peut rester dehors. Sinon, le reste de l'année, il fait trop chaud. Il serait entre 15 et 16 heures, on boirait un rosé très très frais avec quelques snacks, du pâté, une quiche, de la charcuterie. Et l'on serait avec mes parents. Ils habitent Savannah, mais les occasions de passer du temps avec eux sans rien faire, juste tous les trois, sont trop rares. Souvent, ils viennent au restaurant ou alors je leur dépose un truc chez eux. Ils font une course pour moi quand je suis loin. Mais passer du temps, juste être avec eux, surtout à leur âge maintenant, ils ont un peu plus de 70 ans, c'est rare. J'ai la chance de vivre dans la même ville qu'eux et pouvoir passer enfin de vrais moments avec eux. C'est précieux parce que ces 25 dernières années, j'ai passé mon temps à travailler et cuisiner.
1: Qui vous a appris à cuisiner?
2: I would say my grandmother's taught me the cuisine.
3: Ma grand-mère, je dirais, m'a appris à cuisiner en me nourrissant. Quand j'étais petite, j'aimais surtout manger. J'aimais manger ce que préparait ma mère et ce que préparait ma grand-mère, la mère de ma mère. C'était une excellente cuisinière. Elle avait 9 enfants et tout était fait maison. Elle marinait, pâtissait, boulangeait, suivait les saisons, ce qui était merveilleux. Longtemps, je n'ai pas réalisé que c'était pour moi inné de me nourrir de cette manière. J'en ai pris vraiment conscience que lorsque je suis devenue chef, j'ai réalisé que naturellement, je mangeais en fonction des saisons et ma cuisine a évolué au fil des ans. Puis, en devenant chef, j'ai puisé dans mes souvenirs. Et j'ai compris que ce que nous mangions était aussi bon parce que tout était de saison.
1: Beaucoup penseraient que ce n'est pas la définition de la cuisine du sud des États-Unis, mais moi j'ai le sentiment que c'est vraiment plus proche de ça. Est-ce que vous pourriez nous raconter l'âme de la cuisine du sud? Commençons peut-être par Savannah, la ville de Savannah.
2: Well, I think that Savannah is a wonderful city and it's a really treasure because
3: Savannah est une ville merveilleuse. Elle est petite et c'est une ville portuaire. Quand elle a été fondée en 1733, c'était une ville multiculturelle du Sud. Il y avait des natifs américains, une communauté irlandaise juive, puis une communauté anglo-saxonne qui se sont installées, et un peu plus tard, les Africains réduits en esclavage. Mais à l'origine, c'était vraiment un refuge, un havre de paix pour des communautés aux religions différentes. Puis les choses ont changé, et les rapports de force en faveur de ceux qui avaient de l'argent, donc du pouvoir. Mais cette diversité a profondément marqué la cuisine de Savannah.
1: Les racines de votre cuisine se trouvent dans ce melting pot?
2: I really think so. I think
3: oui, je le crois vraiment.
2: That we do in Savannah is called, country captain.
3: Il y a un plat que nous faisons souvent à Savannah, c'est le country captain. C'est un plat de poulet cuit à l'étouffée dans une marmite de curry avec des aubergines, des gombos et des tomates et des noix. Il y a des amandes et des noix de pécan. Ce plat incarne vraiment le plat du melting pot par excellence. Toutes les communautés y ont ajouté leur grain de sel. Les Indiens avec le commerce des épices. Le curry n'est pas un ingrédient typique du Sud, on est d'accord. Mais ce plat a peut-être plus de 100 ans. Quand on pense au melting pot, on ne pense pas au Sud. On pense très noir et blanc. Mais quand on pense à Port, une ville portuaire, on pense aux gens qui migrent dans les ports et influencent la communauté. Je pense que la cuisine à Savannah a vraiment été influencée par cela.
1: Et quelles étaient les racines, les influences de votre grand-mère?
3: Je pense que la cuisine de ma grand-mère était une cuisine rurale. Une rurale du Sud, très axée sur les légumes. Comme je l'ai dit plus tôt, elle mangeait en fonction des saisons et c'était très simple. Mais il y avait beaucoup de plats mijotés, de ragoûts et de sauces. Il y avait toujours quelque chose en train de cuire. Peu importe quand vous entriez dans sa cuisine, il y avait toujours quelque chose sur le feu. C'était tellement... Vous savez, j'ai principalement grandi à New York. J'ai vécu dans le Sud quand j'étais enfant. J'ai vécu à Savannah quelques années enfant, entre 5 et 10 ans. Et je me souviens de cette période comme d'une période bénie où je passais mon temps dehors.
2: Mostly.
4: Paradise time.
2: Paradise.
3: Le paradis.
2: Eating fruits off of trees. We would eat palm dates.
3: On mangeait des fruits du palmier à date direct de l'arbre et des myrtilles et des mûres qu'on cueillait durant l'été. Je me souviens de ces années avec une telle tendresse. Ma mère était étudiante à l'époque et elle cuisinait le dimanche. Elle préparait quelque chose qui prenait beaucoup plus de temps le dimanche, du poulet braisé ou du poulet rôti, ce genre de plat. Et puis pendant la semaine, nous mangions toutes les déclinaisons du plat chaque jour.
4: The declination.
2: Like on Sunday it would be great roasted chicken.
3: Le dimanche, c'était un poulet rôti. Et on arrivait au jeudi, on avait du poulet et du riz.
1: Une cuisine pragmatique, économique.
3: C'est la cuisine de parents qui travaillent, qui doivent nourrir leur famille, mais manquent de temps. Alors, les jours plus tranquilles, ils cuisinaient, mettaient de l'attention et de l'amour dans leurs plats et le faisaient durer toute la semaine.
1: J'ai trouvé une de vos recettes partagées dans le livre Black Food, cuisine noire de la diaspora africaine de Brian Terry. Alors c'est une recette de ragoût de choux hérité de votre grand-mère qui vous a fait découvrir la variété et la richesse des légumes verts, les greens. Ils sont très importants dans la culture culinaire du Sud.
2: They are. Greens are really a staple.
3: Oui, les légumes verts sont vraiment un pilier dans notre cuisine.
2: Turnip greens and mustard greens and kale.
3: Vous savez, on adore les navets, la moutarde, le chou kale, les choux colorés que l'on a dans le Sud. Et on en trouve toute l'année. Les choux ont les feuilles les plus fermes, donc on peut les laisser mijoter plus longtemps. Ils sont aussi un peu amers, donc on ajoute un peu de viande ou de graisse pour atténuer cette amertume. Les feuilles de moutarde sont épicées, elles rappellent le printemps. Avec, on a envie de manger du poisson ou d'en faire une soupe, un bouillon. On peut les associer avec tout plein de légumes et de légumineuses. Les légumes verts sont très importants, mais les racines le sont aussi. On mange les feuilles de navets et on conserve les navets. On les stocke pour plus tard, pour les manger ensuite braisés ou écrasés en purée avec de la sauce. Je me souviens très bien. Tous ces plats ont accompagné mon enfance et je m'en souviens aussi parce que ce sont des légumes que je n'aimais pas trop parce qu'ils étaient amers.
1: Je vois très bien.
3: Le rutabaga, je l'adore aujourd'hui, mais quand j'étais petite, je le repoussais sur le bord de mon assiette.
1: Vous avez appris à comprendre la cuisine du Sud. Il vous a fallu regarder ailleurs. D'abord, pour revenir, rencontrer les éleveurs, les maraîchers. Est-ce que votre grand-mère avait un jardin?
3: Non, mais elle recevait souvent chez elle des jardiniers, des paysans. Elle avait un anacardier et un figuier.
2: She had a fig tree.
1: Elle avait un anacardier.
2: Pecan tree. Well, my aunt lived in.
3: Oui, en fait, ma tante vivait dans un quartier de Savannah qui s'appelle Pécan. Il y avait, je crois, une ferme de noix de pécan. Donc, ils ont construit un petit complexe immobilier dans les années 60-70. et les arbres avaient été conservés. Donc l'été, on ramassait des noix de pécan ou des figues à l'arrière de la maison. Donc en fait, il y avait toujours quelque chose qui poussait dehors et donc quelque chose à glaner et à manger. Un adulte nous donnait le feu vert et hop, on filait pour cueillir des fruits.
1: Cet esprit que vous avez retrouvé quand vous êtes revenu à Savannah à la recherche de votre cuisine.
2: That happened when I was in France, actually.
3: C'est en France que j'ai retrouvé tout cela en réalité.
1: Vous connaissez l'histoire de celui qui doit partir pour mieux revenir?
2: I'm so fortunate that I got a chance to do that.
3: J'ai eu tellement de chance de pouvoir faire ça. Je pense honnêtement que si je n'étais pas venue en France, si je n'avais pas vécu en Bourgogne au château du Fay, si je n'avais pas eu cette expérience-là, je ne pense pas que je serais connectée à la cuisine du Sud comme je le suis aujourd'hui. Parce que vivre dans un autre pays, se rendre au potager pour cueillir son dîner, les herbes, aller au marché, échanger avec les maraîchers, les fermiers, choisir et acheter son lapin, son canard, et cuisiner avec des gens qui eux aussi sont en train de se forger leur propre culture culinaire, ça a été très instructif pour moi.
2: And those days at the château, and I only spent about 6 months there, but those days at the château.
3: Ces journées au château, et je n'y ai passé que 6 mois, sont celles qui m'ont ramené chez moi dans le sud à la base. C'est ce qui m'a poussé à revenir, parce que lorsque j'y vivais, je ne l'appréciais pas vraiment. Ensuite, quand je suis arrivée en Bourgogne, j'avais déjà une expérience. J'avais été chef privé pendant 6-7 ans au tout début de ma carrière. J'étais cuisinière pour une famille, et en quelque sorte, ça m'a fait stagner. À ce moment-là, j'ai cherché un autre poste, et j'ai trouvé cette formation au château. J'ai postulé, et j'ai été la toute dernière personne choisie pour la toute dernière formation organisée. C'est un peu comme s'il était écrit que je devais être dans ce château à ce moment-là.
2: And so I was kind of meant to be in that place.
3: Le destin.
2: And they closed down the château and usually the program is about
3: ce temps là-bas, y vivre, apprendre la cuisine française, découvrir différentes régions, leur style de cuisine bien différent. Ça m'a aidé à regarder d'où je venais. À réaliser qu'aux États-Unis aussi, il y avait différentes cuisines, dans le Sud également, et combien cette cuisine du Sud local était singulière.
1: Un trésor.
2: Yeah, but we're losing recipes and.
3: Oui, mais nous perdons des recettes. Pour revenir à Savannah, quand on s'y est réinstallé, j'allais au restaurant. Et ce qui était proposé, c'était toujours des plats de fête, des plats assez gras, pas très sains en réalité. Et puis un repas de fête, normalement, on le mange une fois de temps en temps. Cela prend beaucoup de temps à cuisiner, vous savez, on ne mange pas du poulet frit tous les jours. On en mange lors d'une fête, d'une célébration. Mais ce n'est vraiment pas un plat du dimanche. C'est très long à préparer et c'est vraiment un plat spécial, exceptionnel. Vraiment pas du quotidien. Jusqu'à ce que, bien sûr, le marketing s'en empare et le commercialise. Pour revenir à Savannah, quand je suis rentrée, j'ai compris tout ce que j'avais à apprendre sur cette cuisine du Sud. Et on ne pouvait pas l'apprendre dans les restaurants. Pour la découvrir et la goûter, il fallait rencontrer des gens, être invité chez eux, regarder pour apprendre ces recettes du Sud, comme le pain de maïs ou le succotash, qui est un ragoût de légumes d'été.
1: Succotash. J'adore ce mot.
2: Succotash. It's a great word to say.
3: Succotash, c'est un super mot à dire.
2: So you can go into almost any black neighborhood or any sort of immigrant neighborhood.
3: Vous allez dans n'importe quel quartier afro ou dans les quartiers d'immigrants et vous trouverez des restos de poulet frit partout. Avant, c'était à certains moments de l'année. Maintenant, on peut en manger tout le temps. Et ce n'est pas sain et viable pour notre culture de nous nourrir de cette façon. Je crois que de manger des légumes, retrouver la façon de manger de nos grands-parents, de nos arrière-grands-parents, devient essentiel.
1: D'ailleurs, c'est presque un quiproquo, une mésinterprétation de ce qu'est la cuisine du Sud, de la soul food, avec laquelle nous associons le poulet frit.
2: And the pork.
3: Oui,
2: and the
3: et le porc.
2: I think it's very interesting. Like, yes, so the pork fat was a free fat.
3: C'est intéressant d'ailleurs. Historiquement, la graisse de porc était gratuite. Mais maintenant que nous sommes adultes, que la société a évolué et que nous sommes informés, on se dit que le gras qu'il nous faut, c'est peut-être de l'huile d'olive, mais pas forcément un gras d'origine animale qui va potentiellement boucher tes artères et être à la source de problèmes de santé. Je crois vraiment qu'en apprenant aux gens à cuisiner, à ne plus être timide devant leur cuisinière, c'est vraiment important.
1: Vous êtes devenu, avec les prix que vous avez reçus, en passant à la télé, en devenant célèbre, vous êtes aussi devenu un exemple pour les petites filles et les petits gars qui voudraient peut-être un jour devenir cuisinier.
3: Vous savez, c'est une sacrée responsabilité. Avec l'ouverture de l'Arrêt, notre restaurant en France, la question s'est posée. Qui sommes-nous? Quel chef suis-je? Qu'est-ce que je veux raconter? Je ne veux pas être à Paris et ouvrir un énième restaurant français. Je veux ouvrir mon restaurant et préparer ma cuisine. Et moi, à travers ma cuisine, j'essaie de raconter des histoires africaines-américaines noires. J'essaie de transmettre notre héritage, de partager les ingrédients qui sont les nôtres, ceux que nous utilisons et qui nous ont nourris enfants. Il est très important pour moi de ne pas perdre de recettes et de mettre en valeur celles qui ont nourri mon enfance. Qu'elles perdurent.

0: Atapata, Myriam Makeba, évidemment. J'ai vu notre invitée qui était en train de danser pendant qu'on l'écoutait. Vous nous rejoignez, vous écoutez Le Goût du Monde avec Mashama Bailey, la chef afro-américaine de Larrey à Paris, et The Gray à Savannah en Géorgie, pour une cuisine du sud des États-Unis en mouvement.
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0: Comment prenez-vous soin de vos racines, de vos origines africaines, Mashama, et de votre héritage?
2: I try to speak to it all the time. I try to talk about my black roots and my heritage all the time.
3: Je les ai toujours en tête et j'essaie de leur parler constamment. Mes origines, mon héritage. Plus je vieillis, plus je veux me souvenir de la manière dont j'ai grandi et j'ai été nourrie. Plus je veux manger comme mangeait ma grand-mère. Je me souviens très bien de quand j'ai commencé à cuisiner. Je faisais beaucoup de plats français et européens. Et ma grand-mère paternelle, qui n'avait pas sa langue dans sa poche, me disait « Voyons, tu ne peux pas te nourrir de cette manière ». Elle faisait toujours très attention à sa santé et à son ventre. Dès le matin, elle se préoccupait de ce qu'elle allait manger le soir. Elle se réveillait en disant « Bon, qu'est-ce qu'on va avoir pour le dîner ?» On n'avait pas encore avalé notre café, notre petit déjeuner, qu'elle se préoccupait du dîner. Et elle adorait un ragoût de riz, de haricots noirs et quelques morceaux de viande.
2: She was very elegant. And she always had dinner parties and friends over and she entertained a lot.
3: Elle était très élégante. Elle organisait des dîners, des fêtes. Elle recevait beaucoup, mais elle était très attentive à la manière dont elle nourrissait son corps. Et quand j'ai commencé à cuisiner avec du vin, du beurre et tout, elle faisait une tête qui voulait dire je ne sais pas trop si c'est bon pour toi tout ça. Alors j'ai commencé à comprendre le soin porté à son alimentation, à ce qu'elle voulait dire en faisant attention à elle. Parce que nous sommes élevés d'une certaine manière et il est important de garder cet héritage bien vivant en échangeant et en transmettant aux jeunes générations. J'ai des nièces et j'ai des neveux, des jeunes autour de moi. Et le fait de leur transmettre ces histoires contribue à maintenir ces recettes et ces traditions en vie.
2: Helps to keep those recipes and traditions alive.
0: Je sais que vous connaissez l'historienne Jessica B. Harris. Dans l'un de ses livres, elle parle de la nourriture comme un cadeau de l'Afrique au monde. Les esclaves d'Afrique ont élevé, nourri, pris soin des enfants et des aînés de leurs maîtres. En matière de cuisine, ils sont à l'origine de tout.
2: I think so. I think it all starts in the home.
3: Oui, je pense aussi. Je crois que tout commence à la maison. Et nous, en tant qu'Africains réduits en esclavage aux États-Unis, c'est à nous qu'incombait la responsabilité de prendre soin de la famille et de la terre. C'est là que tout a commencé. Et pour qu'ils l'oublient, cela ne rend service ni à notre histoire, ni aux États-Unis, de nier, amoindrir ou de négliger notre rôle dans la construction du pays. Parce que je sais que notre contribution est inestimable. Le faire valoir avec cette reconnaissance est réellement important pour nous.
2: Reclaiming that is really important for us.
0: Votre premier restaurant à Savannah s'appelle The Gray et il est situé dans un arrêt de bus.
3: Cela me rappelle que je suis exactement là où je dois être.
0: Et maintenant, il y a Larrey, votre restaurant. Est-ce la cuisine du Sud que vous voulez faire découvrir aux Français? Que vous voulez qu'ils reconnaissent?
2: It's so interesting because even in Savannah, the food at The Gray is southern.
3: Je pense que oui. C'est très intéressant parce que même à Savannah, la nourriture que l'on sert au Gray est du Sud. Parce que les ingrédients sont du Sud. Le style de cuisine est du Sud aussi. Mais ce n'est pas un restaurant typique du Sud. C'est un restaurant plutôt haut de gamme. Ce que je veux faire à Larrey, c'est une cuisine du Sud. Mais je pense qu'il faudra être un peu plus pointu à Paris qu'à Savannah. On ne peut pas ne pas proposer des crevettes et des grits, qui est le plat du Sud par excellence. C'est un peu le plat de Savannah de la Géorgie. D'ailleurs, si vous venez à Savannah, vous devez absolument le goûter. Shrimps and grits, des crevettes et du gruau de maïs, ok? Parce que c'est là que ce plat est né. Il y a là-bas une communauté africaine, Gichigula, qui le cuisine de cette manière.
2: I never really claimed that because my mother was from.
3: Je n'ai jamais vraiment revendiqué cet héritage parce que ma mère venait de l'intérieur des terres et que mon grand-père allait pêcher dans les rivières et les ruisseaux. Nous n'avions donc pas de fruits de mer ou de crustacés. Nous avions du poisson. Nous faisions donc du poisson et des grits, du gruau. Donc moi, je me dis qu'à Savannah, je fais du poisson et du gruau, mais qu'à Paris, je ferai des crevettes et du gruau, parce que c'est plus local, plus traçable. Nous ferons une buttermilk pie, sorte de tarte à la crème. Nous ferons du poulet frit et des macaronis au fromage.
0: Cette émission est diffusée quelques jours avant le 19 juin, Juneteenth, qui célèbre la fin de l'esclavage aux États-Unis. Pourrions-nous parler de cette journée? Allez-vous la célébrer à Paris?
2: Oh, I never thought about that.
3: Oh, je n'y avais pas pensé, mais oui, bien sûr, on va fêter Juneteenth le 19 juin à Paris, donc c'est un oui.
2: That is a yes.
3: C'est un oui.
2: We weren't open last.
3: Nous n'étions pas ouverts en juin l'année dernière. Ce sera donc notre premier Juneteenth à Paris, donc oui, 100% oui. Cette journée, c'est vraiment la journée qui marque l'indépendance et la liberté pour les Afro-Américains. C'est le jour où l'esclavage a été aboli dans tous les États du pays. Il a fallu 2 ans après la signature de l'amendement pour que les troupes entrent au Texas et qu'elles annoncent cette bonne nouvelle. Les pauvres Noirs du Texas ont subi 2 années supplémentaires d'esclavage.
2: And it's one of those things that is really celebrated in Texas.
3: Juneteenth, c'est l'un des événements qui sont vraiment célébrés au Texas. Et depuis 20 ans, j'apprends plein de choses à ce sujet parce qu'en grandissant et en vivant sur la côte Est, j'en avais finalement assez peu entendu parler. Probablement parce que c'est assez régional, c'est une fête locale. En tout cas, si vous demandez à quelqu'un de Houston, de Dallas ou d'Austin au Texas, vous verrez qu'ils ont tous grandi en fêtant Juneteenth chaque 19 juin avec des parades et des défilés et tout. Et je pense que

0: Moi qui suis née à New York, je ne l'ai découvert que plus tard dans ma vie. Mes parents s'intéressaient vraiment à l'histoire afro-américaine et ils nous en ont certainement parlé.
1: Mais ce qui est fou, c'est qu'il s'agit désormais d'une fête nationale. C'est un jour férié depuis que Joe Biden l'a décrété. Il a fallu attendre un siècle et demi pour que cette fête de la liberté et de l'indépendance devienne nationale.
0: Oui, c'est vrai.
1: C'est fou, non ?
0: C'est fou, et je pense que oui, c'est fou. Et vous savez, je pense que beaucoup de choses aux États-Unis sont folles.
1: Être aux États-Unis et ne pas savoir que cette journée existe.
0: Exactly.
1: Et c'est vrai. En grandissant, ce n'était pas une fête. Je ne me souviens pas enfant de l'avoir célébrée.
0: It wasn't until I became an adult.
1: Ce n'est que lorsque je suis devenue adulte, en ouvrant mon restaurant il y a 12 ou 13 ans, que j'ai commencé vraiment à m'y intéresser, parce que je voulais le célébrer dans notre restaurant. Nous avons donc l'habitude de préparer quelque chose pour la célébration du Juneteenth à Savannah.
2: Et on le fêtera à Paris aussi.
0: Yes, you will.
1: Merci beaucoup, Machama. Merci infiniment.
0: Thank you. This has been fantastic.
1: Merci à vous, c'était fantastique.
2: L'arrêt By the Grey à Paris est au 36 rue de l'Université. Les liens pour vous suivre sont sur la page du Goût du Monde avec une recette, bien sûr. On embrasse Jono Morisano, votre partenaire. Merci à Audrey et à Léonie de Clara RP pour leur aide. À Nathalie Laporte qui incarne si bien Machama. À Guillaume Munier pour la réalisation et la mise en onde de ce Goût du Monde. Et à vous, bien sûr, pour votre écoute et votre fidélité. Comme dans la cuisine de la grand-mère de Machama, il y a toujours une marmite sur le feu dans le Goût du Monde. S'il y a une cuisine ou bien une culture que vous aimeriez découvrir, n'hésitez pas à nous dire, écrivez-nous. En tout

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2: Bonsoir à toutes et à tous, il est 22h en temps universel, minuit à Paris, lors d'un nouveau journal.
0: Lisa Villy.
2: À la une, la signature d'un accord cadre entre Téhéran et Washington qui approche, selon les dires des deux belligérants, ce qui ne signifie pas, loin de là, le règlement du conflit. On s'interroge au début de ce journal sur la portée de ce texte. Et puis, en attendant un retour à la normale dans le détroit d'Ormuz, il faut trouver des solutions face à l'inflation. L'Europe vient de proposer une aide pour les agriculteurs européens afin qu'ils puissent acheter leurs engrais dont les prix explosent. Un nouveau projet militaire européen qui a du plomb dans l'aile, le char d'assaut du futur développé par Paris et Berlin. Détail à suivre. Et puis, vous l'avez peut-être remarqué, peu de femmes vous font vivre le sport sur RFI comme dans bien d'autres médias. Et la Coupe du Monde de football ne fera pas exception. Les médias français n'ont envoyé que 10 femmes couvrir l'événement sur 150 journalistes au total. Une association de femmes journalistes dans le sport dénonce des faux prétextes invoqués par les chefs dans les rédactions. Un accord cadre bientôt signé entre l'Iran et les États-Unis pour mettre fin à la guerre au Moyen-Orient. Ce samedi, le Premier ministre du Pakistan, pays médiateur, Shehbaz Sharif, a même assuré que le texte pourrait être signé dans les 24 heures, comme Donald Trump, d'ailleurs, dont la véracité des propos est toute relative, puisqu'il a, selon la chaîne américaine CNN, déjà annoncé au moins 39 fois un accord imminent. Et pour preuve, la diplomatie iranienne temporise. Son porte-parole assure qu'il faudra attendre encore quelques jours avant une signature. Mais quelle serait la portée de ce texte? Écoutez la réponse de Bernard Ourcade. Il est chercheur émérite au CNRS et spécialiste de l'Iran.
3: Le texte sera important s'il n'est pas trop précis. Ce qui est important, c'est de voir que les deux pays s'entendent pour trouver une solution pacifique à leur contentieux qui a duré depuis 50 ans maintenant. Que ces deux pays signent un accord de coopération. C'est pour la République islamique une révolution. La République islamique s'est faite contre le grand Satan américain. Et pour les Américains, l'Iran était également le symbole de tout ce qu'il y avait de pire au monde à l'époque de Bush, etc., et de Trump. Autrement dit, le simple fait qu'ils signent un papier est déjà un événement considérable. Après, dans le détail, il y aura évidemment certainement des accrochages, des problèmes, des conflits éventuellement militaires ponctuels. Mais c'est le principe même de cet accord qui est important. Le reste est secondaire.
2: Et en attendant la signature d'un accord, la circulation des navires dans le détroit d'Ormuz est toujours entravée et les dirigeants autour du monde cherchent à limiter les répercussions économiques de la flambée des prix des carburants, mais aussi des engrais. Ce vendredi, la Commission européenne a proposé un programme d'aide financière de 540 millions d'euros, destiné donc à aider les agriculteurs du continent dans leurs achats d'engrais, justement. Anishka Kumor.
4: Avant le déclenchement du conflit fin février, un tiers des engrais mondiaux transitaient par le détroit d'Ormuz. Mais depuis son blocage, les prix des fertilisants ont bondi en Europe. Guillaume Vullens est agriculteur et président de la Confédération Générale des Planteurs de Betteraves dans le nord de la France.
5: C'est surtout les engrais azotés qui ont fortement augmenté parce qu'on a besoin de gaz pour ça. L'année dernière, j'avais anticipé mes commandes et je les ai payées 335 euros la tonne livrée chez moi. Pour cette année, si je veux les acheter en même condition, je vais payer environ 465-480 euros.
4: Ce à quoi s'ajoute l'envolée des prix du gasoil pour les tracteurs. Et cela dans un contexte difficile pour les agriculteurs, celui de la baisse des prix d'achat de leur production.
5: On va citer le blé, le sucre, les pommes de terre par exemple par ici, où ils ont des prix très dégradés. On était déjà en difficulté de rentabilité sur quasiment toutes les cultures. Pour ça, c'est quand même un bon signe que les politiques prennent quand même la mesure des choses et essaye de mettre de l'argent sur la table.
4: Ce plan d'aide rapide de 540 millions d'euros viendra compléter les fonds mis en place par chaque État membre. Jusqu'à 1,5 milliard d'euros pourront ainsi être mobilisés pour aider les agriculteurs européens sur le terrain.
2: Réponse de la Corée du Nord après un communiqué de sa voisine, la Corée du Sud, et de l'Union européenne, mercredi condamnant la coopération de Pyongyang avec la Russie. Dans la guerre en Ukraine, le ministère nord-coréen des Affaires étrangères a rétorqué ce samedi que la coopération avec la Russie relève de sa souveraineté et qualifie la déclaration conjointe d'acte hostile grave. En Ukraine, justement, la centrale nucléaire de Zaporijjia, de nouveau raccordée au réseau électrique après une coupure de 3 jours suite à une attaque mercredi sur une installation électrique qui a entraîné l'activation des générateurs d'urgence pour alimenter les systèmes de refroidissement des réacteurs. C'est le 19e incident du genre sur la centrale sous contrôle russe depuis le début de la guerre en Ukraine. Et puis la Suède a intercepté 2 avions de combat russes qui volaient au-dessus de la mer Baltique à proximité de son espace aérien vendredi, menant donc à l'intervention en urgence de 2 appareils de l'OTAN. Vendredi, la commission parlementaire suédoise de la défense a averti face au risque d'une offensive russe contre des pays de l'OTAN dans un futur proche. Selon elle, le Kremlin pourrait, s'il juge la situation favorable, mener des opérations visant à tester la cohésion et la crédibilité de l'article 5 du traité de l'OTAN, censé entraîner une réaction collective à toute attaque d'un État membre. Conséquence de cette montée des tensions avec le voisin russe, l'Europe se réarme et non sans difficulté. Preuve en est le doute soulevé ce samedi par le patron du géant allemand de l'armement Rheinmetall au sujet d'un projet de char du futur développé par l'Allemagne et la France, faute de financement. À 2 jours du Salon mondial de la défense et de la sécurité qui s'ouvrira lundi à Paris, Nathanaël Vitran, c'est un nouveau coup dur pour la défense européenne.
6: Le char d'assaut franco-allemand sera-t-il lui aussi mort avant d'être né ? La question se pose alors qu'en début de semaine, le président français et le chancelier allemand Friedrich Merz ont déjà officiellement enterré le SCAF, l'avion de combat du futur antérieur, dont le développement avait été annoncé en 2017 par Emmanuel Macron et Angela Merkel. En même temps donc que le MGCS pour Main Ground Combat System, un char d'assaut qui doit à terme remplacer le Leopard 2 allemand et le Charles Leclerc français. 4 entreprises y travaillent, le groupe franco-allemand KNDS, le français Thales et donc l'allemand Rheinmetall. Sauf qu'en près de 10 ans, ces entreprises n'ont reçu que 25 millions d'euros de financement, pas grand-chose par rapport aux ambitions affichées. Et dans le journal Die Welt am Sonntag, le patron de Rheinmetall va plus loin et affirme que la France s'apprêterait à réduire encore de moitié sa contribution au projet. De quoi, au mieux, retarder la mise en service du MGCS prévu pour 2040, au pire, enfoncer un clou de plus dans le cercueil de la défense européenne.
2: Et puis c'est parti pour le premier choc du mondial de football. Les champions d'Afrique affrontent l'équipe la plus titrée de l'histoire, Maroc-Brésil. Toujours 0-0, mais à New York où se joue le match, la tension est ailleurs. Aux États-Unis où ça n'est pas le foot, mais le basket qui est roi. Les Knicks de New York sont en finale de la NBA ce soir contre les Spurs de San Antonio. Début du match à 00h30, temps universel, dans le New Jersey voisin. Et puis une demi-heure plus tard, le mondial à nouveau. L'autre match du groupe, c'est à Boston. Cette fois, coup d'envoi d'un match tant attendu des Haïtiens, l'entrée en compétition des Grenadiers, 52 ans après leur seule et unique participation à la Coupe du Monde. Une compétition qui reste, comme tant d'autres, une affaire d'hommes sur le terrain, dans les staffs, dans les tribunes, et même les journalistes de sport sont en majorité des hommes. Exemple, parmi les médias français, sur 150 journalistes choisis par les rédactions pour couvrir l'événement, seulement 10 sont des femmes. Thomas Douéré, ce chiffre traduit les discriminations que subissent les femmes dans le journalisme de sport.
7: La féminisation des rédactions sportives progresse lentement, alors quand Mejdaline Miri, coprésidente de l'Association des femmes journalistes de sport, a appris que les femmes représentent 6% des journalistes français envoyés à la Coupe du Monde, elle est tombée des nues.
8: Voilà, honnêtement, ça nous a franchement déprimés d'avoir des chefs dans les rédactions qui nous regardent droit dans les yeux en nous disant à quel point est-ce que c'est important pour eux que la mixité elle progresse, et de voir que ce sont des paroles qui sont derrière suivies de bien peu d'actions.
7: Elles seront donc sous-représentées au Mondial, le bilan est encore pire pour la presse écrite. Sur les 80 journalistes sélectionnés, 2 seulement sont des femmes et elles ne travaillent pas pour des médias dits spécialisés. La raison, les journalistes journalistes féminines ne seraient pas assez compétentes.
8: Ce qu'on nous dit, c'est que notamment, il n'y a pas assez de femmes qui couvrent le football à l'année et que donc, comme il n'y a pas assez de spécialistes, on enverrait là-bas que la crème de la crème et que donc, on n'a pas le niveau.
7: Des raisons familiales expliqueraient également ces choix.
8: On nous a dit que c'était potentiellement de notre faute parce que nous, on ne serait pas intéressés pour partir aussi longtemps de chez nous, alors que j'en ai discuté avec un certain nombre de consoeurs, elles sont tout à fait d'accord pour partir et couvrir cette très belle compétition.
7: Si la part des femmes dans les rédactions de sport est passée de 15 à 17% entre 2022 et 2025, elle est due à une baisse du nombre de journalistes masculins dans la profession, mais le nombre de femmes journalistes de sport, lui, n'a pas augmenté.
2: À suivre sur RFI, débat africain.
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